0: c'est pas mal.
1: Bah, que, sois pas modeste, s'il te plaît, c'est très bien.
0: D'accord.
1: Alors, t'as l'air hyper sympa comme ça, mais il paraît qu'on est hyper maniaque.
0: C'est une réalité,
1: ouais. Alors Jean-Pierre, il paraît qu'on n'aime pas quand tout traîne, hein. On range tout, tout doit être rangé, on n'a pas le droit de manger dans la bagnole, la bagnole elle doit être propre, tout... comment ça se passe au quotidien?
0: Ben ça se passe, maintenant ça se passe mieux qu'avant.
1: C'est-à-dire?
0: Au début c'était compliqué, bon maintenant ça va un petit peu mieux, pas beaucoup mieux même.
1: Pourquoi t'es si maniaque? C'est quoi le problème?
2: C'est un homme.
0: Voilà. J'ai toujours été, quelque part, même quand j'étais gamin, pour dire un petit peu... J'avais une mobilette, en fin de compte, que j'ai gardée, je ne sais plus, 3-4 ans. Mais au bout de 4 ans, elle était encore neuve. Je l'ai revendue, c'est une question d'occasion. À part les kilomètres au compteur, mais au niveau de l'état, c'est pas une blague. Hein. Il n'y avait pas une griffe.
1: Ouais, mais tu ranges tout.
2: Ouais, ça vient de l'adolescence. Ça vient de la mobilette. Ça vient de là. Voilà.
1: Et voilà.
0: Là, peut-être auparavant, parce qu'avant la mobilette, il y avait le vélo. C'était déjà pareil avec le vélo. Mais bon.
1: Bah, t'es soigneux. Qu'est-ce que tu veux que je te dise? Voilà, c'est pour ça que t'habites à la riche. Alors. T'es riche. Tu es riche de toutes ces choses que tu conserves. Mon chaton, t'as pas de point. Et Florence, elle a déjà un point. Alors, tu vas me marquer ce deuxième point.
0: Enfin,
1: ce premier point, tiens, je mets une petite chanson. Alors, on va parler d'oiseaux. Écoute bien cette question. Un albatros, tu vois ce que c'est qu'un albatros?
0: Je vois ce que c'est un albatros.
1: Alors, il paraît qu'un albatros, ça peut voler des mois, voire des années sans toucher terre. Est-ce que c'est vrai ou faux, top chrono 5 secondes? Est-ce que les Alors?
0: Oui, je dirais oui.
1: Eh ben, t'as bien raison. Parce qu'ils peuvent totalement rester des mois en vol grâce au vent marin, au vol plané. Il y a certains jeunes albatros qui passent vraiment des mois, voire des années sans revenir à terre. Bon, ils se posent parfois sur l'eau et puis ils chopent un poisson, mais c'est vrai. Premier point pour Jean-Pierre.
2: C'est Bernard et Bianca qui volaient sur un albatros, je me souviens.
1: Absolument.
2: Ouais, c'est ça, hein, c'est ça. Bien. Florence, avec ici Pays de Savoie, qui a déjà un point. Ah, Florence, en Haute-Savoie, qui est en voiture, qui revient d'un mariage un petit peu plus tôt. Pourquoi? C'était pas bien le mariage? Ou c'était prévu comme ça?
3: Non, ah bon. C'était bien en fait. Mais c'est parce que j'ai un rendez-vous chez le dentiste ce soir et voilà. Il a été avancé le rendez-vous.
2: On est au cœur de vos vies.
1: Un rendez-vous chez le dentiste.
2: C'est sympa, ça, le dentiste.
1: J'ai tellement d'empathie pour toi.
2: C'est une petite vérification ou on est sur. Il va y avoir un peu de bricolage?
3: Non, c'est juste retirer un fil. Hein.
2: Ah bon, ça va, un petit fil. Bon, ça va aller. Alors, quelques éléments de ta vie. Tu bricoles pas trop. Bon, tu sais quand même monter un petit meuble, mais t'es pas plus manuel que ça, hein, Florence. C'est pas particulièrement
3: non,
2: ce que tu aimes faire. En revanche, tu adores cuisiner. Mais tu adores cuisiner quand tu es dans un état particulier. Lequel?
3: Quand je suis énervée.
2: Ça, c'est ta méthode à toi pour te détendre, quoi. T'es vénère, tu vas cuisiner.
3: Voilà, c'est ça, il faut que je me défoule.
2: Alors tu fais quoi comme plat bien énervé?
3: Quand je suis énervée, je peux faire des ratas, je peux faire un ragoût, un bœuf carotte. Tout ce qui passe dans le frigo, en fait, il faut que je prépare.
2: Ah oui, c'est pas mal, ça, du pain perdu, des plats du Nord.
3: Ouais,
2: pourquoi tu fais de la carbonade flamande et des plats du Nord alors que t'es en Haute-Savoie?
3: En fait, à la base, j'étais de Lille.
2: Ah, voilà.
3: C'est notre région, en
2: Haute-Savoie,
3: en fait.
2: Ok, je comprends. Tiramisu, pudding, cookie, pain perdu, salade de fruits. Joli, joli, tout ça, c'est les bonnes choses que tu sais faire. Florence, sauras-tu marquer un point de plus? On va le savoir tout de suite en écoutant l'idole de ma jeunesse. Dorothée, avec ses petites chaussettes rouges et jaunes à petits points. On va parler de chaussettes. Écoute bien cette question, Florence, pour un point. Albert Einstein portait toujours des chaussettes dépareillées. Est-ce que c'est vrai ou faux? Selon toi, 5 secondes, top chrono. Albert Einstein portait toujours des chaussettes dépareillées.
3: Ouais, moi, je dirais vrai.
2: C'est faux. Albert Einstein ne portait pratiquement, en fait, jamais de chaussettes parce qu'il trouvait tout simplement ça inutile et ça datait de l'enfance.
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1: Ici, nous sommes avec Stella qui joue avec Ici Paris-Île-de-France contre Guillaume qui joue avec Ici Champagne-Ardennes. Stella, 1 point. On va pas s'emballer non plus, c'est pas dingue dingo,
2: non, c'est
1: hein, chérie.
2: Pas dingue non plus.
1: Tu as marqué, bon, t'adores chanter, tu aimes la musique,
3: oui.
1: Tu fais partie d'un
3: oui.
1: chœur de gospel.
3: Oui.
1: Ça fait 20 ans que tu
3: chantes. Oh, happy day. Oui, c'est vrai.
1: Alors, t'as même fait des concerts, allez, Nîmes, Calais, tu fais des mariages, tout ça.
3: Exact.
1: Bon, mais
3: ouais, oui. Et je chante aussi du pop rock, du Adele, enfin voilà, je fais plein de choses.
1: Eh ben voilà, bah c'est bien ça. Donc ça veut dire que tu connais un petit peu les chansons, quoi.
3: J'espère, oui. Alors pas tout, hein, mais oui.
1: Non, non, on va pas dire j'espère. Tu sais qu'avec moi, c'est la team winner, c'est Dami Dolan.
3: Oui,
1: ici,
3: hein. Allez, c'est parti.
1: Alors, je t'explique.
3: Je croise les doigts.
1: Mais bien sûr, croise tout ce que t'as. Alors, les deux mots manquants, c'est-à-dire que tu vas voir la chanson, paf, elle se déroule, et à deux endroits, elle va s'arrêter, tu vas entendre poète, et tu devras me donner les deux mots. Là, on écoute une... Voilà, il y en a deux à trouver, chérie. Hein. Attention, écoute bien, c'est une chanson de Serge Gainsbourg. Élisa.

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1: Lisa, alors Elisa, oh. Saute-moi au cou.
2: Je la connais.
1: Et bah vas-y, c'est quoi Elisa, des poux.
2: Elisa, cherche-moi des poux, Elisa.
1: Cherche-moi des poux et un mets tes doigts dans mes cheveux, ça fait trois pour toi. Bravo.
3: Guillaume, est-ce que tu...
2: Deux points.
3: Guillaume qui n'a pas de points. Faut que je la dise combien de fois cette phrase, Guillaume?
1: Et voilà, c'est reparti pour le management toxique.
3: C'est mon coaching, à moi.
1: On voit qu'est-ce que ça donne. Hein.
3: Dis-moi, mon Guillaume, est-ce que tu les avais, les deux mots, là, sur Serge Gainsbourg?
4: Oui.
3: Peut-être encourageant pour nous. Cela dit, tu vas pas tomber sur ce titre-là. Donc, on va voir. Guillaume, qui est très sympathique, qui depuis tout à l'heure vous a dit qu'il cherchait un emploi dans le téléconseil. N'hésitez pas à nous joindre à la radio, hein, si vous voulez lui donner un coup de main. Qui fait des belles pâtisseries avec ses mots, mais qui est fan de Dragon Ball Z. Eh ouais, t'es 40 ans, t'es génération Club Do à fond, toi.
4: C'est ça, exactement.
3: Bah attends,
4: exactement.
3: J'ai la carte d'anniversaire.
4: Qui n'a pas connu Club Dorothée? Bah,
3: évidemment, mais j'avais ma carte d'anniversaire. Tu l'avais, mais ta carte bien, de membre, ou pas, Guillaume?
4: Alors, j'avais pas ma carte de membre à ce moment-là, mais par contre, j'ai pu l'avoir parce qu'ils avaient ressorti tout un album collector de génération Club Dorothée, où ils avaient refait exprès la carte de membre, vraiment, la vraie carte de membre du Club Dorothée.
3: Et la collector, je suis d'accord. T'as des objets, t'as des tasses, des verres, des maillots,
1: et
3: des jeux.
1: Un quiz musical à trouver.
3: Tout ce qu'il a sur Dragon Ball Z. Vous savez, nous, on n'est pas pressé parce qu'on sait qu'on a les bonnes réponses. Ça va être rapide.
1: Allez, vas-y.
3: Voici Gigi Lamoroso. C'est Dalida. La chanson s'arrête à deux reprises. J'ai envie de dire bon courage à ton rire, j'ai un peu peur. On y va.

0: Alors, arrive à Gigi Lamoroso, croqueur d'amour, l'œil de velours, commune. Est-ce que tu as une petite idée? On peut lancer le chrono.
1: Mais comme une caresse.
0: Une caresse. Gigi Lamoroso, toujours vainqueur, parfois sans.
1: Sans peur.
0: Sans peur. Mmh. Donc, caresse et peur. Vérifions. Oui.
2: Arriva Gigi Lamoroso.
0: C'est très bien, bravo. Mmh.

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1: Alors Mathieu, il paraît que quand tu avais 17 ans, tu étais au lycée militaire d'Issoire, c'est ça?
2: Tout à fait. C'est ça.
1: Et pour rentrer chez toi, tu dois prendre le train de nuit, voilà, forcément un jour...
2: La région Auvergne étant bien desservie par la SNCF.
1: Ouais, bah oui, ça.
2: Parce qu'Éric me contredit.
3: Alors, tu vas te détendre car je suis auvergnat.
1: C'est pour ça qu'il t'a dit ça.
3: Mais je confirme ce que tu dis, c'est quand même compliqué.
1: C'est très compliqué. Alors, qu'est-ce qui s'est passé?
2: Eh ben, en prenant le train de nuit à 00h12, je me suis endormi. Et je me suis réveillé en fait dans le dépôt des trains. Le train est arrivé en gare et était reparti au dépôt.
1: C'est le début d'un film d'horreur, ça. Tu sais, ça peut faire un film d'horreur, hein.
3: C'est l'Auvergne.
1: Dans un hangar, t'es paumé et là, c'est le drame. Alors, qu'est-ce qui s'est passé? Parce que tu peux pas sortir du hangar.
2: Ben en fait, déjà, je me questionnais savoir où je me trouvais. Et je suis sorti du train et par chance, j'ai vu un technicien sur le quai. Qui lui aussi se demandait ce que je faisais là. Donc je lui ai expliqué que je me suis endormi et je me suis réveillé là.
1: Et ben voilà.
2: Et il a réussi à me ramener par un dédale de couloir à la gare. Et j'ai réussi à avoir ma correspondance.
1: Et ben tu es très chanceux, joue au loto cette semaine. Alors, mon chat...
3: Sortira-t-il de la Maison des Secrets? La réponse la semaine prochaine.
1: Ah bah, la Maison des Secrets, ça a démarré hier, les gars. Alors, Mathieu, tu as 4. Écoute bien, là, je vais te proposer une question à choix multiple. Je te pose la question, je te fais des propositions de réponses. T'auras 10 secondes pour me donner ton choix et remporter 3 points. Tiens, une petite ambiance. My pocket. Alors écoute bien, aujourd'hui, le 24 juin, c'est le lancement des soldes d'été. Ça va durer jusqu'au 21 juillet. Alors, petite question, selon une récente enquête, quel budget les Français prévoient-ils de consacrer en moyenne aux soldes d'été? Alors écoute bien ce que je te propose. Combien ils veulent claquer d'oseille? 133 euros, 183 euros, 233 euros, pas un centime, c'est des radins comme Éric Bastien. Bah oui. Alors, combien ils vont claquer, les Français, en solde d'été? 133, 183, 233 ou pas un flèche? Top chrono, 10 secondes.
2: Je dirais 233.
1: Tu dirais 233. Et ben, t'as totalement raison, oui, exactement. Ouais. Et c'est en baisse par rapport à l'année dernière, c'était 307. Bon bah voilà, allez, bonne solde à tous. Ça te fait 7 points mon petit chat.
3: Tu vas aller faire les soldes, Émilie? À Itoy, dans la Vienne?
4: Un petit peu, ouais, je pense.
3: Ah oui, tu vas aller t'acheter une clim. Je rappelle qu'Émilie nous nargue avec sa clim depuis...
1: Excuse-moi, on est dans un studio climatisé, donc...
3: Oui, enfin, il y a beaucoup de monde, là, donc il fait un peu plus chaud.
1: Tu vas arrêter de faire la dicose, là, t'es dans un studio climatisé, tu travailles ici toute la journée, tout va bien.
4: Et alors, en plus, clim.
3: Et on a du... Comment ça s'appelle, ça? C'est bien, ça.
1: Un brumisateur.
3: Un brumisateur, c'est parfait. Émilie, on a fait un peu connaissance avec elle, un fils s'appelle Abel, elle est paxée à Quentin, on l'appelle Magic Mimi, ça c'est pour tous les collègues. Et alors, on a découvert que si il y avait un artiste avec qui tu pourrais déjeuner là pour 13 heures, ce serait qui?
4: Ça bien David Guetta.
3: Bah, oui. Alors, tu l'as vu en concert ou pas?
4: Oui. Ouais, j'ai eu la chance de pouvoir le voir au Stade de France.
3: Bah là, il y a quelques jours alors.
4: Exactement.
3: Et alors, c'est comment?
4: Incroyable. Vraiment, ouais. Ah oui.
3: Et t'aimerais parler avec lui? Qu'est-ce que je sais pas, vous pourriez parler de quoi si t'étais avec lui à 13h? Qu'est-ce que t'aimerais lui dire?
1: Bah, de cuisine.
4: Savoir un petit peu tout, ouais, sa vie, comment il compose, comment il crée, et puis s'il compte revenir en France quand même.
3: Bien sûr, ah bah oui, bonne question. Parlons de ta rencontre avec Quentin, et alors là, on va aller dans le vintage, dans la nostalgie.
4: Rencontre au lycée, en effet. Ça fait quelques temps maintenant.
3: À la cafette. C'était au lycée. Alors, vous étiez dans la même classe ou pas du tout?
4: Non, pas du tout. Non, il a un an de plus quand même.
3: Et alors, vous êtes rencontrés, mais au lycée, où ça? Au foyer, dans la cour?
1: À la cafette, elle vient de te le dire.
3: Non, c'est moi qui ai dit. Elle dit à la cafette.
1: Elle l'a dit.
3: Ah ouais?
4: Comme t'écoutes.
1: Voilà.
3: Je coûte rien. Mais c'est comme dans la série, genre, voilà, bisous, bisous, tout ça. Il y avait le mec avec les bretelles, l'autre avec ses couettes.
4: On s'est rencontrés à la pause, tout simplement. Il était un peu plus vieux. J'avais envie de le découvrir.
3: Ah bah oui.
4: Et ça a bien matché.
3: Et ça fait combien de temps que tu es avec lui, là, du coup?
4: Ça fait plus de 15 ans. Hein.
3: Plus de 15 ans, ouais, dis donc, bah, bravo. Petit mariage ou non? Pour l'instant, vous n'êtes pas axé. On en reste là, c'est bien, c'est une bonne formule.
4: On en reste là, c'est très bien.
3: D'accord.
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1: Ah, nous sommes au taquet avec Mathieu qui a 7 et Émilie qui a 6. Alors, voilà, j'ai une fois de plus une petite anecdote qui va faire plaisir. Ce n'est pas le premier candidat qui a ce talent inutile, mais c'est un talent inutile que Éric Bastien ne comprend pas. Parce que Mathieu, ton talent inutile, c'est que tu es super souple, tu peux mettre tes mains à plat par terre avec les jambes tendues. C'est vrai ?
2: C'est vrai, c'est vrai.
1: Tu sais que c'est le rêve d'Éric Bastien de faire ça.
3: C'est quoi l'intérêt surtout ?
1: Il n'y a pas d'intérêt, c'est juste pour être souple, avoir un corps souple.
3: Ah oui, d'accord.
1: Voilà. Donc, il en rêve. Hein. C'est-à-dire que dès qu'il y a un auditeur qui a ce talent, après, il est là, il essaye. Et je voudrais le filmer parce que ce serait drôle, mais bon, je n'ose pas.
3: Ouais, vidéo gag n'existe plus. Donc.
1: C'est vrai. Alors, il paraît qu'un jour, tu pars en vacances aux États-Unis avec un copain et tu as fait du camping primitif, donc du camping sauvage, en fait.
2: C'est tout à fait ça, oui.
1: Alors,
2: en fait, c'est...
1: Raconte.
2: Le camping primitif, en fait, on va dans une forêt, il y a rien, en fait. Il y a juste des toilettes sèches, où il y a un écriteau sur le toilette où c'est écrit « Faites attention aux serpents, regardez bien s'il n'y en a pas un dans le fond. »
1: Oh my God.
2: Et aussi autour du terrain de camping, il y a des écriteaux qui nous disent de se méfier des ours et de laisser la nourriture dans les voitures pour éviter qu'on se retrouve avec un ours dans la tente.
1: Oh bah, hey,
3: mais je croyais que tu voulais être un ours.
1: Bah, de toute façon, oui, tu comprends l'ours, toi.
2: Moi, je comprends l'ours.
1: Bah, évidemment, donc t'avais rien à craindre. Mais alors, du coup, t'as passé combien de temps dans ce camping primitif ?
2: On a passé 2 nuits.
1: Ouais, parce que quand même, c'était un peu flippant, quand même.
2: Ouais, disons qu'on n'a pas bien dormi, parce qu'à chaque craquement de branche, on s'inquiétait un peu, quand même.
1: Bah oui, tu m'étonnes. Tiens, voilà un coyote. Oh, un ours. Bon, il vaut mieux aller faire autre chose. Bien, écoute-moi. Tu es en tête, tu peux effectivement marquer 5 points de plus. Je pense que tu vas réussir parce que tu es brillant. Et donc, on va y aller avec la question cash, une ambiance.
4: Chez le coiffeur, je suis allé afin de soigner ma crinière. Le patron sans plus de...
1: Alors, chez le coiffeur, comment ça s'appelle quand on fait des fines mèches de cheveux pour éclaircir, pour qu'elles se fondent naturellement dans la masse? Chez le coiffeur, quelle technique consiste à éclaircir des fines mèches de cheveux pour qu'elles se fondent naturellement dans la masse? Comment ça s'appelle quand on fait des fines mèches? Top chrono, 10 secondes.
2: Un balayage?
1: Et ta ta ta ta ta ta ta la la, olé, oui, c'est un balayage. Bien évidemment, tu as 5 points de plus, tu as 12, bravo.
3: Ah, il a fait un sans faute là, Émilie. Hein.
1: Oui, sans faute.
3: Ah oui,
1: sans faute.
3: Émilie, là. Bon, on a 5 points à prendre dans un instant, ce qui est pas mal, ça nous ramènerait à 11. Alors, ok, il aurait toujours la tête, mais on a le bingo avant 13h qui peut te permettre d'être avec nous vendredi et de m'offrir 3 candidats déjà pour la semaine. Émilie, alors on est un petit peu tête en l'air ?
5: Un peu, oui.
3: Un peu, un petit peu gauche, hein. J'ai quelques exemples. Bon, déjà, tu casses souvent des affaires. Déjà.
5: En effet.
3: Et puis, oui, non mais bon, ça arrive. Émilie, un jour tu étais au bar avec ton fils et ton chéri, puis vous êtes partis, vous promenez, et le téléphone de ton chéri a sonné. Qu'est-ce que t'as découvert ?
5: Eh ben, j'ai découvert qu'une personne appelait mon contact d'urgence pour lui dire qu'ils avaient retrouvé un téléphone et c'était le mien en effet.
3: Voilà,
5: ça faisait plus de 10 minutes qu'on était partis.
3: Un petit peu tête en l'air, tu laisses ton téléphone au bar. Ça s'arrête pas là, on peut remettre la musique, oui. Lors d'un déjeuner professionnel, tu pars sans ton sac à main, tu le laisses au resto.
5: En plus, ouais, ça m'arrive souvent.
3: Non mais souvent, il paraît que ça t'est arrivé une dizaine de fois quand même de laisser ton sac.
5: Oui, ça m'arrive fréquemment, oui. En effet, je pars, je pense à autre chose, voilà, je parle avec les gens et voilà.
3: Non, c'est pas fini, elle a oublié les clés sur la porte de la maison. Alors, ça fait très tête en l'air. Tu t'es retrouvé en dehors de ta maison avec les clés, dans le froid, avec ton fils qui avait 3 ans. Qu'est-ce que t'es obligé de faire quoi ? Un serrurier ?
5: Oui, en effet, j'ai dû faire appel à un serrurier en urgence.
3: Ben oui, ça t'a coûté une fortune, tout ça en plus.
5: Oui.
3: Oh là là là là.
5: Un vrai agacement, être dans le froid et payer en urgence.
3: Je vois ça, je comprends. Bon, Émilie, allez, on se le tente là. 5 points à prendre avec un petit extrait.
4: Que va-t-on manger ?
6: Des nouilles.
4: Mais hier déjà.
6: Des nouilles.
3: on parlait des pâtes que tu sais faire parfaitement bien avec des sauces. T'en as parlé tout à l'heure. Voici ta question, elle vaut 5 points. C'est une question cache. Comment appelle-t-on les pâtes en forme de papillon ou de nœud papillon? Comment elles s'appellent? Top chrono, 10 secondes. Émilie, les pâtes en forme de papillon.
5: Farfalle.
3: Oh, t'as été les chercher loin, celle-là. Hein. Mais oui, ah, oui, c'est ça. Bah oui, c'est les pâtes italiennes, les farfalle.
1: Les farfalle, ça veut dire papillon en italien.
3: Mais bien sûr.

0: Je, et là, qu'est-ce qui se passe? Ta copine t'envoie un texto pour dire ça s'est passé comment?
1: Et là, voilà. Et là, je réponds à ma copine. Enfin, je pense répondre à ma copine en disant oh la cata, laisse tomber, j'ai une fille, t'as papa qui se la pète, vraiment un trou du cul. Et je reçois la réponse. Et la réponse, en fait, eh ben, c'était lui. Et je lui avais envoyé à lui le message.
0: Et il a répondu quoi, lui?
1: Il a répondu, oh, bah, c'est bien, maintenant, je sais ce qu'il en est. À jamais. Je suis pas.
0: Oh mon Dieu.
1: Ah oui. Quand j'ai raconté ça à ma copine, puisqu'on a ri. Après, sur le moment, j'étais pas.
0: Bah oui.
1: Et après, j'ai dit, oh, puis après tout, bon, pas trop pire, c'est fait.
0: Bon, tu l'as jamais revu ou pas?
1: Non, je l'ai jamais revu.
0: Oh, bah oui, tu m'étonnes. Oh mon Dieu. Bah oui. C'est-à-dire que c'est vraiment un fils à papa qui se la pète.
1: Ouais. J'aime pas les gens qui se la racontent comme ça. Non. Moi, j'aime bien les gens simples.
0: Eh bah, t'as bien raison, ma chérie. Moi non plus, j'aime pas les gens qui se la pètent. Alors.
1: Voilà, exactement.
0: Par contre, là, excuse-moi, mais avec ma réalisatrice Céline, on a eu un petit moment de...
2: De fraîcheur.
0: Non, d'angoisse. Parce que figure-toi que ma petite Anne-Sophie, elle a un talent inutile.
2: Ah.
0: Elle tord ses bras à 90 degrés à l'envers. C'est-à-dire, tu peux m'expliquer comment tu fais?
1: En fait, si tu veux, par exemple, si je...
3: Bonsoir tout le monde. So great to be back here. Thanks for having us.

0: du ministère. Écoute bien, le ministère français de l'économie et des finances. On lui donne un nom plus court. Top chrono, 10 secondes. On dit... Ah si. Si chérie. On sait bien...
1: Les impôts ?
0: Ah non, on n'appelle pas ça les impôts. On appelle
1: l'économie
0: ça...
1: L'économie des finances.
0: On appelle ça... Bercy. On appelle ça Bercy, parce que leurs bureaux sont à Bercy.
2: Et merci beaucoup, hein.
0: Oh là là, bon allez, je te...
2: Ma femme travaille à Bercy, je la suis parfaitement.
0: Bon, tu restes en tête avec 6 points.
2: Faites attention, ma femme travaille à Bercy, faites attention à les dossiers.
0: Faites attention à...
2: Ah, excusez-moi, nous repartons en direct, retrouver notre reporter depuis la Grande Couronne en direction de Paris, Stéphane, comment ça va dans le train?
3: Ça va super bien. En plus, il y a la clim, alors c'est bien.
2: Parfait. On est où, là? Parce qu'on sera... Alors, pour ceux qui nous rejoignent, on s'approche de la Tour Eiffel, c'est là que tu vas.
3: Oui.
2: On en est où, là?
3: Je suis à Rosa Parks, qui est juste avant Magenta.
0: Ah bah ça va, t'as encore un petit 20 minutes quand même.
2: Ça parle pas grand monde tout ça, mais t'es pas loin. En gros,
0: t'arrives.
2: On y croit, il nous reste quelques minutes avant d'arriver au pied de la Tour Eiffel. Hein. Oula.
3: Oui.
2: Je sens le coup de frein.
0: Ah bah c'est le métro là.
2: Bon Stéphane, alors bougeons avec toi depuis tout à l'heure. Stéphane, des petits soucis quand même, un petit gaffeur aussi, hein, Stéphane.
0: Ah oui.
2: Stéphane est dans une grande surface, il y a un monsieur qui propose de déguster du nougat. Qu'est-ce qu'il dit Stéphane?
3: Non merci, je suis pas très fromage.
0: Voilà. Ah bah oui bien sûr.
2: Oui le gars ne sait pas reconnaître du nougat du fromage. Bon voilà, non mais ça s'arrête pas là. Au cinéma, bon, Stéphane, il voudrait bien entrer dans une salle hein, si le film a commencé, mais qu'est-ce qu'on t'a dit?
3: Je travaille pas ici, monsieur.
2: Voilà, parce qu'il demande. Il dit, est-ce que je peux rentrer? Est-ce que je peux aller là? Le film doit. Non, il ne travaille pas. Voilà. Puis c'est comme ça, tout le temps comme ça. C'est pas fini. Il mange une galette des rois au boulot, alors qu'il a un plombage. Le plombage, il saute.
3: Voilà, à cause de la fève.
0: Ah, t'as croqué la fève.
2: Eh oui, alors du coup, il y a du sang un petit peu partout, il a fallu aller chez le dentiste, et après tu travaillais. Le patron, il a pas aimé. Hein.
3: En plus, devant le directeur qui faisait un discours pour la nouvelle année.
2: Bon, je crois que je vais arrêter là parce qu'on a bien senti que. Voilà, du bon Pierre Richard quand même. Hein.

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2: Salut à toutes, salut à tous et bienvenue dans Décibel. Hey, on est le 21 juin, joyeuse fête de la musique à toutes et à tous. Est-ce que j'ai failli faire un terrible lapsus et dire joyeuse fête de la musique? Bien sûr, mais on va faire comme si... Ça ne signifiait absolument rien. Je demande à mon psy d'arrêter d'écouter cette émission immédiatement. Donc la fête de la musique, ça se passe toute la journée, hein, depuis ce matin sur votre radio. Ici, toutes les heures, on déguste les ici live que les artistes

0: Départ, l'idée de la fête de la musique, c'était que toutes les Françaises et tous les Français qui savaient jouer d'un instrument ou qui avaient envie de chanter pouvaient le faire ce soir-là. Tu l'as fait, toi, ou pas ?
1: Alors, écoute, ça remonte à très très loin. Ouais. Oui, parce que j'avais commencé à apprendre un peu le clavier. Donc, j'avais des copains sur Paris à l'époque. Et du coup, j'avais fait un tout petit morceau, mais j'étais super fière parce que bon, même si voilà, je suis pas une virtuose du piano, je me dis, je l'ai fait en fait.
0: Tu montais sur scène, ben oui.
1: Exactement, c'est ça. Ouais, c'était vers la Bastille, c'était super sympa.
0: Trop bien. Bon bah, celles et ceux qui sont en train de se préparer d'ailleurs pour aller chanter dehors ou pour aller applaudir le groupe de leurs meilleurs potes qui font des reprises d'Oasis. C'est souvent ça la fête de la musique. Et ben amusez-vous. Nous avec Sylvie, on va écouter du Julien Doré. Ah bon Sylvie, incroyable, c'est juste ton chanteur préféré. T'es prête pour le 2 juillet pour aller le voir au cinéma?
1: Oui, je suis prête. Je suis très jalouse quand même parce qu'il y en a là qui vont bientôt y aller là pour l'avant-première à Montpellier. Oui. Donc voilà. Mais écoute, oui, je suis prête. Ça va être un super moment, je pense.
0: T'as choisi une de mes chansons préférées de Juju et c'est le premier album, évidemment. Donc voilà, ça va bientôt faire 20 ans qu'il est sorti, ce qui est assez incroyable. Il aura 20 ans en 2028, il s'appelle Ersatz, ce premier album. Mm-hmm. Et dessus, il y a cette chanson dingue qui s'appelle Les bords de mer.
1: Les bords de mer, qui fait partie de la tournée, enfin, qui faisait partie de la tournée, qui va sûrement continuer dans les festivals. Mais super chanson. J'avais lu, tu vois, que cette chanson, alors, ça a été écrit par Dorian, je crois. Et puis une dame qui s'appelle Edith
0: Sambuena.
1: J'ai oublié son. Exactement, c'est ça. Et
0: Edith Sambuena, c'est une grande aussi réalisatrice, productrice, qui a beaucoup bossé notamment avec Étienne Daho.
1: Exactement. Donc voilà, très très chouette musique avec des accords aussi pas forcément classiques dans les arrangements, ce qui donne un peu de, tu vois, de la profondeur, je trouve encore plus de sens à la chanson.
0: Et de la mélancolie parce que ça raconte quand même l'histoire d'un mec qui est au bord de la mer et qui se rend compte que les bords de mer sans la fille qu'il aime, c'est nul.
1: C'est ça, voilà, tout est nul, les feux d'artifice c'est nul, tout est nul. C'est ça. Ouais. Et très très belle chanson et très belle reprise sur la tournée aussi.
0: Alors on l'écoute. En se laissant le choix de pleurer un bon coup si jamais on a besoin, justement.
1: Voilà.
0: C'est une chanson.
1: Ça fait du bien parfois.
0: Merci beaucoup Sylvie.
1: Ben de rien, à bientôt Émilie.
0: À la prochaine, voici.
1: Salut.
0: Julien Doré, Les bords.

0: Soleil, cette chanson de Julien Doré, Les bords de mer et Juju au cinéma, Le dernier pestacle, c'est le nom de ce film, concert, une séance unique dans plus de 350 cinémas en France, en Suisse, en Belgique et au Luxembourg. 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
0: Julie nous rejoint en ce jour de fête de la musique. Salut Julie.
2: Allô, allô. Vous m'entendez?
0: Oui, ça y est Julie.
2: Ah bon?
0: Mais oui. Je me suis dit, c'est dingue, qu'est-ce qu'elle est calme Julie ce soir.
2: Non, mais je disais bonjour de manière plutôt enthousiaste, mais là on m'a pas entendu.
0: Ça y est, on s'est trouvé. Julie, oui je disais c'est la fête de la musique, est-ce que c'est un jour particulier ou est-ce qu'il n'y aura pas de sortie ou de choses particulières ce soir?
2: Ah si, toujours c'était la fête de la musique.
0: Ah.
2: Moi j'ai eu la chance parce que dans ma ville, c'est une petite ville, donc ils ont fait ça samedi dernier, donc concert, danse, j'en ai profité un petit peu en avance, mais ça ne m'empêchera pas de sortir ce soir-là aussi.
0: Trop bien. Alors ma chère Julie, on va écouter une chanson qui donne très envie de chanter. Ceci dit, si on essaye de la chanter... on peut avoir des petits problèmes parce qu'elle est très très difficile. C'est Girl on Fire de Alicia Keys. Pourquoi cette chanson-là?
2: Sûrement pas pour la chanter, justement.
0: Mais elle donne envie, on est d'accord? Elle donne de l'élan, on se dit « Allez, moi aussi j'y vais avec elle !» Et on peut pas, on n'est pas humainement équipé pour le faire.
2: Bah, peut-être pas avec la voix, mais par contre le côté élan et ouais. On y va, c'est exactement ce que me fait cet effet... pour cette chanson en fait.
0: Ouais.
2: Donc c'est pour ça que je l'ai choisie. Je me suis dit allez, on arrive à l'été bientôt, là, c'est la semaine prochaine, faut y aller. Et puis au niveau du sens, alors là, j'avais été surprise un jour, je me suis intéressée aux paroles.
0: Ouais.
2: Et c'est un sens un petit peu plus profond que ce que j'imaginais quand je l'écoutais. Moi, c'est un peu la suite d'allumer le feu de Johnny Hallyday, quoi. Ça y est, on a allumé le feu, mais faut pas se cramer. Donc là, il dit bien, faut être enthousiaste, etc. Mais faut garder les pieds sur terre. Le monde n'est quand même pas aussi sympathique qu'il en a l'air.
0: Oui.
2: Mais c'est un bel équilibre entre la joie de vivre et puis la réalité.
0: Bah oui, mais c'est vrai, il y a un très joli clip qui était sorti à l'époque, et je dis à l'époque parce que cette chanson va avoir 15 ans, c'est fou,
2: ouais.
0: Au mois de septembre, non, pardon, elle va avoir 14 ans, elle aura 15 ans l'année prochaine, mais enfin, c'est dingue de se dire que Alicia Keys, 15 ans plus tard, sa chanson, elle fait pas dater, je trouve, enfin là on va la réécouter ensemble, hein, vous vous ferez une idée, mais Julie qui l'a déjà réécoutée, puisqu'elle nous la demande ce soir, ça vieillit extrêmement bien.
2: Ouais, moi j'aime bien ces chansons-là, c'est quelque chose que j'écoute très régulièrement dans l'année,
0: ouais.
2: Et ça fait partie des trucs, pour moi c'est un peu intemporel quoi.
0: C'est vrai, mais ça c'est le talent d'Alicia, des titres intemporels et des chansons qui nous donnent de l'élan, alors on va l'écouter, et pour les plus aventureuses et aventureux d'entre vous, tentez de la chanter. Je ne sais pas, moi, sur un malentendu ça peut marcher, mais moi ça n'a jamais fonctionné. Julie, merci beaucoup pour ce joli choix.
2: Merci, et puis bon courage aux chanteurs.
0: Oui, merci. Et à leurs proches.
2: À leurs proches surtout. Bonne soirée. Au revoir.
0: Merci, bye bye. Voici la hurissante et réjouissante Alicia Keys.

0: chanteuse, pianiste, autrice, compositrice. Elle a énormément de talent, Alicia Keys, et on va pouvoir la voir d'ici quelques semaines dans un documentaire, Alicia Keys, Girl from Hell's Kitchen, la fille de Hell's Kitchen, c'est le nom du quartier de Manhattan dans lequel elle a grandi. Alicia Keys racontera son parcours et ses petites aventures et ses grandes aventures dans les rues de New York dans les années 90. Il vient d'être présenté au film festival de Tribeca, qui est sous le patronage de Robert De Niro, donc c'est pas n'importe quoi ce festival du film, et ça devrait arriver jusqu'à nous très bientôt. Alicia Keys, Girl from Hell's Kitchen.
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0: Si on allait faire un petit tour en 2018, déjà parce que cette année-là, on était pour la deuxième fois de notre histoire, et oui, je m'inclus dans ce groupe, champion du monde. Oui, quand la France gagne, moi je suis très footballeur en moi, vraiment. Donc on est les champions, c'était en 2018 pour la deuxième fois. Je dis ça parce que demain, c'est le deuxième match de l'équipe de France, et puis vendredi prochain, le troisième match. Donc voilà, il faut qu'on se mette un petit peu en mode supporter. Alors en 2018, qu'est-ce qui se passait musicalement? On venait de perdre Johnny Hallyday, mais son album posthume, Mon pays, c'est l'amour, a réalisé un démarrage absolument incroyable, quasiment 800 000 exemplaires écoulés en une semaine.
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0: 2018, on a perdu plein de gens qu'on aimait beaucoup. Hein. France Gall, Jacques Higelin, Morane, Yvette Horner, Charles Aznavour, Rachid Taha, trop de monde cette année-là. On a perdu aussi la chanteuse des Cranberries, Dolores O'Riordan et Aretha Franklin. 2018, c'est aussi l'année du premier tube d'Aya Nakamura.
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0: Et Angèle, la petite belge, faisait danser tout le pays avec son tube de l'été et avec son frère Romeo Elvis, tout oublié.

Enfin, en 2018, comme à peu près chaque année, Indochine s'est fait remarquer avec sa chanson « Un été français » tirée de son 13e album intitulé « 13 ». La chanson s'appelait « Un été français ».

0: Un été français, Indochine, énorme tube de 2018. Et dites donc, comme on est le 21 juin, ça veut dire que demain, on est le 22. Fans d'Indochine, tenez-vous prêts. Demain, c'est l'anniversaire de Nicolas Sirkis.
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0: On fête la musique avec les auditrices et les auditeurs de Décibel jusqu'à 21h. Ève nous fera écouter du Aerosmith. Gwen nous repassera un petit Juliette Armanet qui va vous faire danser. Roland, lui, a ressorti Makeba, grand tube de Jane. Et puis, je vous donnerai aussi des nouvelles de Jeanne Chéral et Jean Dujardin qui se sont retrouvés ensemble en studio. Et c'est absolument délicieux. Marc-Ange est avec nous. Bonsoir Marc-Ange.
6: Salut.
0: Bienvenue dans Décibel, comment ça va?
6: Ça va, super et toi?
0: Ça va très bien, je te remercie. Marc-Ange, tu nous gâtes ce soir puisque tu nous ramènes à l'époque de Thriller de Michael Jackson, mais avec une chanson qu'on ne connaît pas.
6: Bah, c'est une chanson effectivement qui n'est pas connue. Alors tu avais dit un peu Thriller, alors effectivement cette chanson est sortie sur l'édition 25e anniversaire de Thriller,
0: ouais.
6: Mais elle a été enregistrée milieu 1990.
0: Ah, donc c'est un peu après quand même, Bad même.
6: Ouais, exactement, donc avec son titre du coup For All Time, je pense qu'elle a été ajoutée à l'édition 25e anniversaire pour le côté un peu Thriller, pour toujours.
0: Oui.
6: Je pense qu'elle a plus du coup été ajoutée pour son titre que par rapport à la chronologie des dates.
0: Ouais. Oui, et puis même le son. Alors, ceci dit, c'est très intéressant parce que tu me dis qu'elle est enregistrée à peu près en 90. C'est fou parce que Dangerous, qui est l'album emblématique des années 90 de Michael Jackson et qui sonne vraiment R&B américain de cette époque, eh ben, on ne l'entend pas vraiment dans For All Time.
6: Bah, c'est vrai. En plus, du coup, la chanson a été enregistrée pendant ces sessions de l'album Dangerous.
0: Ouais.
6: Mais du coup, je pense que du coup, elle a pas été retenue par rapport au style de l'album qui est vraiment différent de la chanson.
0: Ouais, c'est ça, c'est pour ça. Voilà, c'était une jolie perle, mais qui n'avait pas sa place dans ce collier, qui était Dangerous. Alors, Marc-Ange, t'es allé voir le film sur Michael?
6: Oui, bien sûr. J'ai été hier aussi. Donc là, je suis à mon 7e visionnage.
0: Oh waouh! Alors toi, qui adores Michael Jackson, que penses-tu de la performance de son neveu Jafar, autant dans la danse que dans la démarche que dans les mimiques?
6: Ah bah vraiment, c'est exceptionnel, quoi. On a vraiment l'impression de voir Michael. Il y a des moments où vraiment on oublie carrément que c'est lui. Donc c'est un travail vraiment parfait, hein, franchement.
0: Ouais.
6: Faut applaudir, quoi.
0: Ah oui, là pour le coup, c'est un travail d'acteur fou et aussi il fait jouer sa génétique. On sent qu'il y a des choses que certains acteurs pourront jamais arriver à atteindre, même en travaillant des années, quoi.
6: En vrai, qui d'autre qu'un Jackson pour interpréter un Jackson finalement. Oui.
0: Alors à la fin du film, moi je suis allée voir avec ma fille et il y a un énorme indice qui nous fait penser qu'il y aura une suite. Est-ce que tu penses qu'il y aura une suite à ce film?
6: Oui, bien sûr. Ça a été confirmé par le président de Lionsgate notamment. Donc même du coup le message, son histoire continue.
0: Ouais.
6: Il y aura bien une suite et même 30% du deuxième film est déjà tourné. Donc il y aura un deuxième film.
0: Bon bah très bien. Alors pour celles et ceux qui n'y sont pas allés, le premier film il s'arrête au moment de la tournée Bad, justement sa première tournée mondiale et absolument triomphale. Donc la suite évidemment ce sera du Dangerous. Donc on est finalement en plein dans l'actu avec le choix de ta chanson, Marc-Ange.
6: Bah ouais, du coup je suis content de faire découvrir cette chanson aux auditeurs. Donc j'espère qu'ils vont apprécier.
0: Eh ben on y court, For All Time, un titre inédit enregistré au tout début des années 90, comme vient de vous le dire Marc-Ange, et que vous pouvez retrouver, si jamais il vous plaît, sur la réédition 25e anniversaire de Thriller. Et merci Marc-Ange, à la prochaine.
6: Merci Émilie, à bientôt.

0: un inédit de Michael Jackson à l'instant, For All Time.
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0: Un duo, Jeanne Chéral et Jean Dujardin. Je l'ai passé jeudi soir dans l'émission, mais je me suis dit, faut que je le repasse pour les copines et les copains du week-end, parce que vraiment, ce duo est absolument délicieux. L'histoire commence quand Jeanne Chéral chante une chanson d'amour pour un acteur non identifié nommé Jean. On l'a régulièrement écouté sur votre radio ici. Et Jeanne Chéral a été invitée sur le plateau de C'est à vous. Et elle chante cette chanson, Jean, devant Jean Dujardin. Tous les deux sont un peu émus, émoustillés, ravis finalement de cette rencontre. Alors ils ont fini en studio ensemble. Jeanne Chéral et Jean Dujardin, c'est la nouveauté du moment. Je pense à vous, je pense à vous.

0: Jeanne et Jean, mais ils vont merveilleusement bien ensemble. Jeanne Chéral, Jean Dujardin. Je pense à vous, petit tube de l'été, pourquoi pas. Et si vous voulez applaudir Jeanne Chéral sur scène, eh bien, la semaine prochaine, tous et toutes à 7 au Théâtre de la Mer pour le merveilleux festival nommé Quand je pense à Fernande.
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0: Il est temps d'accueillir Roland. Bonsoir Roland.
2: Bonsoir Émilie, comment vas-tu?
0: Je vais très bien et toi?
2: Eh bien moi je vais très bien, mais bon, il fait très chaud ce dimanche.
0: Ah hein, oui, hein. C'est vrai.
2: 21, oulala, ça cogne, même à Paris je crois.
0: Ça cogne partout, mais en même temps, voilà, c'est la fête de la musique, donc à tout moment on a un orage,
2: oui,
0: hein, t'inquiète
2: donc,
0: pas.
2: Donc voilà, il ne faut pas trop boire et d'alcool non plus. Hein.
0: Oui, c'est vrai.
2: Ce jour-là, voilà.
0: Faut s'hydrater avec un peu d'eau.
2: À la fin.
0: Ah oui, non, ça c'est nul. Non.
2: Ah ben oui, mais malheureusement, B, ça existe. Et ça gâche la fête.
0: Oui.
2: Et je voulais savoir une chose, en premier, est-ce que le conseil de classe s'est bien passé pour toi?
0: Le conseil de classe de Décibels s'est très bien passé, merci.
2: Ah.
0: Le proviseur a dit qu'on ne s'était pas relâché au troisième trimestre, il était très content.
2: D'accord.
0: Et donc, on est convoqué pour la rentrée des classes le 31 août prochain.
2: Wouhou. Ah, génial! Tout oui. Ton fan club est content.
0: Ah, mais moi aussi, hein. Dis donc. Merci.
2: Ah, ben oui,
0: c'est trop gentil.
2: Et merci Radio France, ici, au service de l'audiovisuel, hein, d'apprécier autant Émilie Mazoyer, notre animatrice préférée.
0: Mais dis donc, mais Roland, mais je vais pleurer, enfin. Je peux pas pleurer un 21 juin, c'est la fête de la musique. Ben, ça m'émeut, ce que tu dis. Merci beaucoup, c'est très, très gentil. C'est très très très gentil.
2: Alors,
0: et en plus, alors toi, tu penses aux autres, parce que après m'avoir demandé de mes nouvelles à moi, je sais que la chanson de ce soir, elle a une saveur particulière puisque tu veux l'offrir à ta sœur Danielle, parce que c'est son anniversaire demain.
2: Exactement. Et donc elle écoutera pas en direct. Mais elle écoutera demain. Elle est née le 22 juin. Et cette chanson, elle est sortie le 22 juin 2015.
0: Ouais.
2: C'est marrant, juste un jour après la fête de la musique, c'est la chanson de Gênes en hommage à Makeba, à Myriane.
0: Makeba.
2: C'est une belle chanson magnifique que j'avais découverte dans son émission. Et cette chanson également, moi, elle m'évoque beaucoup de choses puisque mon père ressemblait à Dave et ma maman ressemblait à Evelyn Champagne King. Elle était de l'océan Indien.
0: Ah.
2: Donc c'est une métisse un petit peu comme la maman de Gênes.
0: Ok, oui, donc il y a plein de points communs. Et donc cette chanson-là. Cette chanson-là, Jane Makeba, c'est aussi une chanson idéale pour danser. Et on sait, Roland, parce que ça fait plusieurs fois que tu passes dans l'émission, que les chansons dansantes, c'est quand même un petit peu ta famille préférée.
2: Avec Francis Cabrel, c'est ma famille préférée, tout à fait. Et j'ai envie toujours de faire mes danser tes jeux d'écrit et auditeurs. Et peut-être que l'année prochaine également, on pourra danser sur des super tubes oubliés ou des tubes très, très à la mode, pourquoi pas.
0: Génial. Bah, merci Roland et merci d'avoir participé si souvent à notre émission du dimanche. Et un gros bisou à Danielle pour son anniversaire alors.
2: Merci pour elle, Émilie. Et bisous à toute ton équipe et à toi. À bientôt.
0: Merci et bonne fête de la musique tout le monde. Roland vous gâte avec cette chanson de Jane. Elle s'appelle Makeba.

0: Ah bah c'est vraiment le quart d'heure des habitués ce soir dans le décibel des auditrices et des auditeurs, puisqu'après Roland qui nous a tellement gâtés avec Jane, Gwen va arriver.
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0: C'est un de nos auditeurs chouchou. Gwen, salut, comment vas-tu?
2: Salut Émilie, ben, ça va et toi?
0: Bien, bonne fête de la musique Gwen.
2: Eh ouais, obligé. Immanquable.
0: Alors, c'est ce qu'on disait tout à l'heure avec Roland. C'est pas forcément la fête la plus réussie de l'année, mais il n'empêche qu'on va la faire quand même.
2: Oui, tout à fait. Voilà. Tout à fait.
0: Voilà. Et puis, à un moment, tu sais pas pourquoi il se met à pleuvoir et tu fais, ah ben oui, c'est la fête de la musique. Et voilà.
2: Mais c'est juste pour rafraîchir.
0: C'est ça. Exactement. Gwen, ce soir, tu as décidé, alors toi, pas de nous rafraîchir, au contraire, tu as décidé de nous faire griller sous la flamme de Juliette Armanet. Tu l'aimes beaucoup, Juliette?
2: Ah, énormément. C'est une artiste que j'admire beaucoup. J'ai eu la chance de la rencontrer. En plus, elle est adorable. C'est un amour. Et puis, il y avait un petit manque. Donc là, j'ai repensé à elle quand Sébastien Tellier a sorti son titre en duo avec elle début du mois de juin, je crois.
0: Oui, Attraction.
2: C'est ça. Voilà. Et du coup, je me suis dit, tiens, ouais, elle manque un peu. Si on passait un titre chez Émilie, juste pour finir la saison, comme ça, ça permet aussi de bien mettre le feu, quoi.
0: Ouais, je suis d'accord.
2: Et voilà.
0: C'est une très bonne idée. Et c'est vrai qu'on n'a jamais suffisamment de doses de Juliette Armanet. Alors, ceci dit, elle a fait du cinéma. Elle a fait un bébé aussi. Félicitations à elle. Hein. Elle a un tout petit bébé qui vient de naître. Et donc là, elle revient à la chanson. Donc oui, le duo avec Sébastien Tellier. On se dit, bon, allez, ok. Donc elle est rentrée en studio. Et puis, oui, ce serait bien que d'ici, début 2027, on a un nouvel album. Ça te va, toi, comme planning?
2: Ah, moi, ça m'irait bien. Hein. Franchement, je prends de suite.
0: Ok, bah, nous aussi, on va envoyer notre planning à Juliette Armanet en espérant qu'elle nous prenne au sérieux. On fait comme ça?
2: Ça marche. En tout cas, Émilie, je voulais te remercier pour toi et toute l'équipe pour cette saison musicale qui nous a fait un bien fou.
0: Ah, merci. Oui, c'est vrai, ça fait du bien de se retrouver tous les dimanches pour écouter de la musique ensemble. Hein,
2: et puis tous les soirs de la semaine aussi.
0: Et aussi, oui, bien sûr. Mais le dimanche, ça a quand même un goût particulier parce que c'est vous qui choisissez tout et ça, c'est génial.
2: C'est ça.
0: Et du coup, je travaille moins aussi. Enfin, je ne veux pas vous mentir, hein, mais j'aime bien le dimanche quand même.
2: Ouais.
0: Merci Gwen, je t'embrasse fort.
2: Avec grand plaisir, à très vite, bel été à tout le monde.
0: À très bientôt. Et je vous rappelle que Gwen a un compte Instagram de découverte musicale absolument incontournable.

0: Elle a du cristal dans la voix. C'est comme ça que Sébastien Tellier, avec qui elle partage un duo récemment sorti, décrit Juliette Armanet. Et ben, c'est vrai, ça faisait du bien de l'écouter. Merci à Gwen pour cette bonne idée.
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0: Cali, j'avais envie qu'on se fasse un petit point Cali, vous et moi, parce que ça commence à faire un bail. Dites donc, on est tombé amoureux de Cali en 2003 avec son premier album, L'amour parfait.

Eh oui, c'était en 2003 que L'Amour Parfait de Kali est sorti et a cartonné d'ailleurs, hein, plus de 400 000 exemplaires vendus. Kali, il fait souvent des tubes avec des histoires d'amour qui tournent mal.

recevoir une très très bonne nouvelle du côté de Kali. Son nouvel album, Kali Siouri, c'est son vrai nom de famille, sera disponible le 25 septembre prochain et on a déjà un premier extrait, une toute nouvelle chanson de Kali qui s'appelle Encore. Chanson d'amour à la Kali, rien n'est simple mais tout est joli. Kali, encore, l'album le 25 septembre et la chanson la plus populaire de Kali parmi vous, auditrices et auditeurs, eh ben, c'est une histoire de rupture. Le gars se fait larguer, certes, il douille, mais la chanson est géniale. Elle s'appelle « Elle m'a dit ». 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

0: Ali Kali, rendez-vous au mois de septembre. Il fera évidemment partie des invités de rentrée de Décibel pour son nouvel album Kali Suri.
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0: Dans Décibel, on célèbre la fête de la musique avec les auditrices et les auditeurs qui, comme chaque dimanche, mais particulièrement aujourd'hui, soignent les choix musicaux qu'ils partagent avec vous. J'en veux pour preuve, Ève. Bonsoir, Ève.
2: Bonsoir, Émilie.
0: Oh là là, Ève, joyeuse fête de la musique.
2: Oui, joyeuse fête de la musique à tout le monde.
0: Merci. Ève, cette chanson que tu as choisie peut me rendre...
2: Oui, et que tu chantes très bien hors antenne.
0: Tu m'as entendu, t'étais dans la console. Mon Dieu! Ah oui, bon, je ne vais pas la dévoiler tout de suite, car si je dis le mot, je vais être obligée de chanter. Énorme tube du début des années 70 du groupe Aerosmith.
2: Et qui est tellement belle encore aujourd'hui. Pour tout te dire, tout à l'heure, j'ai regardé, je fais, oh, je vais regarder de quelle date la chanson. Ouais. Et ben, j'ai pris une claque parce qu'en fait, je n'avais pas capté qu'elle datait d'il y a si longtemps.
0: Ah oui.
2: Parce que j'ai l'impression qu'elle passe quand même très souvent en radio, ou dans ma tête, hein, certainement. Oui, mais je ne sais pas, oui, j'avais pas capté que c'était si, oh, ouais, si vieux.
0: Ben, elle fait pas ses 50 piges, quoi.
2: Ben non,
0: c'est
2: pas
0: ça.
2: Du tout.
0: C'est ça. Elle s'appelle, vas-y, dis le titre, sinon si je le dis moi, je vais être obligée de chanter.
2: Dream On.
0: Dream On!
2: Tu vois qui chante.
0: Elle est tellement incroyable, cette chanson. Alors, qu'est-ce qu'elle te fait dans le corps? Parce que c'est une chanson puissante, quand même.
2: Oui, alors, elle me parle, dans le sens où moi, je suis assez peu sensible à l'art. La plupart des tableaux, j'ai pas d'autre expression, ça ne me parle pas.
0: Ouais.
2: Et alors là, Dream On, ça me parle depuis toujours. J'adore le mot rêve,
0: oui.
2: Donc bon, bah, son équivalent en anglais aussi. J'ai le mot dream qui est tatoué sur ma peau aussi.
0: Oh, wow.
2: Dire que c'est mon mot préféré vraiment. Et ouais, parce que c'est tellement beau et important de rêver,
0: c'est
2: d'avoir
0: vrai.
2: Toujours des choses qui te poussent, qui te tirent vers l'avant, même quand ça va pas et quand ça va bien aussi. Hein, c'est chouette d'avoir des rêves. Et je trouve ça tellement, ouais, tellement beau, tellement important.
0: Ouais.
2: Alors voilà, alors il y a une version qui est aussi tellement belle et tellement émouvante. C'était suite à l'attentat au marathon de Boston,
0: oui.
2: Boston, ville d'origine du groupe. Cette version avec une chorale, c'est oh, tu vois, j'en ai encore des larmes.
0: Des frissons,
2: là,
0: ben ouais. Hyper
2: ça
0: émouvant.
2: Au trip. Ouais,
0: ça,
2: ouais,
0: je pense
2: ouais.
0: que vous pouvez le retrouver facilement sur YouTube, mais c'est vrai que...
2: Dream On Boston, ouais. Tu mets trois mots, tu tombes dessus, tu peux pas faire autrement. C'est, et c'est tellement beau. Ouais, cette chanson me prend au trip et j'ai jamais pu expliquer pourquoi, parce que je pense que la première fois que je l'ai entendue, j'ai pas compris du tout les paroles parce que bah, j'étais trop petite.
0: Oh.
2: Moi, je suis née en 75, donc après...
0: Ah ben oui.
2: Et ouais, quand je dis que cette chanson me parle, tu n'as pas besoin de comprendre parfois, ça te happe, c'est beau et c'est tout et t'as pas besoin de plus que ça finalement.
0: Bah alors on y va, on perd pas de temps parce que c'est une merveille et tu nous l'offres ce soir. Merci beaucoup Ève.
2: Alors bon rêve à tout le monde, pas que cette nuit, pour toute la vie.
0: Oui.

0: Un Himalaya du rock'n'roll dans vos oreilles à l'instant dans Décibel. Pour terminer l'émission de ce soir, Dream On et Aerosmith. Merci à l'équipe de l'émission. Ce soir, on était avec Iris Guitoni, Iki, Elodie Bianca Maria, Sadi Karaou et Franck Moilier. Demain, Décibel, à 20h, ce sera avec Freds, un nouveau phénomène musical qui vient du Canada. Et vous allez l'adorer. À demain, 20h.
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5: Bonjour, bon dimanche, sous mes applaudissements, c'est Willy vient déjeuner chez vous, numéro 1064.
6: Oh là là, ça pioche.
5: Bonjour la tribu.
6: Bonjour.
5: Alors, qui est là aujourd'hui? Bah, tiens, Nicolas Malabeuf est encore là. Bonjour mon bon Nicolas.
7: Bonjour Willy, bonjour tout le monde.
5: Et Fabien et mon autre geek, bonjour mon Fabinou.
8: Bonjour Willy, bonjour à tous.
5: Et bienvenue à tous. Voilà, c'est reparti pour un nouveau numéro de votre émission utile sur votre radio utile. Vous voulez comprendre l'actu et les tendances du moment avec nos invités? C'est ici que ça se passe. Si vous voulez rire et sourire de l'actualité, des tendances du moment, bah, c'est aussi ici que ça se passe. Voici 55 minutes, pas comme les autres. Alors vite, mes amis, notez les dossiers du jour. Dans un instant, pourquoi les alternants galèrent à trouver des entreprises? Si vous avez des enfants étudiants et qu'ils cherchent une alternance, vous avez sûrement remarqué que c'est de plus en plus difficile. Les entreprises en prennent moins, alors que c'était l'une des grandes causes du gouvernement. Alors que se passe-t-il? La réponse dans un instant. Et puis vers 12h30, il y a tout pile 90 ans, bien Hugo Frey avait déjà 90 ans. Mais surtout, il y a eu la création des congés payés. Alors 90 ans après, les Français sont-ils toujours attachés à leurs vacances? La réponse dans 20 minutes. Et bien sûr, mes amis, nous faisons cette émission ensemble. Ah, je vous le répète tout le temps, mais il y en a qui sont sourds. Alors je le répète en cœur.
8: Parlez plus
5: on
8: fort.
5: On fait cette émission ensemble. D'abord sur le groupe Facebook,
8: Sabinou. Pareil, je me répète, oui. Mais pour nous retrouver.

0: partie de cette tribu. 0810 055 056. Appelez-nous, vous passez à tout instant et vous repartirez d'ici la fin de l'émission avec.
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0: 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C'est bon, on a tout dit.
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0: Allez, ouvrons notre premier dossier. Bonjour Julien Gossa.
4: Bonjour.
0: Bonjour mon cher Julien, bienvenue ici. Alors vous êtes maître de conférence à l'université de Strasbourg. Vous nous confirmez mon cher Julien qu'en ce moment les étudiants ont beaucoup de mal à trouver des entreprises pour leur alternance.
4: Ah oui, c'est beaucoup plus difficile aujourd'hui que ce que ça l'était il y a 5-6 ans.
0: Ouais.
4: Mais les choses sont un petit peu tendues. Et puis on ne sait pas trop où ça va, quoi.
0: Voilà, vous qui enseignez en IUT informatique à Strasbourg, voilà, vous avez des élèves qui vous le disent là, en ce moment ?
4: Oui, on en a, mais enfin, moi je travaille plutôt sur les données nationales, mais effectivement, on le constate sur le terrain
0: c'est
4: aussi.
0: C'est ça, voilà. Et alors, est-ce qu'on sait d'où ça vient ? On sait, il se passe quoi alors ? Pourquoi est-ce que tout alors, à coup ça se tarit comme ça ?
4: Le principe de l'alternance, c'est que c'est un dispositif pédagogique qui va permettre aux jeunes de rentrer dans l'emploi en étant à moitié dans la formation et à moitié dans une entreprise. Donc typiquement, lundi, mardi, ils vont être en formation et puis mercredi à vendredi, ils vont travailler directement. Et ça, c'est un dispositif qui est très efficace pour certaines populations, c'est-à-dire les métiers qui ont des problèmes d'attractivité.
0: Ouais.
4: Alors, typiquement,
0: comme lesquels, si par exemple
4: La métallurgie, les finances publiques, c'est-à-dire que c'est des métiers qui font un peu peur ou qui attirent pas vraiment. Et donc, ça permet de rentrer dedans un petit peu plus, en plus en souplesse que quand on se retrouve juste à la fin de ses études. Mm-hmm. Donc ça, c'est l'aspect positif. Et puis, c'est très efficace pour les jeunes qui sont à la fois éloignés de la scolarité et à la fois éloignés de l'emploi. Parce que si les jeunes qui sont près de la scolarité, ils font leurs études. Et puis, les jeunes qui sont proches de l'emploi, ils ont qu'à être employés. Donc, c'est vraiment fait pour une petite niche de la population. Et ce qu'a fait le gouvernement à partir de 2018, c'est qu'il a voulu augmenter sensiblement le nombre d'apprentissages.
0: Voilà, exactement. C'était comme une cause qu'ils avaient prise à bras-le-corps. Hein. Vraiment, ils avaient poussé pour l'apprentissage.
4: Voilà, c'est ça. On voulait arriver à 1 million d'apprentis, donc on y est arrivé. Hein. C'est-à-dire passer de 400 000 apprentis, on avait 400 000 apprentis en 2018, à plus d'un million. Et en fait, c'est allé très très très vite parce que le gouvernement a mis énormément d'argent sur la table. C'est-à-dire qu'on est passé d'une dépense nationale de 7 milliards d'euros par an à 25 milliards d'euros aujourd'hui. Voilà. Et alors, ce qui se passe quand on fait ça, c'est que on fait gonfler le nombre de places d'apprentissage, mais pas nécessairement là où on en a besoin. C'est-à-dire que comme les places sont financées par l'État, il y a des employeurs ou il y a des formations qui se mettent à ouvrir des places en apprentissage pour avoir les financements publics beaucoup plus parce qu'il existe un besoin.
0: D'accord.
4: Voilà.
0: Ce qui fait qu'à chaque fois qu'on entendait, par exemple, que si on fait une alternance, on est quasiment sûr de trouver du boulot après, là, c'était même pas le cas finalement. Aussi.
4: Alors c'était le cas parce que l'époque l'alternance était parfaitement adaptée aux emplois.
0: Voilà.
4: Donc comme c'est les employeurs qui ouvraient des places de formation uniquement quand ils avaient besoin d'un employé, globalement ça se passait plutôt pas mal. Là on commence à avoir des employeurs et on commence à avoir des formations qui ouvrent des places surtout parce que c'est financé par le public. Et donc ces places, effectivement, conduisent de moins en moins à l'emploi. Donc là, ce qu'on constate, c'est que le taux d'insertion professionnelle en sortie de l'apprentissage est en train de baisser.
0: Est en train de baisser.
4: Ouais, voilà. Alors donc ça, on a ça d'un côté, et puis de l'autre, comme on a créé cette nouvelle dépense, alors quand on passe à 25 milliards d'euros pour comprendre ce chiffre, le budget de toutes les universités, c'est 17 milliards d'euros. Donc on aurait pu doubler le budget des universités françaises avec le même volume d'argent, en gros. Et ça a eu aucun impact sur le taux de chômage des jeunes, sur l'insertion professionnelle des jeunes au niveau national. Donc c'est-à-dire qu'on a créé une dépense qui en fait n'a pas d'efficacité. Donc à partir de là, Donc le gouvernement a commencé à réduire cette dépense-là en réduisant le financement des formations et en réduisant les aides aux employeurs. Donc naturellement, il y a des formations qui ferment, il y a des employeurs qui prennent de moins en moins d'apprentis.
0: Ça bouchonne partout, du coup. Qu'est-ce qui se passe
4: C'est ça qui se passe, c'est que comme on a créé

0: Et plein de formations en apprentissage, qu'on a fait énormément de publicité pour l'apprentissage, il y a plein de jeunes qui veulent faire de l'apprentissage, mais on a dépassé le nombre de jeunes qui veulent faire de l'apprentissage par rapport au nombre d'employeurs qui sont prêts à prendre un apprenti. Donc maintenant, il y a une concurrence pour arriver à prendre les places.
1: Et donc là, alors, qu'est-ce qu'on peut dire là aux jeunes là, qui rêvent d'alternance en ce moment, ou aux parents qui sont inquiets?
2: Bonne nouvelle.
0: Donc oui, il faut être très très prudent quand on rentre dans une formation en alternance. Mmh. C'est-à-dire que si le contrat d'alternance n'est pas signé avant de signer avec la formation, il y a un réel risque de ne pas arriver à trouver un employeur. Et à ce moment-là, c'est l'alternant qui doit payer lui-même sa formation. Donc ça peut coûter très cher en réalité de s'engager dans une formation sans avoir un employeur derrière.
1: Bon, bah merci beaucoup mon cher Julien de nous avoir dit ce qui se passait effectivement, parce que j'avais lu pas mal de choses là ces derniers jours sur effectivement les apprentis qui galéraient à trouver des entreprises, et ben maintenant on a compris pourquoi. Et quand j'ai dit à Julien, alors qu'est-ce qu'on fait, et ben voilà, vous avez compris. Donc bonne chance à vous les jeunes, hein. Merci beaucoup Julien Gossa, donc maître de conférence à l'université de Strasbourg, d'être passé nous voir. Passez un bon dimanche. On parle de quoi avec toi mon Fabinou dans un instant?
2: L'actu web spéciale fête de la musique. On va chanter avec nos hommes politiques. J'ai trouvé des vidéos très marrantes sur internet.
1: Quelle drôle d'idée. Eh ben très bien, ça va être Waterloo avec nous.

0: Il vient après, Charles Doré.
1: Venez chez vous.
0: Évidemment, Charles Doré arrive dans un instant. Et là, c'était Abba. Et là, c'est...
2: Charles Doré.
0: Fabien. Le mec, il est perdu. Fabien Emo. Alors, mon Fabinou.
3: Bah, l'actu web spécial fête de la musique.
4: Évidemment,
3: sur le 21 juin. Et on aime la musique. On aime chanter en France. D'ailleurs, d'après un sondage, 83% des Français déclarent chanter régulièrement, voilà, au quotidien. Donc, sous la douche, dans la voiture, au travail, ou chanter où vous voulez. Comme nos hommes politiques. Oui, souvenez-vous, il y a quelques mois, Emmanuel Macron a chanté La Bohème de Charles Aznavour lors d'un dîner d'État en Arménie. C'est un peu faux quand même. Autre homme politique, Nicolas Sarkozy, lui, il est plutôt Johnny Hallyday que Charles Aznavour.
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3: Il parle.
4: C'était chez Catherine Sellac.
3: The Voice, ce n'est pas pour demain, mon Nico. En revanche, Marine Le Pen chante super bien. Écoutez-la sur une chanson de Dalida.
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3: C'est juste, hein.
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3: Paroles. Ça me rappelle des programmes d'hommes politiques, ça, justement. Passons maintenant au créateur de la fête de la musique, Jack Lang. Et il y a quelques années, il avait interprété à la télé une chanson de Khaled, Aïcha.
0: Khaled, s'il vous plaît, enfin.
3: C'était pas Khaled. C'est un autre chanteur, je comprends. Mais le meilleur chanteur reste quand même l'ancien ministre de l'Éducation nationale, Jean-Michel Blanquer. Lui, il chante ses propres créations.
0: Ah oui.
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0: Mais c'était pas mal.
4: Je ne pense à rien.
3: Bon, il y a un peu de IA derrière.
0: Oui, bah,
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4: Il est meilleur chanteur que ministre.
0: Ah, ouais, moi j'aime bien.
4: Ça n'engage que vous.
3: C'est comme Jean-Michel.
4: Ça va, des problèmes.
3: Vous aimez chanter. Vous aimez peut-être.
0: On a déjà des problèmes.
4: Oui. On est plus à ça près.
3: Si vous aimez le karaoké, j'ai une application pour vous. Ça s'appelle Smule. Smule, ça s'écrit S-M-U-L-E. Avec plusieurs centaines de millions de téléchargements, Smule est sans aucun doute l'application de karaoké la plus populaire sur smartphone et tablette, avec un catalogue de plus de 10 millions de titres. L'appli propose certains titres gratuits. Sinon, ben, il faut compter 9 euros par mois ou 49 euros l'année. Si vous êtes, si vous aimez le karaoké, c'est pas grand chose. Et le petit truc en plus, Smule met aussi l'accent sur le partage social, notamment en vous permettant d'enregistrer votre performance en vidéo avant de la partager sur vos réseaux sociaux, ce qui donne des reprises très étonnantes.
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0: c'est pas mal.
3: Bah quoi ?
0: Il essaye.
3: Bah.
0: C'est un essai.
3: C'est le 21.
0: Oui, de toute façon, c'est ce qu'on va entendre toute la soirée. Donc.
3: Ça fait mal, Jean-Jacques. Allez, reviens et vite. On en a marre d'entendre tes reprises chaque année à la fête de la musique, car souvent, la musique n'est pas bonne.
0: Ah non, elle n'est pas bonne. Merci, mon bon Fabinou. Tiens, on va chanter le jingle qui arrive, là. On va faire un petit coucou à Pierre. Bonjour, Pierre.
8: Bonjour Willy, merci de
0: me recevoir. Mais de rien mon Pierre, comment tu t'appelles donc Pierre, manifestement, tu nous appelles d'où mon Pierre?
8: Oui, je vous appelle de La Salle en Ile-de-France où je m'entraîne tous les dimanches, vous écoutant d'ailleurs.
0: De La Salle de sport, oui. C'est ça que tu veux
4: pas
0: dire?
4: La salle des fêtes.
8: Ouais, je m'entraîne très très souvent. Non, pas La Salle des fêtes malheureusement.
0: Donc salle de...
8: On y transpire tout autant.
0: Ouais, oui, c'est vrai. Donc salle de sport, donc Pierre il fait son sport. Et justement parce que je crois que tu te présentes à une élection qui a un rapport avec ton sport. C'est pour ça, vas-y, explique-nous.
8: Oui, mais sur ça, mais merci beaucoup de me permettre d'en parler. Là, cette année, pour la 4e fois consécutive, je fais le casting des égéries pour être égérie dans l'enceinte Fitness Park.
0: D'accord.
8: Dans laquelle j'ai commencé.
4: C'est une salle de sport, faut dire.
0: Voilà, donc Fitness Park est une salle, oui, là où ne va pas Nicolas, effectivement, parce qu'il va dans aucune salle. Il va dans une salle qui s'appelle Saupiquet, qui est une autre salle de sport dans laquelle on bouffe.
8: Avec ce qui est bien, c'est qu'on peut toujours s'inscrire dans tous les cas. Hein. Il n'est jamais trop tard. Hein.
0: Voilà. Donc tu te présentes pour être égérie Fitness Park, et donc ça se passe comment alors?
8: Eh bien, ça se passe qu'il y a un petit formulaire d'inscription à remplir sur le site.
0: Ouais.
8: Il faut aller sur sur mon petit lien que je peux envoyer.
0: Ouais.
8: On appuie sur « Je vote ». Le formulaire d'inscription arrive et on a juste à valider le compte avec le petit mail qui attend. Donc, bah on peut se glisser dans les spams.
0: Okay.
8: Et on peut voter pour moi. Donc,
0: on va tous voter pour toi. Tu vas aller sur la page Facebook de l'émission. L'émission
3: Youpi la vie avec Woody Rovelli. Voilà. Tu partages ta page.
0: Tu y es sur la page Facebook.
3: Tu partages.
0: Oui. Voilà, et bah, tu sais quoi ?
8: Merci beaucoup, c'est adorable.
0: Et bah, dès qu'on a terminé l'interview, dès qu'on raccroche, clac, tu mets donc le lien pour voter pour toi.
3: Sur notre groupe.
0: Et on va dire tout le groupe de voter. Voilà, on vote tous pour Pierre.
3: Il doit être musclé, Pierre.
0: Il doit être beau, Pierre. Alors,
3: il doit être musclé, il a des bras énorme.
0: Tu vas avoir des gros bras, Pierre.
8: Et surtout, je pars de très très loin. J'ai d'ailleurs écrit tout mon parcours et mon histoire. Si vous voulez voter pour moi, vous pourrez un petit peu voir qui je suis, d'où je viens et où je vais.
0: Ah bah, écoute, c'est une chanson, ça, non ? Je pars, d'où je viens et
3: ça,
0: où
3: ça
0: je vais.
3: Ça pourrait être du Goldman.
8: On est dans le registre de la chanson, alors je m'adapte.
0: Merci, mon Pierre.
4: Ça donne de l'espoir. Ouais.
0: Et on te souhaite bonne chance, Pierre. Ouais. On va tous voter pour toi. Donc, tu mets bien le lien sur le groupe Youpi la vie avec Willy Rovelli. On va tous voter pour Pierre. Bravo, Pierre.
3: Bravo.
0: Allez, on te souhaite bonne chance, mon Pierrot. Merci beaucoup d'être passé nous voir. Et tu repars évidemment avec ta sélection.
4: Avec 100 euros de carburant.
0: Voilà. Dans un instant, mes amis, on va vous présenter un invité pas banal parce qu'on aime vous présenter des invités pas banaux. Mais d'abord, tiens, il est là. Charles Doré.
3: Il est brillant.
0: Avec famille ou pas famille. Pas famille.

0: c'est Charles Doré avec famille ou pas famille. Pas
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0: Allez, comme promis, place à la personne pas banale du dimanche. Bonjour Mickaël Pantin.
3: Bonjour.
0: Bonjour mon Mickaël. Alors, tu as 15 ans. Et voilà, tu es originaire de la banlieue parisienne, tu n'habites pas à Pantin, Mickaël Pantin, j'espère. Non, non.
4: Elle est bien cette première question.
0: Ouais, tu es bien. Tu viens d'où, mon cher Mickaël, qu'on sache à peu près?
3: De Bougival.
0: Wow. Bougival.
3: C'est pas très loin de Versailles.
0: Très bien, Bougival, pas très loin de Versailles. Alors, donc 15 ans, je l'ai dit, Mickaël, et tu as une grande passion dans la vie, c'est la photo, mais tu aimes photographier quoi?
3: De l'industrie, des usines.
0: Voilà.
4: Ah, ça, c'est banal.
0: Ouais, c'est pas banal quand même. Il photographie les fleurons de la France industrielle. Alors quoi, par exemple?
3: C'est ça.
0: Quoi, par exemple?
3: De la petite industrie jusqu'au géant.
0: Ouais.
3: Donc j'ai photographié des usines comme ArcelorMittal à Dunkerque. Je sais pas si vous
0: connaissez. Ouais, ouais, bien sûr.
3: Et jusqu'aux petites filatures des Vosges, donc les dernières filatures de France.
0: Voilà. Donc des hauts fourneaux
3: traditionnels.
0: Voilà, donc des hauts fourneaux, des incinérateurs, donc des usines. Non mais c'est fou ça.
3: Oui.
0: Et alors ce qui est dingue, c'est que ces grandes entreprises, enfin ces entreprises, t'ouvrent leurs portes. Hein. Tu peux y aller et faire des photos.
3: Oui, c'est pas si simple.
0: Ouais.
4: Il faut les autorisations, je suppose.
0: Ouais.
3: Oui, c'est pas une usine, ça reste un endroit dangereux.
4: Oui. Ouais. Même pour la sécurité.
0: Et donc, comment est-ce que tu arrives à les convaincre alors, Mickaël?
3: Bah, le plus dur, c'est de se lancer parce qu'on n'a pas de crédibilité au début.
0: Ouais.
3: C'est-à-dire que une usine, pourquoi elle vous autoriserait de la photographier alors que vous n'avez jamais fait d'usine avant, etc.
0: Bah ouais.
3: Et moi, j'ai eu la chance en fait de commencer chez ArcelorMittal directement.
0: Ouais. Pourquoi tu les connaissais?
3: Ils ont fait une porte ouverte en fait, et j'étais le seul à faire leurs deux sites en un week-end, donc ils me connaissaient. Et j'ai réussi à les convaincre.
4: C'est rigolo.
3: Et en passant vraiment de très très loin de la fonte à l'époque.
0: Ouais.
3: Donc très très loin du métal en fusion. Et j'ai fait mes preuves, j'ai pu lancer mon projet.
0: Oui.
3: Et plus j'ai fait des usines, plus j'ai appris la règle de sécurité. Donc plus j'ai préparé à d'autres usines.
0: Voilà.
3: Et à la fin c'était plus simple.
4: Oui, voilà.
0: Et donc maintenant, j'allais dire, tu as un portfolio, comme on dit. C'est-à-dire que maintenant tu as plein de photos à montrer pour convaincre d'autres usines. Tu sais pourquoi maintenant elles te laissent y aller, les usines? Elles trouvent quoi de bien dans ce que tu fais, Mickaël?
3: Ben moi, j'ai un projet qui commence à être assez important. En fait, l'industrie aujourd'hui, elle a de plus en plus besoin de s'ouvrir.
0: Ouais.
3: Les gens ont une image qui est devenue extrêmement négative de l'industrie.
0: C'est vrai, tu as raison.
3: Ils ont toujours une image qui est un peu celle de la mine, notamment les adolescents de mon âge.
0: Mmh.
3: Et aujourd'hui, l'industrie ne ressemble plus du tout à ça.
0: Ouais.
3: Genre, moi, quand je visite une usine, c'est tout neuf, il y a des ordinateurs partout.
0: Ouais.
3: Il y a de moins en moins de travail physique.
0: Ouais.
3: Et moi, j'essaie de parler aux jeunes de mon âge. J'ai déjà fait des conférences.
0: Ouais.
3: Pour leur présenter justement mon travail et essayer de se dire à travers mes clichés, quand ils les voient, ils se disent, moi aussi je pourrais me voir travailler là-dedans, c'est pas l'horreur en fait.
0: Voilà, c'est ça, c'est pas le truc sale, ça pue, il y a du bruit, heureusement ça a un petit peu changé. Et donc, tu viens de le dire, tu fais des conférences, tu exposes tes photos, c'est ça?
3: Oui.
0: Voilà.
3: Et je expose à plein d'endroits.
0: Ouais.
4: Trop bien.
0: Comme par où là, dernièrement, c'était où par exemple, tiens?
3: Oui. Ben, j'ai fait des expositions avec GL Events.
0: Ah oui, GL Events.
3: Dans les salons de l'industrie régionaux.
0: Ouais.
3: Et nationaux. J'expose à Eurosatory.
0: Ouais.
3: Sur le stand G4, mon projet. Bon. Et j'ai exposé aussi à l'Elysée durant l'exposition du grand fabriqué en France.
4: Voilà. Ah, t'es allé à l'Elysée.
0: Ouais, à l'Elysée. Et ça, elle vient d'où alors cette passion pour les usines, mon cher Mickaël? Ça vient d'où tout ça, cette passion pour la sidérurgie?
3: Moi, ça vient à la base de musées de la mine et de la sidérurgie. Vous en avez un peu partout en Europe, notamment en Allemagne et dans le nord de la France.
0: Ouais.
3: Et en fait, à travers ça, au début, je faisais de la photographie d'architecture et d'archives. Mmh. Où j'ai photographié le patrimoine industriel, notamment le patrimoine minier et sidérurgique. Et j'ai beaucoup voyagé pour. Et les usines ont commencé à s'ouvrir alors que j'avais déjà plus de 2 ans de photographie d'industrie derrière moi.
0: Ouais. Et donc, tu vas voir des usines en France et aussi ailleurs en Europe, c'est ça? Tu bouges aussi un petit peu en dehors de la France?
3: Ça a enfin commencé.
0: Voilà.
4: Bravo.
0: Et franchement,
4: c'est super.
0: Il est quand même incroyable, Mickaël. À 15 ans, il a. Il y a un endroit où on peut voir tes photos, je sais pas, une page sur les réseaux sociaux ou un truc.
3: J'ai un Instagram.
0: Vas-y, donne-le.
3: Industrie-en-lumière.
0: Industrie en lumière.
3: C'est ça. Et j'ai un Instagram aussi. Et pardon, j'ai un site web aussi.
0: Ouais.
3: À mon nom, Mickaël.Pantin, mickaëlpantin.com.
0: Voilà. Mickaël Pantin, donc PANTIN.com. Bravo,
4: wow,
0: Mickaël.
4: Non, mais
0: c'est pas mal.
4: Il est déterminé. Ouais. Hein.
0: Il est génial, Mickaël. Parce que je suppose que plus tard, tu vas bosser là-dedans, dans ce métier-là. C'est ça ton rêve?
3: Oui.
0: Ouais.
3: Eh ben, écoute, dans l'industrie.
4: C'est bien parti.
0: Eh ben, on te le souhaite, mon cher Mickaël. Merci beaucoup d'être passé nous voir, Mickaël Pantin. Donc, il a 15 ans. Il photographie les sites sidérurgiques partout en France. Voilà l'occasion aussi de saluer celles et ceux qui bossent en usine. Et je pense évidemment à Mama Rovell.
4: Évidemment.
0: Quand j'étais petite, elle bossait beaucoup en usine, ma maman.
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2: Allez, partons gaiement vers la deuxième demi-heure de votre talk show du dimanche. Alors ici, c'est comme la messe du dimanche, mais en pas pareil. Dans un instant, bien, nous allons normalement, si tout va bien, parler des congés payés. Je vous dis ça parce qu'on a un petit peu de galère à joindre notre invité. Mais on ne sait jamais. C'est ça, c'est les aléas du direct, c'est mes amis. C'est comme ça, ici, on ne triche pas. Sinon, on aurait pu prendre le premier couillon qui passe dans les couloirs. Faites-en passer pour l'invité.
3: Mais non. Enfin, nous, en même temps, trouver du monde dans les couloirs un dimanche. Oui, la maison de la radio.
2: C'est pas bête. C'est pour c'est ça rare. Qu'on ne le fait pas. C'est pas par honnêteté. C'est juste qu'on ne peut pas le faire. Votre tribu est là. Vous l'avez entendu. Oui. Fabien et mon chouchou. Oh, et Nicolas Malabeuf, mon autre chouchou. Enfin, notre enfant de la télé.
3: Je peux balancer un truc?
2: Vas-y.
3: Parce que tout à l'heure, il a fait un selfie. Pendant que vous faisiez la première interview.
2: Oui,
3: et vous étiez
2: ça.
3: Sur les réseaux sociaux, sur Snapchat, vous envoyez des selfies à des jeunes filles.
4: Oh, comment ça, à des jeunes filles? Bah, à des filles de mon âge, qu'est-ce que ça veut dire? Mais pas du tout.
3: C'est quoi,
4: je vous écoute toujours avec intérêt.
2: Mais je n'ai pas là.
4: Mais j'ai eu un moment d'absence.
2: Ah oui, là, on a bien compris. Oui. Donc tu fais des photos de toi?
3: De quoi de lui?
4: Que j'envoie à mes amis.
2: C'est le visage que tu envoies?
4: Bah, évidemment. Je suis habillé.
2: Bon, bah, ça va. Alors, ça me reste. Bah, poste-les sur le groupe Facebook de l'émission, tes photos, mon cher Nicolas.
3: Pour faire de l'audience. Alors, si vous voulez voir Nicolas Malabeuf nu, vous vous connectez sur le groupe Facebook, c'est gratuit. Hein. Youpi la vie avec Willy Rovelli, vous tapez ça sur la barre de recherche. Et nous avons, tiens, Jeanne de Troyes, je suis prof de musique, parce que c'est la fête de la musique.
2: Ah oui.
3: J'adore enseigner aux enfants, car c'est un moment de partage avec souvent beaucoup d'émotions. Donc voilà, on embrasse Jeanne de Troyes. Et bonne nouvelle, tiens, si vous habitez à Troyes, le 19 septembre, Willy Rovelli.
2: Ah oui, c'est moi.
3: Vous faites un spectacle.
4: Il est pas au courant.
2: Ouais, je sais même pas au courant, j'ai l'air.
3: Oh là là là là là là.
2: Je vais où? Je vais à Troyes.
3: Vous faites un spectacle à Troyes, dans la salle le 3 fois plus à l'ouest.
2: Ah bah,
3: donc, et les résas sont déjà en ligne sur leur site
2: venez,
3: internet.
2: S'il vous plaît, soyez gentils, achetez des places. Hein.
3: Donc continuez. Oui, ça nous arrange.
2: Oui, oui.
3: Continuez à réagir sur le groupe Facebook, c'est gratuit. Youpi la vie avec Willy Rovelli.
2: Et appelez-nous à 0810 055 056. On vous attend pour réagir sur ce que vous voulez. Si vous voulez parler des vacances, on a parlé de l'alternance ou nous faire un petit coucou. Vous êtes les bienvenus. Et vous repartez aujourd'hui encore, mon Nicolas.
4: Eh bien, on va tirer l'un d'entre vous au sort pour la carte de carburant qui vaut 100 euros. C'est en fin d'émission, donc vite.
2: Insupportable. Merci beaucoup. Mais d'abord, si vous n'avez pas suivi l'actu, pas de panique. L'actu vous suit. Il est temps pour moi de mettre
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2: Allez, et comme aujourd'hui, c'est la fête de la musique, voici l'actu musicale avec, pour commencer, cette bonne nouvelle. Pour les 30 ans de son album Première Consultation, le chanteur Doc Gineco remonte sur scène. Le vrai Doc Gineco dans la musique française, apparemment, c'est Patrick Bruel. Oui, enfin, après là, 30 ans plus tard, c'est Doc Géronto. Hein. La chanteuse américaine Christina Milian, la femme de Matt Pokora, rate son examen de français pour prolonger son visa en France. Oh, bah, qu'elle se rassure, apparemment, son mari aussi l'a raté, son examen de français. Je comprends rien. Pour protester contre l'utilisation de l'intelligence artificielle qui pourrait éteindre leur voix, 1000 chanteurs britanniques sortent un album entièrement composé de silence. Pas très original, hein. Étienne Dao et Carla Bruni, ça fait des années qu'ils le font. Allô. Après avoir construit une cabane, Vianney annonce qu'il sera papa très prochainement. On sait donc où il a mis sa dernière bûche. Non mais c'est la folie de la cabane en ce moment, hein. Vianney en a construit une, Patrick Bruel a failli y aller, franchement. Là, Céline Dion annonce 10 nouvelles dates de concert à Paris. Quel courage pour celle qui souffre du syndrome de l'homme raide, comme Renaud. Mais lui, c'est juste après l'apéro. Le domicile de Florent Pagny, cambriolé dans les Yvelines. Heureusement, en repartant, les voleurs lui ont laissé sa liberté de penser. Nouveau single de Florent Pagny, savoir voler. Voler sans attendre, voler tout prendre, mais savoir voler. Juste pour le geste, me laisser des restes et s'en aller. Oh, c'est beau là. Hein.
3: C'est beau.
2: Le chanteur marseillais Jules, flashé à 180 km/h sur autoroute. Il écoutait sa propre musique dans la voiture. Tu m'étonnes qu'il voulait arriver très très vite. La NASA envisage d'envoyer de nouveaux astronautes sur la Lune en 2027. Alors que pour beaucoup moins cher, à tout moment sur Instagram, Madonna peut vous montrer la sienne. 20 ans après leur séparation, les L5 se reforment. C'est les vieilles 5. Enfin, la question du jour. Justement, les L5 se reforment pour chanter la bande originale du film La Patte Patrouille. Mais est-ce que la Patte Patrouille, c'est aussi le surnom des policiers qui enquêtent sur Bruel? La Patte Patrouille. Vous avez deux heures. Oui, réfléchissez un peu. Heureusement, dans 193 jours, c'est fini. 2026. Voilà. Ah là là, les L5. Et moi, je suis content. bordel, ça. Ah, mais toutes les femmes de ta vie. Ouais,
3: ah, par contre, j'ai peur, moi, parce que j'habite dans les Yvelines, comme Florent Pagny. J'espère que je ne vais pas me faire.
2: Oh, mais non, il ne cambriole que les stars.
4: Il n'y a rien chez toi. Il n'y a rien.
2: Bon, mes amis, si vous n'allez pas bien, on a le droit d'avoir des coups de mou. Si on a un petit coup de mou, on a la solution pour vous. Quand je vous dirai à vous, où que vous soyez, même si vous conduisez, vous vous pilez. Là, je m'en fous. Toujours même sur l'autoroute, j'en ai rien à foutre. Et quand je vous dirai à vous, vous allez me faire palabapapala, ah oui. Et ça ira 100 fois mieux. Regarde. Voilà. Là, ça va pas. Là, ça va pas.
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2: À vous. Palabapapala. Et voilà, et là, ça va beaucoup mieux. C'est la seule radio qui vous fait ça. Oh. Un jingle et ça va beaucoup mieux. C'est ça la magie de votre radio ici. On revient dans un instant, juste après les négresses vertes. Voilà l'été, évidemment, puisque c'est pile l'été.
4: C'est l'été.
2: Voilà.

0: vrai.
1: C'était les Négresses Vertes avec Voilà l'été.
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1: Allez, ouvrons notre nouveau dossier. Bonjour Guénaëlle Gault.
4: Bonjour.
1: Bienvenue ici, vous êtes directrice de l'OBOSCO, l'Observatoire de la Société de la Consommation. Alors il y a donc tout pile 90 ans sont nés les congés payés. Alors ça veut dire quoi Guénaëlle? Qu'avant il n'y avait pas de vacances quand on était employé ou salarié?
4: Ah ben non, avant il n'y avait pas de vacances pour une très grande majorité des Français, et même les vacances ça n'existait pas, c'était même juste pas pensable en fait.
1: Voilà.
4: À ce moment-là, pas travailler, c'était soit être malade, soit être au chômage.
1: Au chômage.
4: Donc non, ça n'existait pas.
1: Voilà, donc l'idée d'avoir du temps pour soi, c'était même pas quelque chose qui était dans la tête des gens quoi.
4: Absolument pas. Ouais. Et à ce moment-là, d'ailleurs, c'était même pas quelque chose qu'ils demandaient. Hein. Ce qu'ils demandaient, c'était avoir du temps dans une journée ou du temps dans une semaine. Hein, mais pas les vacances.
1: Bon. Et 90 ans après, alors Guénaëlle, vous diriez quoi là, que les Français sont attachés à leurs vacances?
4: Ah ben c'est même pas ça, c'est que les Français, enfin, c'est que les vacances sont au centre de la vie des Français. On l'a vu dans notre étude et dans notre ouvrage et dans notre étude avec l'Observatoire Utopia, c'est-à-dire que les Français sont toutes choses égales par ailleurs, c'est-à-dire quelles que soient leurs revenus, quelles que soient leurs conditions de vie, etc. Eh bien plus on est engagé dans ses vacances, plus on part, plus on est heureux. Donc on voit à quel point, en fait, c'est central aujourd'hui.
1: C'est un facteur de bonheur, vous dites, hein, même les vacances. Hein.
4: C'est un facteur de bonheur, c'est un facteur de beaucoup de choses, parce que c'est une véritable école buissonnière, les vacances. Ouais. On y apprend plein de choses, on y apprend l'autonomie, on y apprend aussi créer des souvenirs, on y apprend aussi l'ouverture à l'autre. Ouais. Donc, c'est devenu extrêmement important, et c'est quelque chose dans laquelle les Français, enfin, qui est au centre de leur vie, on les prépare, on y pense. Alors, on les a, ces vacances, et puis ensuite, on en parle.
5: Oui.
1: Et là, par exemple, tiens, les Français, là, c'est quoi à peu près la physionomie du Français là qui part en vacances? C'est quoi? Il va où? Il reste en France? Alors, il bouge un peu? Il ressemble à quoi? Il aime bien que ça bouge? Il aime bien le train-train?
4: Alors ça dépend lesquels en fait. Ça dépend. Il y a plusieurs visages de vacances. Et puis d'ailleurs, il y a ceux qui partent en vacances et puis ceux qui ne partent pas. Et parmi ceux qui ne partent pas, hein, c'est à peu près 28 à 30% des Français. Il y a ceux qui partent pas parce que ils n'ont pas forcément envie de partir en fait. Et puis d'autres qui partent pas parce qu'ils sont empêchés de partir pour des raisons financières souvent évidemment. Mmh. Et puis parmi ceux qui partent, il y a différents effectivement types de profils. Alors ce qu'il faut savoir, c'est que 70% des Français partent en France.
1: Mmh. Hein,
4: Après, on a souvent des représentations parfois très exotiques, mais en réalité, la physionomie justement des vacances françaises, c'est une sorte de simplicité heureuse en fait, et souvent en France, souvent pas très loin, hein, en moyenne, disons, c'est à entre 2 et 5 heures de voiture, parce qu'on y va souvent en voiture, ce qu'on va y faire, c'est relativement simple. Hein. On va être souvent à la mer aussi.
1: Ouais. Et on préfère le train-train, le calme, c'est ça plutôt?
4: Alors, il y en a 30% hein, des Français qui vont chaque année au même endroit en vacances.
5: Ouais.
4: Mais les autres aiment bien découvrir. Les autres aiment bien découvrir. Ouais. Alors, ils vont changer de destination. Donc voilà, il y a différentes. Il y en a aussi une partie qui de temps en temps revient sur les pas de sa famille ou de son histoire. L'aspect un peu mémoriel. On voit tout ça.
1: Guénaëlle, restez avec nous encore une petite minute, s'il vous plaît. Je voudrais vous présenter Angélique qui est là. Ça va, Angélique?
6: Oui, ça va, bonjour.
1: Bonjour, Angélique, les appels de la Somme. Toi, tu vas où là en vacances? Est-ce que pour toi, les vacances, c'est important? T'en fiches?
6: Super, méga important.
1: Cet
6: été, en famille.
1: Ouais,
6: en
1: tu vas
6: plus,
1: où?
6: On va en Sardaigne.
1: Ah, bah, je viens avec toi. Je viens avec toi.
6: Pas de souci, avec grand plaisir.
1: Toi, tu devais partir avec qui à la base?
6: Alors, on part en famille parce que deux tanguis à la maison.
1: Quel âge ils ont, les deux tanguis? J'adore ça.
6: 27 et 24.
5: Quand même.
1: C'est des grands bébés qui veulent. Là, le tanguis, c'est-à-dire c'est des grands garçons, des grands enfants qui ne partent pas de la maison. Donc, le mari, les deux grands, c'est ça?
6: C'est ça. Et du coup, c'est super important parce que quand on travaille, forcément, en plus, mon mari travaille beaucoup le matin, moi, je finis très tard le soir. Et les vacances, c'est vraiment le moment de se retrouver en famille, d'être ensemble, de penser à autre chose.
1: Ouais.
6: Et comme Gwenaëlle disait, en fait, c'est aussi le moment de se ressourcer.
1: Ouais.
6: Et puis, puis de rencontrer d'autres personnes, d'autres cultures, qui c'est super enrichissant. Et les vacances, oui, enfin, c'est sacré, je pense. Ouais. Au niveau familial, c'est très, très important.
0: Et alors, pourquoi tu pars en Sardaigne? Est-ce que tu as envisagé de partir en France et pour quelle raison?
6: Alors, on est déjà parti un peu en France. Mais on a découvert l'Italie et on a eu un vrai coup de cœur.
1: Ah bah ça c'est bah normal. Oui. Et encore tu ne me connais pas.
6: Oui. Voilà.
1: Parce que là, franchement, partir avec moi, je suis l'Italien le plus incroyable du monde, tu sais.
6: Bah oui, voilà. Et du coup, on avait fait la Sardaigne du Sud il y a deux
1: beau.
6: Ans.
1: Ah c'est beau.
6: Et cette année, on va dans le Nord.
1: Eh voilà. Bah, profitez bien. Merci d'être passé nous voir. Je t'embrasse très très fort. Tu repars évidemment, ma chère Angélique.
0: Les 100 euros de carburant pour la Sardaigne.
1: Et Guenelgo, j'ai oublié de le préciser, mais vous l'avez dit un petit peu tout à l'heure que vous avez écrit un livre qui s'appelle Le Livre des Vacances aux éditions de l'Aube. Guenelgo, donc directrice de l'Obosco, l'Observatoire de la Société de la Consommation. Et il y a donc 72% des Français en 2025 qui sont partis en vacances et 86% qui considèrent les vacances comme importantes. Voilà, bah donc c'est exactement ce qu'on vient de dire là. Merci infiniment, ma chère Guenelgo. Passez un bon dimanche. Dans un instant, on fait de quoi? On fait quoi avec toi, mon bon Nicolas?
0: Eh bien, aujourd'hui, c'est la fête de la musique. On va revenir sur un concert dantesque.
1: Alors, Dantesque. C'est les Forbans. Non, c'est ni Karen Cheryl, ni les Forbans. Bon.
0: Ah, peut-être.
1: Ah, mais d'abord, Damiano David. Alors, lui, il fait des concerts Dantesque en ce moment. À tout de suite.

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2: La chanson, c'était Next Summer. Nicolas Malabeuf, notre enfant de la télé, est là quand il y en a mal.
3: Malabeuf.
2: Alors, mon bon Nicolas.
4: Mais alors, que faisiez-vous le 10 juin 2000? Vous vous souvenez pas?
2: Non.
4: Bon, alors moi, je n'étais pas né.
5: Qu'est-ce qu'il raconte?
4: En tout cas, c'était le concert de Johnny Hallyday à l'occasion de ses 40 ans de carrière. Aujourd'hui, la c'est
2: Eiffel.
4: La fête de la musique, évidemment. Revenons sur ce concert
2: la
4: gratuit organisé au pied de la Tour Eiffel. 600 000 spectateurs assistent à l'événement qui est retransmis en direct sur TF1.
5: J'ai regardé à la télé, j'ai regardé.
4: Ah, voilà. Vous aviez 10 ans, je crois.
5: 10 ans.
4: Et alors, j'ai retrouvé une interview des répétitions. Johnny n'était pas dans un état incroyable.
6: C'est toujours impressionnant, je vous dis franchement. Un jour de jour J, je suis un peu nerveux quand même.
4: Un jour du jour J. Et alors, sur le champ de Mars, les fans s'agglutinent. Certains arrivent même avec 3 jours d'avance. Ils dorment sous la pluie. Allons voir les fans de l'idole.
7: On a dormi devant les grilles. On était gelés, mais bon, qu'est-ce qu'on ferait pas pour Johnny?
8: Ouais,
9: Il n'y en a qu'un, hein. Il n'y en a pas deux.
10: Et vous avez dormi ici même, là?
11: On a dormi ici même, sous la pluie.
7: J'ai apporté des cartes pour jouer à la bolotte en attendant.
10: Et si jamais ça tombe,
7: c'est pas grave, ça me lave les cheveux.
4: Et alors, à 1h du début du concert, Johnny s'invite même dans le JT de 20h de Thomas Hugues sur TF1, et il était encore un peu endormi.
6: Alors, c'est vrai que au cours d'un grand événement comme ça, parce que pour moi c'est un grand événement de faire la Tour Eiffel. D'abord parce que la Tour Eiffel, ça représente Paris. La Dame de Fer.
4: Bon.
5: Il a réussi à chanter.
4: Merci Johnny, en tout cas. C'est pas dans quel état il était. En tout cas, sur TF1, l'avant-soirée est animée par Arthur et Stéphanie Pilonka en direct du Champ de Mars. Dans les coulisses, Arthur rentre dans la loge de Johnny, mais il tombe sur Jamel Debbouze et le public n'était pas ravi.
12: Tout le monde devant la loge de Johnny. J'ai frappé. Johnny?
13: Ouais, ça va? En fait, je vous explique, je suis pas Johnny Hallyday, comme vous pouvez le constater. Johnny pourra pas faire le concert ce soir, il a une appendicite buccale.
12: Mais vous connaissez le répertoire de Johnny, Jamel?
13: Bien sûr. La Ziza, je te veux, si tu serais d'accord.
4: Voilà. Bon, le public attendait Johnny avec impatience. Et alors, lors de cette avant-soirée, même Evelyne Delia était là. Elle est présente sur place pour faire un point météo.
12: Comment ça va, Evelyne?
14: Ça va très bien.
12: Rassurez-nous, on est mort de trop.
14: Oui, c'est vrai, on s'est fait des frayeurs toute la journée avec ce temps gris, avec ces quelques gouttes cet après-midi. Mais j'ai d'excellentes nouvelles pour ce soir. Et je peux annoncer à tout le monde que nous ne devrions pas avoir une goutte de pluie pendant tout le concert.
4: Ouais. Et 26 ans plus tard, Evelyne Delia est toujours là. Et donc à 21h, Johnny ouvre le show sur Allumer le feu. Sur scène, il est rejoint par Jean-Louis Aubert, les Rita Mitsouko ou encore Florent Pagny. Fin du concert, 2h30 plus tard, les fans sont émus.
15: Il faut pas qu'il meure un jour, parce que sans lui, on sera perdu. Il remplace Elvis Presley ici en France, c'est tout, c'est notre vie, c'est tout. Bon, Johnny, c'est tout pour nous. Sans lui, à mon avis, on serait perdu.
16: Et vous avez l'air très très ému.
17: Ouais, bon, on attend ça, ouais.
16: Vous venez d'où?
17: De Bretagne.
4: Ah, c'est peut-être pour ça qu'il pleut. Et enfin, le petit potin, eh bien, c'est que sur TF1, le concert avait rassemblé évidemment 9 millions de Français.
2: Merci beaucoup et vive la Bretagne, vive Johnny.
4: Oui.
2: C'est toujours très marrant de le réécouter.
4: Ah,
2: quand même,
4: incroyable.
5: Ouais, dans ces interviews.
2: Les fans sont fans. Hein, ouais.
5: Ah, bah oui.
2: Quand t'es fan de Johnny, t'es fan de personne d'autre. Mes amis, est-ce que vous saviez que tout est vibration?
4: Ah non.
2: Vous ne le saviez pas, ça? Eh bah tant mieux, on en parle juste après ça.

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1: De retour ici, mes amis, c'est Willy vient déjeuner chez vous. On passe à table tous ensemble les samedis et le dimanche en direct entre midi et 13h. Mais vite, ce sont les 5 dernières minutes.
2: Oh, pas déjà.
1: Si, alors, place à la bonne initiative et la bonne pensée du dimanche. Bonjour François-Marie Dru.
3: Bonjour.
1: Bienvenue ici, mon cher François-Marie. Alors, vous êtes, comme aujourd'hui, merci, c'est beaucoup, la fête de la musique. On va évoquer la musique un petit peu de manière un peu différente avec vous. Vous êtes, entre autres, musicothérapeute et auteur du livre Tout est vibration, l'édition augmentée 2026 qui vient de sortir. Alors, malheureusement, on a que 5-6 minutes devant nous, donc ça va être un petit peu rapide, mais je voulais vous avoir au téléphone, mon cher François-Marie, parce que j'ai lu votre livre, la première édition, il y a quelques mois déjà, et votre livre a changé radicalement ma pensée, ma façon de penser de plein de choses dans ma vie. Donc déjà, un, je voulais vous dire merci. Et deux, en un mot, mon cher François-Marie, vous êtes musicien et oui, vous soignez, je mets des guillemets parce que vous allez nous expliquer, mais les gens grâce à la musique, grâce aux vibrations, grâce au son.
3: Tout à fait, oui, oui.
1: Allez-y, expliquez-nous.
3: Moi, j'ai le plaisir de le faire, mais ça existe depuis la nuit des temps.
1: Bien
3: la
1: sûr.
3: Musique, c'est pas que pour voilà, c'est pas que c'est un business ou une industrie, c'est de l'énergie. Là, les ondes sonores, c'est de l'énergie. C'est compris par la nuit des temps de pas plein de traditions, mais aujourd'hui, avec les neurosciences, avec plein d'outils différents, on soigne autant des problèmes physiques, psychologiques, neurologiques, avec les vibrations sonores. Parfois, c'est de la musique, mais parfois, c'est juste des vibrations.
1: Des fréquences
3: que le corps ressent profondément. Voilà, sans lumière, on peut pas vivre, mais elle s'arrête à la peau, alors que le corps, il vibre profondément dans le corps. Donc, il y a des outils, il y a des choses, on peut le soigner, voilà, très concrètement. Donc, moi, j'étais musicien, mais progressivement, en soignant moi-même et en soignant les autres, on voit cette pouvoir du son à l'œuvre, voilà, tous les jours.
1: Alors, ce pouvoir du son est vraiment énorme. Alors, en gros, je vais vraiment schématiser, mais je vais le faire un petit peu avec mes mots et j'en suis vraiment désolé, François-Marie, mais en gros, nous, on vibre, voilà. Et puis, la musique, les sons, c'est de la vibration. Et puis, tout ça, ça peut s'accorder?
3: Oui. En fait, on est fait de, si vous regardez votre corps, c'est des organes. Ces organes sont faits de cellules qui vibrent. Ces cellules sont faites de molécules qui vibrent. Ces molécules sont faites d'atomes qui vibrent. Et c'est pareil autour de nous. Tout ce que vous voyez, tout vibre. La table devant vous, les molécules d'air qui sont entre vous, et tout vibre. Et quand ça vibre, après, t'as deux vibrations qui se retrouvent, qui se rencontrent. Quand deux fréquences se rencontrent, il y a une interférence, il y a une résonance. Et en musique, parfois, ça peut être consonant ou parfois, ça peut être dissonant. Ça peut se construire ou détruire. On peut.
1: Voilà. Et c'est pour ça que tout bêtement, puisqu'on parle de musique, voilà pourquoi il y a des musiques, par exemple, qui nous touchent, qui peuvent nous faire pleurer, ou je sais pas quoi. Voilà. On peut être comme ça un petit peu ému. Et quand vous dites que vous soignez par la musique, vous soignez quoi? On peut guérir quoi? On peut guérir?
3: Alors, faut faire attention sur le mot soigner, guérir.
1: Bien sûr,
3: ça dépend toujours du degré du. On va dire tout. Quand même, avec humilité, tout, c'est-à-dire qu'il n'y a pas de, mais avec, ça dépend du symptôme, du degré du symptôme, du mode de vie de la personne, du temps d'application des vibrations, de la récurrence du soin. Il y a plein de choses. Donc, moi, avec modestement, avec mes diapasons, ces diapasons qu'on met sur le corps, on met ça sur les points d'acupuncture, sur les points d'infectiologie, si vous avez après, on n'est pas obligé de se former non plus à ça. Intuitivement, vous pouvez le faire vous-même. Vous avez un torticolis, vous mettez le diapason, vous mettez les vibrations pendant 5 minutes et vous verrez que ça détend toutes les chairs, les ligaments, les muscles, ça fait sécréter, ça fait la vibration mécanique du son engendre une cascade de réactions électrochimiques. Mmh. Donc ça fait produire de l'oxyde nitrique et on se soigne. De problèmes physiques, autant de problèmes physiques que psychiques, par la respiration, les méditations sonores, le chant au quotidien, les gens faisant ça chez eux librement, s'ils le font tous les jours, ils trouvent un apaisement au quotidien qui va finir par les aider à leur équilibrer leurs émotions, à trouver l'inspiration, retrouver l'énergie et créer, détendre le système nerveux, ce qui fait que
1: les vibrations qui réorganisent nos cellules. C'est
3: les ondes sonores, la revue Science en 1988 disait très précisément, les ondes sonores ont la capacité de réorganiser la structure de nos molécules de réagencer nos molécules. Ouais. Molécules, il y a des expériences, on appelle ça la cimatique, vous mettez du sable sur une plaque et on fait vibrer la plaque et vous voyez le sable se disposer dans des formes géométriques très très très belles. Ouais. Donc le son, la vibration sonore peut informer, c'est-à-dire donner la forme, redonner la forme dans laquelle l'énergie va circuler plus facilement et progressivement, le symptôme disparaît.
0: Et j'ai une question, mais pour vous, Willy, dans quel sens le livre de François-Marie a changé votre vision de voir les choses?
1: Voilà, moi j'avais un petit peu tendance à pas comprendre certains de mes fonctionnements. Moi je suis très émotif et j'ai pu régler pas mal de choses d'émotion par rapport à l'émotion, par rapport à aux choses que je recevais des gens. Vous voyez ce que je veux dire?
3: Très bien.
1: Voilà. donc merci beaucoup.
3: Bah merci, mais c'était pareil. Donc on met des mots dessus. Mais évidemment, c'est la résonance. Quelqu'un qui est triste, mais vous n'avez pas vécu son histoire triste. Et ben en le vous disant, vous rentrez en résonance. Voilà. Parce que dans vos cellules, vous avez des cas sensibles. On a vécu ça et par empathie, on vit la chose. Le principe de résonance, il est à l'œuvre.
1: Voilà.
3: C'est avec ça qu'on soigne. C'est avec ça qu'on rentre en résonance avec beaucoup de choses de l'univers, avec parfois des difficultés et en même temps de la beauté. Avec la musique, on sent cette sensation d'absolu et d'harmonie et de bien-être, comme des choses très difficiles.
1: Merci beaucoup. Alors vraiment, tout le reste, là, c'était vraiment un petit aperçu que je voulais vous donner, mais je voulais absolument vous avoir, François-Marie Dru. Merci infiniment.
3: Merci.
1: Ouais, à très très bientôt. Portez-vous bien. Et donc le livre s'appelle Tout est vibration, édition augmentée 2026. Vraiment, je vous conseille de l'acheter. Vous allez voir, ça va vous troubler. Moi, j'ai été extrêmement touchée et extrêmement troublée par tout ça. Et c'est passionnant. J'espère qu'un jour, on aura de nouveau l'occasion d'en reparler. Merci infiniment. Passez un bon dimanche, mon cher François-Marie Dru. On embrasse Angélique. On est très en retard.
0: Elle remporte 100 euros de carburant.
1: Voilà, c'est ça l'essentiel. Bravo, Angélique. Elle va pas gueuler parce qu'on a pas vu.
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4: Bonjour et bienvenue dans votre magazine Ma France, par ici les économies. Vous connaissez notre objectif chaque semaine, vous redonner du pouvoir d'achat et aujourd'hui on va s'intéresser au vélo. Vélo loisir, vélo quotidien, entretien, achat, on va tout vous dire avec notre invité. Bonjour Étienne Demure.
5: Bonjour.
4: Vous êtes coprésident de la FUB, c'est la Fédération Française des Usagers de la Bicyclette et je vous propose pour commencer de répondre à cette première question. Karine m'a écrit sur mon mail, par ici les économies, @radiofrance.com. Je la cite, « Mon fils ne veut pas que je fasse mes petits déplacements au quotidien à vélo, car il trouve que c'est dangereux. Pourtant, dans ma ville, je vois de plus en plus de pistes cyclables. » Alors c'est vrai que c'est difficile de faire des généralités, mais est-ce que le vélo est un moyen de déplacement vraiment plus dangereux que la voiture ?
5: Alors non, c'est plutôt tout le contraire. En fait, quand on regarde les statistiques, l'Observatoire de la sécurité routière vient de sortir et on a une augmentation de la mortalité, mais surtout sur les véhicules de tourisme et les piétons qui sont en augmentation. Et au niveau du vélo, on pense surtout à l'accident qui peut arriver, mais on pense pas souvent aux effets bénéfiques pour la santé, qui vont être extraordinaires. Et quand on a une politique publique d'encouragement à la mobilité à vélo, on se rend compte que les bénéfices surclassent largement tout ce qui peut être accidentologie.
4: Alors bien sûr, on a parfois un sentiment d'insécurité, et ça c'est légitime selon où on habite. Je me souviens, j'étais dans un coin plutôt rural à un moment donné, des petites routes, les voitures qui se croisent, on n'a pas trop la place. Et puis quand on est dans une grande ville avec des pistes cyclables, c'est quand même autre chose.
5: Oui, c'est autre chose. On voit se développer de plus en plus de pistes cyclables. Oui. Et c'est vraiment la clé, c'est la sécurité. Aujourd'hui, la plupart des gens ont envie de se déplacer à vélo. Mais le premier problème qu'ils mettent en avant, c'est la sécurité. Votre témoignage le dit bien. Je me sens pas en sécurité. Moi, je veux rentrer chez moi en bon état le soir. Et donc, je ne choisis pas le vélo.
4: Étienne Demure, dans cette émission, on va voir dans quelles conditions le vélo peut être une alternative à d'autres moyens de transport, comme la moto, la voiture, pour faire baisser le budget mobilité. On va aussi évoquer l'entretien, l'achat d'un vélo. Alors, pour commencer, un match, le match.

0: Pour 100 euros, on a déjà un vélo, et pour l'entretenir, c'est quelques dizaines d'euros par an.
1: Si je calcule bien, donc 50 fois moins cher que la voiture au quotidien, et 20 fois quand on passe sur un véhicule électrique, quoi, en gros.
0: C'est l'ordre de grandeur qu'il faut avoir en tête, oui.
1: Ah ouais, donc c'est vraiment très important. Il y a aussi le sujet du temps de trajet. Alors bien sûr, la difficulté sur ce type de thème, c'est qu'il y a presque autant de solutions que de situations, mais pour autant, notamment dans les villes plutôt congestionnées, est-ce que le vélo gagne sur le temps de trajet par rapport à la voiture ?
0: Alors le vélo est absolument imbattable dans les métropoles ou dans les centres urbains, pour plusieurs raisons. La première, c'est par rapport à l'automobile. On se gare beaucoup plus près. On pense souvent au temps de trajet en automobile qui parfois est plus court, mais une fois qu'on est devant, il faut quand même se garer. Et donc, on a des métropoles où presque un tiers des automobiles juste tournent pour trouver une place de stationnement. C'est énorme. À vélo, c'est beaucoup plus simple. Et on commence à avoir des vrais réseaux express vélo. On appelle ça à la FUB. C'est des réseaux à haute qualité qui permettent d'aller très vite à vélo. En Ile-de-France, ici, il y en a beaucoup, mais dans pas mal de métropoles, ça se développe. Des pistes larges qui vont des trajets directs et qui permettent. Voilà, c'est imbattable le vélo dans les métropoles, dans les centres urbains. Hors agglomération, c'est plus compliqué. Il faut pas se mentir, à la campagne, souvent le trajet est beaucoup plus long parce que l'automobile va pouvoir rouler à 80 sur des routes départementales, chose que le vélo ne peut pas faire. Et donc on a des temps de trajet double ou triple selon où vous êtes.
1: Mais comment savoir si le vélo peut être une option viable pour se déplacer au quotidien, justement, là, pour celles et ceux qui nous écoutent? Parce qu'en fonction de là où on est, de la situation, est-ce que vous avez des conseils à donner pour dire, bah oui, là, tenter, ça peut valoir le coup?
0: Alors, moi, le premier conseil que j'ai à donner pour ceux qui se posent la question, est-ce que je peux aller travailler à vélo, est-ce que je peux aller à faire mes courses à vélo, c'est d'essayer. Se dire, voilà, le vélo, c'est un avantage incroyable, c'est que ça peut être un objet de loisir aussi. Et donc, moi, je vous dis, vous êtes le dimanche matin, tiens, je vais essayer de voir comment je peux aller au boulot à vélo. Donc, la première chose à faire, c'est évidemment de trouver un bon itinéraire. Je vais farfouiller, je vais regarder les petits chemins. Avec l'objectif, c'est de prendre au maximum des routes que ne prennent pas les voitures. Vraiment, vous avez un croisement, vous avez une route à gauche, c'est celle que vous aurez pris en voiture, prenez la route à droite et vous essayez, c'est exactement ça, hein, on parle de sécurité, c'est d'éviter les voitures, évidemment. Et donc vous essayez comme ça, vous arpentez un peu les chemins, vous faites votre balade et vous trouvez pas, au pire vous avez passé un bon moment à faire une balade à vélo et au mieux vous avez trouvé et vous pouvez essayer une fois dans la semaine, une fois dans le mois, etc. Il n'y a pas de pression à se mettre pour se dire, tiens, il faut que je le fasse tous les jours, hein, c'est absolument pas le ça. Mais vous allez trouver du plaisir, vous allez trouver si c'est réalisable, combien de temps ça prend, vous rassurez aussi pour pouvoir le faire régulièrement.
1: Vous connaissez notre ambition, vous redonner du pouvoir d'achat. Aujourd'hui, on parle vélo, voir dans quelles conditions on peut l'ajouter dans la galaxie des moyens de transport au quotidien. Je suis avec Étienne Demure, qui est coprésident de la FUB, la Fédération Française des Usagers de la Bicyclette. Et Étienne, vous nous disiez tout à l'heure, il y a aussi des bénéfices santé à pédaler.
0: Oui, alors c'est incroyable. Quand on regarde vraiment les bénéfices sur la santé et sur la population générale, qu'on fait des statistiques, on se retrouve avec des chiffres assez incroyables. On parle de santé, souvent on se dit la santé physique. Hein, on va se sentir en meilleure forme parce qu'on fait un peu d'activité physique. Il faut pas oublier, derrière, il y a plusieurs facteurs. Il y a l'activité physique, effectivement, et nous, ce qu'on trouve, on a un travail avec des médecins, des kinés, etc. Le fait de faire 100 minutes de vélo par semaine, qui est pas énorme, hein, quand on en fait un peu tous les jours, ça va très vite. Ça diminue de 10% le risque de mortalité, toutes causes confondues. Donc on est vraiment sur cet ordre de grandeur-là. Si demain il y a un médicament qui fait ça, je pense qu'on l'achètera tous. Et ben ce médicament, c'est le vélo.
1: Un quart d'heure de vélo par jour, en fait, ça fait.
0: Voilà, oui, vous avez un trajet de 5 km tous les jours, vous les faites déjà largement à vélo.
1: Okay.
0: Et derrière, il y a aussi les aspects. Donc sur la santé mentale, on en parle assez peu, mais pourtant c'est une maladie de nos sociétés, le problème de santé mentale, notamment chez les jeunes, mais chez tout le monde. Et on a près de 70% des gens qui disent, quand je pratique du vélo, ma santé mentale va mieux. Et c'est pareil, si on avait un médicament qui fait ça, je pense que tout le monde l'achèterait. Et pareil aussi sur le côté respiration. La qualité de l'air qu'on respire, ça paraît pas grand-chose, et on n'y pense pas souvent, mais l'air le plus pollué que vous trouverez sur la route, il est dans les automobiles, en fait. Et quand vous êtes à vélo, vous êtes amené à faire des trajets un petit peu plus. Vous sortez un peu plus de l'air, vous faites des trajets agréables et vous évitez ces endroits de pollution. Et donc, pour votre santé, ça va être extraordinaire. Et le dernier point qu'on retrouve au niveau de la santé, c'est au niveau du bien-être, notamment de l'autonomie. On parle beaucoup d'autonomie des seniors. Et aujourd'hui, les seniors, en fait, ils en ont marre de se faire trimballer et de pas être autonomes dans les déplacements. Et le fait de se retrouver à vélo avec l'autonomie qui va bien, ils sont pas obligés d'aller vite, il y a des vélos adaptés maintenant. C'est extraordinaire pour eux et cette autonomie qu'ils ont fait un gain de qualité de vie qui est extraordinaire pour eux.
1: Bon, si on vous écoute, on entend pas mal quand même d'intérêt à repenser la place du vélo dans la galaxie des moyens de transport, des enjeux économiques, de pouvoir d'achat, des bénéfices aussi sur

0: La santé. Donc, partons du principe que on a décidé de se remettre en selle. On n'a pas forcément un vélo à la maison. On va donc devoir en acheter un électrique ou pas. Comment choisir la bonne option?
1: Alors, ça va dépendre de votre trajet. De vos trajets, si vous avez plusieurs trajets, hein, souvent on pense au domicile-travail, mais ça peut être pour aller, je sais pas, faire du tennis, faire du football. S'il est court, s'il fait moins de 10 km, et que vous n'avez pas des pentes extraordinaires comme en montagne, le vélo musculaire, comme on dit maintenant, peut tout à fait être adapté. Ce qui ne veut pas dire qu'au début, ça peut être un peu difficile, parce que quand on n'a pas fait beaucoup d'activité physique depuis un moment, ben, il faut le temps de s'y remettre, mais rassurez-vous, en quelques semaines, vous retrouvez l'activité qui va bien. Sinon, vous pouvez aller sur des VAE, souvent au-delà de 10 km pour un trajet. On dit, essayez d'aller sur un VAE, si vous avez les moyens, évidemment, de vous acheter un VAE.
0: Alors, VAE, vélo à assistance électrique.
1: Exactement.
0: Il y a des aides toujours pour l'achat d'un vélo électrique ou musculaire, d'ailleurs?
1: Alors, ça a beaucoup diminué, hein, on va pas se mentir. Il fut un temps, il y avait des aides de l'État, il y en a plus. Par contre, il peut y avoir des aides de région, des collectivités. Moi, ce que je conseille à tout un chacun, c'est d'aller voir le site mesaidevelo.fr. Donc, c'est un site mesaidevelo tout attaché.
0: Ah, c'est bien.
1: Vous tapez votre code postal et il vous dit, vous avez droit à tant de la région, tant de votre département,
0: génial,
1: etc.
0: Mesaidevelo.fr.
1: Exactement, tout attaché. Souvent, et on va pas se mentir, c'est aussi sous condition de ressources, ce qui est plutôt bien. Voilà, si vous avez un revenu assez bas, vous pouvez avoir des aides. Et l'autre chose aussi auquel on pense pas souvent, je sais pas si vous vous souvenez du coup de pouce vélo, des 50 euros qu'il y a eu pendant le Covid. Bon, le coup de pouce, c'est fini, évidemment. Mais vous connaissez certainement Ecologique, qui permet de réparer sa machine à laver, etc. Et ben, ça marche aussi pour le vélo. Donc, vous pouvez aussi aller voir sur les sites écologiques pour voir les réparateurs qui sont référencés. Et vous pouvez avoir des aides jusqu'à 60 euros.
0: Une aide à la réparation.
1: Une aide à la réparation.
0: Bon, mes aides vélo, écologique. Là, il y a deux plans pour se faire aider et se remettre en selle, en tout cas.
1: Oui.
0: C'est parfait. Et est-ce qu'il faut assurer son vélo, d'ailleurs? Parce qu'alors ça, on nous le propose tout le temps.
1: Eh oui, alors, ça, c'est une question. C'est bizarre parce que pour la voiture, personne ne se pose la question. On sait qu'il faut assurer son automobile. Pour le vélo, c'est pas si blanc ou noir. En fait, souvent, l'assurance habitation suffit, mais des fois, c'est pas le cas. Moi, ce que je vous conseillerais, c'est d'appeler votre assureur sur lequel vous avez votre assurance habitation et lui demander sur quoi vous êtes couvert, sur quoi vous n'êtes pas couvert, et voir s'il y a des compléments qui sont possibles ou s'il faut prendre une assurance à côté.
0: On peut partir aussi en vacances à vélo, bien sûr. Une fois sur place, ça peut être hyper intéressant. Et pourquoi pas faire toutes ces vacances à vélo? Bonjour, Mila Colas.
2: Oui, bonjour, vous m'entendez?
0: Oui, bien sûr, bienvenue sur votre radio locale ici. Vous êtes blogueuse, photographe, spécialiste des voyages à vélo. Vous animez le blog Un Monde à Vélo, qu'on retrouve sur unmondeavelo.com. Il y a des tirets entre chaque mot. Mila, on retrouve beaucoup d'infos pratiques sur votre blog si on projette de voyager à vélo, hein.
2: Oui, bien sûr. En fait, ça fait 9 ans que je voyage à vélo et que j'en ai fait mon mode de vie. Donc, j'ai parcouru près de 40 000 km ces dernières années, un petit peu partout en Europe. On n'a jamais réussi à quitter l'Europe parce que on a eu justement cette barrière du Covid qui nous a un petit peu bloqués. Mais au-delà de ça, voilà, c'est toute cette expérience que j'ai résumée un petit peu au fil des années sur mon blog. Et j'ai donné pas mal de conseils pour se lancer. Et puis, j'ai récemment sorti un livre sur le voyage à vélo, qui s'appelle « Le voyage à vélo » d'ailleurs, avec en voyage édition, pour reprendre tous ces conseils que j'ai donné au fur et à mesure des années.
0: Donc le voyage à vélo, ça c'est côté édition, côté livre. Sinon il y a votre blog, donc unmondeavelo.com, et je le disais avec un tiret entre chaque mot. Vous confirmez, Mila, partir en vacances à vélo, c'est un bon plan budget?
2: Alors, ça dépend comment, enfin, bien sûr, ça peut l'être, mais ça dépend évidemment de notre façon de voyager, parce que si on voyage tous les soirs avec une chambre dans un hôtel de luxe et puis des restaurants, etc., forcément, sur le budget, ça va peser. Mais en fait, le voyage à vélo a ce pouvoir qui nous confère une totale autonomie, c'est-à-dire qu'une fois qu'on a le vélo, on a le moyen de transport. Une fois qu'on l'équipe avec tout ce qu'il faut, c'est-à-dire le matériel pour camper, le matériel pour manger, etc., les popotes, en fait, ça peut devenir un voyage très économique quand on part en totale autonomie. Alors, ça dépend évidemment où on va, parce qu'il y a des endroits, il y a des régions qui vont être moins faciles, par exemple, sur tout le littoral, etc., on va aller plus facilement vers les campings, etc. Mais dans certaines zones un peu plus sauvages, on va pouvoir faire pratiquer le bivouac. Et donc, du coup, ça va permettre d'économiser pas mal au niveau du budget, puisque finalement, il n'y a quasiment aucun coût dans la journée en totale autonomie. Après, nous, on a voyagé plusieurs mois comme ça au long cours. En général, nos voyages, ils nous coûtaient sur 5 mois de voyage, 5 000 euros, quoi. Mmh. Donc ça fait, sachant qu'on était à deux, ça fait un budget très faible en fin de compte, sachant qu'on dormait tous les 2-3 nuits en hôtel ou en auberge, etc.
0: Et si vous vous sentez là, si vous écoutez et que vous n'avez rien prévu pour les vacances d'été parce que c'était trop serré, c'est vrai que l'idée de partir à vélo, alors faut s'équiper un petit peu, mais justement il y a beaucoup d'infos sur votre blog hein, unmondeavelo.com, hyper intéressant et sans doute bel été à vélo. Merci beaucoup Mila Colas.
2: De rien.
0: Je le rappelle, vous êtes blogueuse et photographe, donc spécialiste des voyages à vélo.
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0: En version magazine, le thème aujourd'hui, on vous dit tout sur le vélo, achat, entretien, sécurité. Je suis avec Étienne Demure, coprésident de la FUB, la Fédération Française des Usagers de la Bicyclette. Et Yann Hiroua vient de nous rejoindre. Bonjour Yann.
5: Bonjour Valère.
0: Vous êtes dirigeant de Cyclo.fr, président de Retrofit Vélo France. Alors avec Cyclo.fr, vous proposez de passer d'un vélo musculaire à un vélo électrique. Expliquez-nous comment ça marche et combien ça coûte.
5: Merci déjà de mettre en lumière le sujet de l'électrification du vélo. C'est une solution, je pense, qui mérite d'être mieux connue du grand public. Parce que déjà, c'est une solution, on va voir, qui est en moyenne 2 fois moins chère qu'un vélo électrique classique. Mmh. Alors, comment ça marche ? Simplement, on va installer un kit d'électrification sur un vélo existant. Il y a 3 grandes familles selon l'emplacement du moteur. On va avoir d'abord les moteurs dits pédaliers, moteur central. On va avoir le moteur au niveau des pédales qui va entraîner la chaîne, puis faire tourner la roue arrière. On va avoir le moteur roue arrière, lui, directement au niveau de la roue arrière, ou encore la dernière option, c'est de mettre un moteur sur la roue avant.
0: Okay.
5: Chaque système a ses avantages, ses inconvénients. Le bon choix, en fait, il va dépendre d'abord du budget et de la pratique que l'on veut avoir, que ce soit pour faire des petites distances en ville, se balader, faire des voyages à vélo, avoir des charges lourdes en vélo cargo, être plutôt sportif en VTT. Voilà, tout ça, c'est des pratiques qui vont finalement nous guider, nous amener vers une solution plutôt qu'une autre.
0: Donc pour bien comprendre Yannick, vous installez le moteur sur le vélo, donc on l'a bien compris, au niveau du pédalier, roue arrière, roue avant, en fonction notamment de la pratique, mais est-ce que tous les vélos sont éligibles ?
5: Alors non, évidemment, tous les vélos sont pas éligibles. Et ce que j'allais dire juste avant votre lance, c'est finalement, d'abord, il faut aller voir, se rapprocher d'un professionnel. Alors, nous, effectivement, on est là pour assister sur le choix du kit. L'évaluation de la compatibilité du vélo, c'est vraiment le point de départ.
0: Okay.
5: On peut trouver donc des professionnels, des entreprises françaises comme Cyclo qui vendent en ligne et qui peuvent guider le client à distance, ou alors aller voir un atelier de réparation, un magasin de vélo en fait. Hein. Il y en a de plus en plus qui proposent ce service.
0: Okay.
5: On en a plus de 150 qui sont partenaires à travers la France et la Belgique. Globalement, pour répondre sur la compatibilité, on va avoir 90% des vélos qui sont compatibles en fait.
0: Bon, ça va.
5: Tous les vélos qui sont fabriqués après les années 2000, donc déjà depuis 20-25 ans, ils sont globalement compatibles. On va vérifier les points importants, hein, que le vélo soit bien entretenu, que les périphériques de sécurité soient en bon état, les freins, les pneus, ce qui nous rattache à la route, et évidemment que le cadre soit en bon état.
0: Bien sûr. Et au niveau du prix, alors une moyenne, vous disiez, c'est à peu près 2 fois moins cher que d'acheter un vélo à assistance électrique.
5: Oui, c'est ça. Okay. 2 fois moins cher qu'un vélo à assistance électrique. Alors bon, vous allez me dire, il y a tous les prix en vélo à assistance électrique. Et donc c'est pour ça que je vais mettre quand même une petite astérisque sur cette mention. C'est à performance égale, à capacité de batterie égale, à puissance de moteur égale, on va être en moyenne 2 fois moins cher. Ouais.
0: Ça veut dire quoi en point de départ si j'ai un vélo, allez, disons, moi je vais l'utiliser pour faire une dizaine de kilomètres par jour, je suis seul dessus, j'habite en ville et j'ai un vélo classique, combien ça va me coûter ?
5: Vous, typiquement dans votre usage, vous recommanderez plutôt de partir sur un petit moteur roue arrière, léger, avec une batterie légère.
0: Okay.
5: Au total, on va rajouter seulement 3 kilos sur votre vélo, d'accord ? 2 kilos de roue, 1,5 kg de batterie, et ça vous coûtera 790 euros.
0: Voilà, donc on transforme. Et ça, ça inclut la partie intervention, enfin mécanique, l'installation ?
5: Soit, Valère, vous êtes à l'aise avec les plates, etc. Et donc, vous le faites vous-même.
0: Absolument,
5: soit vous allez voir un atelier partenaire. La bonne nouvelle, par exemple, pour ceux qui vont habiter, par exemple, l'Île-de-France, il y a d'autres territoires qui donnent des aides. Mais en Île-de-France, en l'occurrence, vous allez voir un de nos partenaires à Paris. Vous allez payer environ 150-200 euros de pause en plus. mais la région va subventionner 200 euros, pardon, l'achat et la pose d'un kit d'électrification. Ça gomme en fait le coût de la pose.
0: Ok, c'est noté. En tout cas, Étienne Demure nous le rappelait à l'instant à juste titre, mesaidesvelo.fr pour savoir justement les aides dans votre région. Merci beaucoup, Yann Hiroua.
5: Avec plaisir, merci encore pour l'invitation.
0: Je le rappelle, vous êtes dirigeant de cyclo.fr, c'est avec un S et un Y, et président également de Retrofit Vélo France. Avant de nous quitter, vous allez vous prêter au jeu de notre quiz. Étienne Demure, vous êtes coprésident de la FUB, la Fédération Française des Usagers de la Bicyclette. Le vrai faux, pour finir avec les idées claires sur ce thème du vélo. Alors, vrai ou faux, le casque est obligatoire pour tous les cyclistes, quel que soit leur âge?
1: Alors, il est obligatoire si vous avez moins de 12 ans, sinon il n'est pas obligatoire, il peut être recommandé, mais pas obligatoire.
0: Moins de 12 ans.
1: Moins de 12 ans.
0: C'est noté. Un vélo électrique roule tout seul sans qu'on ait besoin de pédaler, vrai ou faux?
1: Si vous n'avez pas besoin de pédaler pour que ça avance tout seul, ça n'est pas un vélo.
0: Pourtant, on en voit certains passer sur les pistes cyclables.
1: Oui, mais il faut faire attention, ça n'est pas des vélos. Souvent, c'est des engins complètement illégaux.
0: Bon. Faire 5 km à vélo coûte généralement moins cher que faire 5 km en voiture, vrai ou faux?
1: C'est complètement vrai. C'est complètement vrai.
0: La batterie d'un vélo électrique doit toujours être complètement déchargée avant d'être rechargée.
1: C'est tout à fait faux. Vous pouvez le recharger votre batterie quand vous voulez. Maintenant, avec les batteries modernes, ça se fait sans problème.
0: Étienne, est-ce que c'est vrai que depuis quelques années, les vélos vendus neufs doivent être identifiés avec un numéro unique?
1: C'est tout à fait vrai. C'est aussi vrai pour les vélos de particuliers ou reconditionnés. Il y a un numéro unique. Vous pouvez avoir toutes les informations sur apic-asso.com.
0: C'est noté. Étienne Demure, est-ce qu'on peut transformer gratuitement un vélo non démonté dans tous les trains en France?
1: Alors non, c'est le bazar. Toutes les régions ne sont pas d'accord entre elles. Vous avez des conditions de tarif, des conditions d'accès qui sont différentes dans toutes les régions. Donc renseignez-vous et là, préparez-vous, ça va être compliqué.
0: Parmi les petits entretiens à faire pour tenir son vélo en bonne santé, si je puis dire, est-ce que c'est vrai qu'une chaîne régulièrement nettoyée, lubrifiée, peut prolonger réellement la durée de vie d'un vélo?
1: C'est tout à fait vrai, notamment si vous êtes urbain et vous avez beaucoup d'arrêts, redémarrages, de changements de vitesse. Lubrifiez et séchez votre chaîne derrière pour éviter de vous salir le pantalon.
0: Vrai ou faux, transformer un vélo classique en vélo électrique est interdit en France?
1: Alors non, comme l'intervenant disait tout à l'heure, je conseille de passer par un professionnel quand même pour faire ça et pas de bricoler n'importe quoi sur un vélo trouvé n'importe où.
0: Et puis vous le disiez, il existe des aides financières dans certaines collectivités pour l'achat, la réparation d'un vélo. On ne sait pas toujours, mais il y a un site internet.
1: Voilà, mesaidesvelo.fr, vous avez toutes les informations.
0: Voilà, c'est noté. Merci beaucoup en tout cas, Étienne Demure. Vous êtes coprésident de la FUB, la Fédération Française des Usagers de la Bicyclette. Merci en tout cas pour
1: vos éclairages.
0: Bon, j'espère que vous y voyez plus clair, vous qui nous avez écoutés sur votre radio locale ici. Alors vous le savez, pour écouter l'émission, mais aussi toutes les autres, on va sur ici.fr. La semaine prochaine, on va voir comment occuper les enfants pendant l'été sans trop dépenser. Vaste sujet, vos questions, vous les envoyez à paricideséconomies@radiofrance.com.

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1: Bonjour à tous et bienvenue dans votre émission sur les coulisses du cinéma, retrouvée chaque dimanche. Et aujourd'hui, dans Ça tourne, je me dois d'être parfait. Parce que j'ai une comédie originale à vous proposer, pas n'importe laquelle, une comédie où l'on pratique l'arnaque en famille. Le film s'appelle Les Parfaits, arnaque en famille. Il sort mercredi dans les salles et j'accueille justement Monsieur et Madame Parfait. Bonjour Madame Parfait Audrey Fleureau, Monsieur Parfait Ramzi Bedia.
2: Bonjour Monsieur Gascoigne.
1: On vous a déjà appelé comme ça ou pas, Parfait?
2: Moi, c'est un nom qu'on me donne souvent vie, même sans ce film.
3: Ah non, j'avoue que c'était la première fois, moi.
2: Les Parfaits ?
3: Oui.
1: Quand vous êtes... Ah, moi, je vous trouve un peu parfaite, quand même.
3: Je vous remercie. parce que vous ne me connaissez pas vraiment.
2: Ouais, on lui dit rarement, ça doit la toucher.
1: Voilà, c'est ça. En tout cas, on peut dire merci à notre troisième invité, le réalisateur de Les Parfaits, arnaque en famille. Bonjour, Ludovic Bernard.
4: Bonjour.
2: Bravo.
1: Ludovic, vous savez comment être un invité parfait ?
4: Dites-moi.
1: Bah, va falloir que vous me donniez et que vous me révéliez tous les secrets de tournage de ce film. Mais d'abord, je vais demander quand même à nos deux comédiens, à vos deux comédiens, je sais pas lequel de vous deux est le champion du monde du pitch, Audrey Fleureau, Ramzi Bedia, pour pitcher comme ça rapidement le film.
3: Allez, je me lance. Donc c'est une famille effectivement d'arnaqueurs de génération en génération. Il y a mon papa qui pratiquait lui-même l'arnaque. Et donc, ça fait des années qu'on fonctionne comme ça, avec chacun un petit peu notre rôle attitré. Moi, je suis the brain. Moi, je trouve les nouvelles arnaques. Et mon conjoint est une sorte de hacker. Enfin, il met en place les choses. Et donc, nos enfants participent aussi. Sauf la fille qui fait un peu une crise d'adolescence et qui se rebelle un petit peu contre ses parents. Et donc, ça fait des années qu'on fonctionne comme ça. Et on se trouve dans une situation terrible. C'est que notre arnaque un peu phare de ces dernières années, qui est une arnaque aux œuvres d'art, ne fonctionne plus. Et surtout, on doit énormément d'argent à une mafia. Et donc, on va être obligé de disparaître. C'est très long.
1: Mais oui,
3: Je démarre.
1: Bah, en tout cas, je pense qu'on en a dit pas mal. Ce que je propose, c'est quand même qu'on s'écoute un peu de bande-annonce.
5: Dans notre famille, l'arnaque est un art qui se transmet de génération en génération.
6: On vient encore d'attraper Hugo à changer les notes de ses camarades.
7: Comment voulez-vous que nous, parents, puissions suivre?
8: Il y a des mégabits, des mégadrives, des octaves, des octets, des tic-tac-touc, là.
7: Quelle époque on vit.
9: Vous alliez faire le coup du siècle, et moi non.
10: Tu fais quoi, Papine?
11: Je m'inscris sur Tinder.
9: À 250 000, l'œuvre est à vous.
12: L'arnaque au faux tableau, c'est mort. Faut trouver quelque chose de plus ambitieux.
1: Voilà, c'est la comédie de l'été, Les Parfaits, arnaque en famille dans vos salles mercredi prochain. Et ce quelque chose de plus ambitieux, Audrey Fleureau, ça passe donc par l'Écosse.
3: Tout à fait.
1: Mais Ramzi, peut-être...
3: Vas-y, Ramzi, prends le relais.
1: On s'en souvient ou pas de l'Écosse?
2: Oui, on s'en souvient. Même si on n'y a pas passé énormément de temps, on s'en souvient très bien. Mais dans le film, l'Écosse, pour nous, c'est l'échappatoire.
1: C'est la nouvelle arnaque.
2: C'est surtout pour sauver notre vie, carrément. Parce qu'au début, on fait, comme le disait Audrey à juste titre, on fait des arnaques. Mais il y a des familles comme ça, je me suis renseigné. Il y a des gens qui vivent de briques et de brocs, qui font des petites arnaques à gauche. On s'en arrange très, très bien. Mais là, l'arnaque a dépassé le... Ça nous dépasse parce que notre vie est en jeu. Du coup, l'Écosse se présente comme le paradis pour nous. On y fonce.
1: C'est pas vous le cerveau de la bande. C'est pas vous le cerveau de la famille.
2: Non,
1: c'est Magali.
2: C'est
1: par Audrey Fleureau.
2: C'est ma femme le cerveau.
1: C'est quand même votre personnage qui a l'idée d'emprunter l'identité de quelqu'un. C'est ça?
3: Bah, moi maintenant, j'accepte plus que des personnages qui ont un QI extrêmement développé. Voilà, ça fait partie de mes choix. Oui, elle met au point les arnaques. Et là, elle est un petit peu au début du film, elle est un petit peu à court d'imagination et la situation un peu extrême dans laquelle ils vont se retrouver va faire qu'il va falloir pondre une arnaque très très rapidement, la plus grosse qu'on ait jamais montée.
1: Dans le film, un, c'est pas le cerveau du couple. Bon, déjà. Et deux, c'est un peu...
3: Faut que ça soit un peu crédible, quand même. On peut pas partir de si loin.
1: Et deux, c'est un peu le plus pessimiste, aussi. Du coup, souvent, on dira, c'est mort.
3: Il faut dire qu'il a le rôle le plus difficile, lui, parce que lui, il va vraiment se retrouver au front. Il va devoir se retrouver à faire un boulot dont il a pas la moindre... Il n'y connaît rien en whisky. Il parle pas anglais.
1: Ah oui, justement. Le problème, c'est qu'on envoie le plus mauvais en anglais sur le front.
2: Bah oui, mais moi je suis responsable de ma famille, donc je suis ce qu'Audrey me dit, je sais que la pilote est bonne. Donc moi j'essaie de faire tourner l'avion à l'intérieur. Je le vois un peu comme ça.
1: Bon, en plus je crois que dans la vraie vie, Ramzy, l'anglais c'est pas votre fort non plus.
2: Alors cher monsieur Gascoigne, oui. Sachez que je tourne en anglais en ce moment.
1: Mais non.
2: Et que je tourne, ça fait 5 mois que je tourne en anglais. Et il me reste encore 5 mois en anglais. Et je me suis amélioré.
1: On a hâte de voir l'épreuve. En tout cas je sais que Audrey Fleurot, pour vous l'anglais ça va.
3: Oui, bah disons que j'ai déjà travaillé en anglais, ouais.
1: Mais on va quand même vérifier. Romain, à la réalisation, tu peux nous mettre, on peut vérifier le niveau d'anglais d'Audrey Fleurot, s'il te plaît.
4: The combination of these two languages, it's super powerful, I think. We stick on the French lines, I mean, of Molière.
2: Oh, sure.
1: Et c'est classe, hein, Molière et tout.
2: C'est bien, dis donc. Là.
3: Je me demande de quoi je parle.
2: L'accent est pas mal.
1: Cette bonne idée de vous retrouver tous les deux, on la doit à vous, Ludovic Bernard, effectivement, le réalisateur de Parfait Arnaque en Famille. Cette idée, elle vous est venue en vous rasant le matin. D'ailleurs, vous n'êtes pas rasé là ce matin.
13: Non, je me rase un peu souvent, mais l'idée traînait dans ma tête depuis un petit moment. L'idée d'une famille qui arnaque et que les enfants soient impliqués à l'intérieur avec le grand-père et toute la famille.
1: Mais pourquoi tous les deux? On les a jamais vus ensemble en fiction. Hein.
13: C'est ça. Bah, déjà, je trouve ça très stimulant de réunir deux personnes qui ne se connaissent pas. Et je savais qu'Audrey aimait beaucoup déjà Ramzy et vice versa.
3: On avait dit qu'on lui disait pas.
2: Et voilà.
3: Je
2: sais qu'Audrey, elle voulait vraiment. Moi, j'étais pas chaud.
13: On a dû beaucoup travailler,
3: rallonger le chèque, disons, et donc
13: réunir ces deux personnes, voilà, qui s'amusent constamment à l'écran pour cette comédie, c'était vraiment parfait.
1: Vous avez écrit en pensant à eux.
13: J'ai écrit en pensant à eux, tout à fait.
1: C'est risqué, parce que si l'un ou l'autre avait dit non.
13: Mais c'est toujours bien d'écrire avoir quelqu'un en tête.
3: Il faut un plan B, je pense, hein, quand même.
13: Faut toujours écrire avec quelqu'un en tête et après trouver un plan B, évidemment. Mais il faut toujours. Moi, j'aime bien, en tout cas, l'idée de penser aux acteurs qui peuvent incarner.
2: On était tes deux plans A.
13: A.
2: Les deux
13: A.
2: Ok.
1: Ok. En tout cas, on savait. 5A. On savait qu'il allait bien porter le kilt aussi.
13: Ben oui, c'est ça. Mais bon. Il le porte divinement bien.
2: C'est pas le truc que j'ai préféré. J'ai préféré tes beaux costumes.
13: Il est divinement beau dans les costumes, dans ses costumes anglais, très british.
2: On a un réalisateur, Monsieur Ludovic Bernard, qui est vraiment ici. Il a beaucoup de goût. Il a du goût. Il est attaché aux détails, aux petits, mais jusqu'aux fringues, avant chaque prise, il venait m'arranger ma cravate, alors qu'il y a déjà la costumière qui est passée, tout le monde est passé. Il y a toujours un mini détail que personne ne voit, un pli dans le slip, il vient arranger.
13: Il y a rien de plus laid qu'une cravate qui pend un petit peu.
2: Mais j'ai compris
13: sur un
2: avec
13: bouton.
2: Toi. J'ai compris
13: c'est
2: avec
13: vraiment
2: toi.
13: Pas beau, surtout au cinéma.
2: Et t'as entièrement raison.
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1: Ça tourne, on se moque de mon accent en anglais. Ça tourne, accueille aujourd'hui l'équipe du film Les Parfaits Arnaques en Famille, une comédie qui va braquer les salles obscures à partir de mercredi. Nous sommes avec Audrey Fleurot, Ramzy Bedia, qui dans le film emprunte l'identité de la famille Parfait, le temps d'une dernière grosse arnaque qui va pas très bien se passer. Un film réalisé par Ludovic Bernard, ambiance.
15: On part en Écosse, on prend la place des Parfaits.
16: C'est vrai que 10 millions, c'est ambitieux. Va falloir la jouer serrée.
2: Gilles Parfait, la perfection à la française.
17: La chasse aux pigeons, c'est un art ancestral qui se transmet de génération en génération.
18: Je vais vous faire découvrir tous les charmes de l'Écosse.
15: Et les pigeons, papa, on en fait quoi?
17: On les plume.
1: On les plume et nous on rit et on stresse quand même un petit peu hein, lorsqu'ils sont en pleine dans leur mode arnaque dans ce film Les Parfaits Arnaques en Famille, un film ici, votre radio. Alors c'est votre nouvelle comédie, Ludovic Bernard, la comédie c'est un peu votre truc. Comment on devient un peu spécialiste de la comédie? Parce que alors vous avez fait Mission Pays Basque avec Florent Père et Elodie Fontan, vous avez fait L'Ascension avec Ahmed Silla et Alice Belaïdi, 10 jours sans maman avec Franck Dubosc et Horatica. C'est votre truc.
13: C'est mon truc. Apparemment, les gens aiment bien quand j'en fais, donc je m'y recolle régulièrement. Puis c'est toujours agréable dans la comédie de mettre des personnages, de faire des personnages qui ne font pas des choses réelles dans la vie et puis les confronter à plein d'autres choses. Donc c'est plutôt agréable de faire ça.
1: Et le binôme homme-femme régulièrement qui
13: toujours
1: revient.
13: Toujours la famille, c'est important. La famille est importante. Effectivement, l'amour est important.
1: À Audrey Fleurot, Ramzy Bedia, on dit toujours que tourner une comédie, ça demande encore plus d'exigence qu'un drame, parce que c'est de la haute précision, c'est vrai?
3: Oui, moi, il y a toujours eu une forme de snobisme par rapport à la comédie. Moi, je suis vraiment intimement persuadée que c'est compliqué, la comédie, et c'est compliqué de se renouveler, c'est compliqué de s'accorder avec l'humour de l'autre, avec l'humour du réalisateur. Moi, par exemple, quand je reçois très peu de comédies qui me font marrer, quoi. Et donc, c'est quand même un peu la base de mon choix. C'est-à-dire qu'à partir du moment où déjà dans l'écriture, je ne sens pas l'endroit où moi ça me fait marrer, je vois pas comment je vais pouvoir être drôle. Mais oui, regarde, même ce grand garçon là qui fait quand même rire la France depuis pas mal d'années maintenant, on a toujours le stress de pas trouver la porte d'entrée.
1: Et alors la difficulté, c'est qu'il faut ne pas rire pendant qu'on est en train de jouer la comédie, parce que je crois que entre les prises, ça rigole pas mal quand même avec Ramzy, ou à cause de Ramzy, je ne sais pas.
2: On a besoin, en tout cas, bah Audrey, c'est pas la dernière. Hein.
1: allez, on balance les dossiers.
2: Ah oui, non, là, j'étais pas, j'en étais super, mais. On est obligé de maintenir entre les prises
3: état un peu de connerie.
2: Un état de connerie. Alors j'ai eu beaucoup de chance parce que Audrey est comme moi, mais tous les comédiens sont pas comme ça. Il y en a qui ont besoin de se concentrer, de calme entre les prises. Et beaucoup de chance que Audrey soit comme moi là-dessus, et ou moi je suis comme elle. Et on a besoin de déconner. Quand on entend Ludovic dire allez on y va moteur, ben on attend que Ludo nous appelle. Il y a l'oreille qui traîne, mais on maintient un rythme, une ambiance. Et dès qu'on entend Ludo, on vient avec cette ambiance sur le plateau.
1: Comment on les gère, ça, Ludovic, Bernard, réalisateur?
13: Oui, il faut beaucoup laisser faire, effectivement, comme ils disent. Il faut laisser s'amuser entre les prises et après retrouver l'énergie du moment pour ce qu'on tourne. Et puis, c'est aussi souvent une question de rythme. On s'est bien entendu tous les trois là-dessus parce qu'ils ont un flow absolument formidable pour la comédie. Et ça, c'est pas tout le monde qui peut l'avoir, ce flow-là. Et ce flow, et puis ces ruptures, pour justement une chute ou quelque chose. Et la comédie, c'est souvent dramatique. Il y a souvent des situations dramatiques dans lesquelles on va chercher l'humour et on va chercher ce qui est drôle. Et c'est ça qui est amusant quand on regarde une comédie, quand on voit Louis de Funès faire l'imbécile sur plein de choses. C'est souvent dramatique. Et puis, c'est pas quelqu'un de sympathique, Louis de Funès.
1: Ah bon?
13: Mais en même temps, il nous fait toujours hurler de rire. Donc, c'est ça, la comédie.
1: Chaque détail compte, je crois, dans une comédie. Ludovic Bernard, pourquoi vous l'avez appelé Magali, le personnage de Audrey Fleurot? Parce que j'ai une petite explication, je ne sais pas si c'est la bonne. Pourquoi elle s'appelle Magali, son prénom?
13: Je pense que c'est le hasard, là, pour le coup.
1: Vous êtes sûr?
2: C'était quoi votre explication?
1: Magali, c'était déjà le prénom que portait Audrey Fleurot dans Intouchables.
13: Vraiment, c'est inconsciemment.
3: C'est ma deuxième Magali.
2: Garde Magali.
13: Tu t'en souvenais?
3: Pas du tout.
1: En tout cas, tous les trois, vous savez qu'on a une petite tradition dans Ça Tourne. On vous demande de vos souvenirs, des souvenirs sensoriels du tournage. Par exemple, je vais vous demander, Ludovic, l'odeur qui vous a le plus marqué lors de ce tournage.
13: La pluie en Écosse. Juste avant de partir en Écosse, j'espérais qu'il puisse avoir beaucoup d'eau pour que ce soit vraiment l'Écosse. Et il n'a cessé de pleuvoir non-stop.
1: Voilà, je pensais que vous alliez
13: vraiment, on était sous des trompes d'eau.
1: Rapidement, Ramzy et Audrey, l'odeur, peut-être le whisky par exemple. La cornemuse.
2: La salle, quand on a découvert la première fois la salle avec les gros fûts de
13: les tonneaux.
2: Là où on tournait avec les Japonais.
13: Ouais, les
2: tonneaux. Cette odeur de whisky et tonneaux, elle est dure.
13: C'était une vraie distillerie.
2: Oui, on a tourné une vraie distillerie. Je l'ai encore dans le nez.
1: Audrey.
2: Peut-être la mienne d'odeur, tout simplement.
1: Pas mieux.
2: T'as dégoûté un peu pendant le tournage.
3: Ah oui.
1: On finira sur l'odeur de Ramzy.
2: J'aurais dû penser à ça. Je me disais chaque matin, putain, tu fouettes.
1: Merci.
2: Là, t'as oublié.
1: Non, mais c'est sur ce constat assez encourageant, ma foi, que nous finissons cette émission. Merci beaucoup, Audrey Fleurot, Ramzy Bedia, Ludovic Bernard, réalisateur de cette comédie à ne pas manquer, Les Parfaits, Arnaque en famille. Un film qui a tout pour être la comédie de l'été. C'est un film ici, ça sort mercredi dans les salles. Ça tourne, c'est tous les dimanches dans votre radio ici dès 13h, disponible en réécoute à n'importe quelle heure de la journée sur ici.fr.

0: 4 titres d'affilée il y a 20 ans.
1: On se taquinait avec ça, plus la finale s'est rapprochée, plus on y pensait. Et aujourd'hui on l'a fait, donc on va pouvoir chambrer tous les anciens des années 90 qui sont plus les seuls maintenant.
0: Tout cela sous le regard de Virgile Lacombe, l'un des entraîneurs adjoints, fier de son groupe et de son identité.
2: On est tous très fiers d'eux, et si je prends l'exemple des premières lignes, on a 100% de mecs qui sont formés au club et qui sont passés par le centre de formation, donc c'est plaisant de voir ça.
0: En tout, sur les 23 Toulousains alignés hier soir, 12 ont été formés au club, l'une des forces des Rouges et Noirs, l'une des clés aussi pour comprendre cette culture de la gagne.
3: Des Toulousains attendus, place du Capitole à la mi-journée pour célébrer leur nouveau titre avec leurs supporters.
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3: La météo, François-Xavier, le temps s'améliore et plus que 2 départements vigilance rouge canicule ce matin.
6: Exactement, Valentine, en l'occurrence le Bas-Rhin et le Haut-Rhin, vous en parliez il y a quelques instants. Toujours également 12 départements placés, eux, par Météo France en vigilance orange pour risque d'orage. Et justement, à propos ce matin, quelques coups de tonnerre devraient de nouveau se faire entendre à l'intérieur des terres normandes. La présence d'averses faibles également localisée sur la pointe bretonne et le quart nord-est, ainsi que sur le Pays Basque. Ailleurs, vous profitez en matinée d'un beau et franc soleil. En après-midi, nos fameux orages gagnent de nouveau du terrain. On les retrouve un petit peu partout, excepté sur la façade ouest du pays et de la région lyonnaise jusqu'à la Riviera, où là encore, l'anticyclone va continuer à vous protéger, occasionnant de très belles conditions pour la fin de votre week-end. Vos températures un petit peu plus respirables, en tout cas par endroit, avec ce matin 18 degrés à Saint-Malo, nous avons 25 pour Arras et Bordeaux, Limoges 28, Aurillac et Annecy 29, 31 degrés à Toulon, 32 à Thionville en après-midi, à des valeurs échelonnées entre 25 et 34 degrés. Encore une pointe toutefois à 37 degrés du côté d'Avignon. Vous nous retrouvez bien sûr sur votre radio locale, ici Vaucluse.
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6: Vous connaissez le Roland Magdan, comédien et humoriste de grand talent, mais étiez-vous familier du Roland Magdan, producteur de musique, à qui l'on doit notamment cet énorme succès de l'année 1982, disque d'or pour Thierry Pastor. Réécoutez le coup de folie sur votre radio ici, 6h07, bonjour.

0: Très beau dimanche, accompagné par votre radio. Ici est Thierry Pastor pour le coup de folie, 16h10.
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0: Cet été, Valentine, et si la motivation se fait sentir, évidemment, c'est possible de bouger sans salle de sport ni matériel à disposition.
3: Tout à fait. Mmh. Une simple serviette suffit pour réveiller l'ensemble du corps. Ah. Alors on dit go pour l'exercice. Du tirage que vous pouvez même faire à la plage.
0: En plus, ça rime, c'est magnifique. On se prépare donc à un été sportif sans aucune excuse. Méthodo en compagnie, bien sûr, de notre coach maison d'Ordinatam. On va le retrouver à 6h15, 2 minutes pour être en forme. Et puis ce soir, sur France 5 à 21h05, vous pourrez dire « Joyeux anniversaire, Lady Liberty ». Bah oui, à l'occasion des 140 ans de la Statue de la Liberté, un documentaire original diffusé ce soir et qui nous rappelle cette création « So Frenchy ». Eh oui, ce matin, le réalisateur du programme, Philippe Collin, nous explique d'ailleurs au micro de Patrice Gascoigne s'il a été facile ou non de retrouver des images d'archives de l'époque. Rendez-vous dans vos coulisses télé, ça se passe à 6h20. Côté musique, ce matin c'est de la douceur au programme avec le légendaire Billy Paul. Billy Paul, Your Song, c'est à partager ensemble juste avant les infos de 6h30. À ma montre, il est 6h11, tout de suite, une actu de vos territoires que l'on doit à nos camarades d'ici. Héros, nous rapportons, c'est le cas de le dire, un jackpot perfi, Valentine.
3: Ils ont donc gagné à deux.
0: Précisément, ouais, c'est un truc de malade. En fait, il y a une habitante de la commune de Lunel, après avoir gratté un tiret cash de la gamme Illico, qui a décroché la très jolie somme, c'est le moins qu'on puisse dire, de 500 000 euros. Ça s'est passé en fait au bureau de tabac Le Brazza, où la jeune femme, qui était accompagnée par son papa, alors que chacun avait acheté son propre ticket, a donc remporté le magot.
3: C'est rigolo, sachant que la ville de Lunel détient déjà le record de gains pour le département de l'Hérault, grâce à 67 millions d'euros. C'est un couple de retraités qui l'a remporté en janvier 2022.
0: Alors, Lunel, le QG des millionnaires, où tout devient réel.
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0: Elle a tout d'une grande, comme dirait l'autre. Elle s'appelle Manon Lisa et cette artiste a pris le parti de revisiter les plus grandes chansons françaises pour en faire des textes engagés. Parmi ses pépites, Le Petit Pêcheur. C'est une nouveauté de votre radio ici à 6h12.
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1: Nouveauté ici, l'artiste Manon Lisa pour découvrir ensemble Le Petit Pêcheur et pour vous souhaiter la bienvenue chez nous ce matin. 6h15 et une vitalité à toute épreuve grâce aux petits gestes conseillés par notre coach. Bonjour Nordinata.
2: Bonjour.
1: Alors ce dimanche, Nordine, vous allez nous montrer qu'une simple serviette de bain peut en fait devenir un véritable outil pour faire du sport.
2: Aujourd'hui, beaucoup de personnes pensent qu'il faut forcément du matériel compliqué ou une salle de sport pour bouger. Alors qu'une simple serviette de bain peut déjà permettre de solliciter énormément de muscles. On débute debout, les bras le long du corps avec une serviette. Vous tendez les bras devant vous avec une extrémité dans chaque main. À partir de là, vous allez tirer légèrement de chaque côté, comme si vous vouliez déchirer la serviette. Et en même temps, vous ramenez les coudes vers l'arrière. On revient en position, je détends la serviette, et ensuite je tire dessus, tout en ramenant les coudes vers l'arrière. L'objectif est de garder une tension durant tout le mouvement. Et grâce à ça, vous allez solliciter le dos, les épaules et notamment les bras. Et vous pouvez effectuer 3 séries de 15 à 20 répétitions.
1: Moi, ce que je retiens, Nordine, c'est qu'en fait, en réalité, même un objet du quotidien peut devenir un outil pour notre pratique sportive.
2: Tout à fait. On passe à un deuxième exercice, durant lequel vous allez prendre la serviette, une extrémité dans chaque main. Vous allez passer les bras au-dessus de la tête. Et à partir de là, tout en gardant les bras tendus avec les mains au-dessus de la tête, vous allez effectuer un mouvement de squat. Le buste reste droit, j'inspire en fléchissant les jambes, les fesses viennent en direction du sol, les bras restent tendus et je souffle en revenant en position initiale. J'inspire, je fléchis les jambes, les bras restent bien tendus, je tire un petit peu sur la serviette et je souffle en revenant en position initiale. Le fait de garder la serviette tendue au-dessus de la tête va obliger le haut du corps à rester actif et droit. Et grâce à ça, vous allez solliciter notamment les jambes, les épaules, le dos et forcément, on effectue du gainage. Vous pouvez effectuer 3 séries de 10 à 15 répétitions. Pour terminer, gardez en tête que pour bouger davantage, il n'est pas toujours nécessaire d'avoir beaucoup de matériel. Mais on l'a vu, avec une serviette, avec une bouteille d'eau, mais surtout la motivation, ça suffit largement. Allez, à vous de jouer.
1: Merci beaucoup Nordinata. Bon, on vous retrouve sur notre site ici.fr puisque vous nous y partagez d'autres gestes très simples pour bouger facilement. 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Plus d'excuses, 6h17 avec vos chansons préférées comme tout au long de la journée sur votre radio ici. Julien Doré est au programme.

0: Coco Caline et l'inimitable Julien Doré ici. Merci de nous avoir choisis pour démarrer ce dimanche 28 juin.
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0: Il est 6h20, retrouvons tout de suite celui à qui aucune info média n'échappe. Bonjour Patrice Gascoin.
2: Bonjour François-Xavier, bonjour à tous.
0: Pour nos coulisses télé du dimanche matin, Patrice, vous avez repéré un documentaire de France 5 qui retrace l'extraordinaire histoire de la Statue de la Liberté.
3: Il y a 140 ans, en 1886, la Statue de la Liberté se dressait pour la première fois sur une île à l'entrée du port de New York. Il est temps de lui souhaiter un joyeux anniversaire.
4: Happy birthday, Miss Liberté.
3: Ça, c'est un happy birthday signé François Mitterrand. Et si je vous parle de cette grande dame, devenue le symbole mondial de l'Amérique, c'est parce que ce soir, France 5 lui consacre un documentaire intitulé tout simplement Lady Liberty. L'occasion d'apprendre plein de choses sur cette idée française. C'est fou, par exemple, de se dire qu'elle est née lors d'un dîner en 1865, près de Versailles. Cette idée a pris forme et est devenue un cadeau entre deux républiques, symbole d'une profonde amitié entre la France et les États-Unis. Une statue incarnant des idéaux communs de démocratie, de liberté, de justice. J'ai demandé à Philippe Collin, l'auteur de cette série documentaire en 3 épisodes à découvrir ce soir sur France 5, s'il avait été facile de retrouver des archives d'époque pour raconter l'histoire de Lady Liberty. Philippe Collin.
5: Alors, ces images, elles viennent de fonds très différents. Évidemment, d'abord, il y a l'INA, mais il y a aussi des cinémathèques en région. Et puis, j'ai une équipe de documentalistes qui cherchent beaucoup, notamment à l'étranger, et là, forcément, pour Lady Liberty, on avait accès à des archives américaines. Donc voilà, c'est un corpus iconographique assez large, avec des images inédites et assez incroyables, notamment celle des GIs américains qui, en 44-45, au moment où Colmar est libéré, découvrent le musée Bartholdi à Colmar, et entrent dans le musée et découvre des miniatures de la Statue de la Liberté. Ils sont très émus, ils l'embrassent, c'est très beau. Donc on a beaucoup d'archives comme ça, assez inédites, et ça a été une grande aventure de collecter toutes ces images.
3: Philippe Collin, l'auteur de la série documentaire Lady Liberty, ce soir sur France 5. Bravo aussi au dessinateur Sébastien Goethals qui intervient avec ses dessins quand les archives n'ont ni photos ni vidéos pour illustrer le récit historique. Lady Liberty dès 21h10 sur France 5, et on garde ce souffle de liberté demain pour de nouvelles coulisses télé.
0: Les fenêtres grandes ouvertes et le micro allumé, bien entendu. Merci Patrice Gascoin, à demain, 6h23 sur votre radio ici dans moins de 7 minutes. C'est le retour de l'info avec vous, Valentine Letest. L'actu française et internationale résumée en 90 secondes. Et puis à 6h32, l'info du jour, Valentine, ce sont bien sûr les conséquences sinistres de cette canicule.
6: Des funérariums complets à Paris, des pompes funèbres débordées dans le reste du territoire. Le bilan humain de cette canicule s'annonce catastrophique. Reportage à 6h30.
0: Avant ça, le programme sur votre radio ici se compose de votre horoscope concocté par Catherine Viguier. Il est à retrouver derrière Bill et Paul, Your Song. Pour la détente de votre dimanche d'été, c'est garanti.

0: Un week-end que l'on vous souhaite très agréable à l'écoute de votre radio ici, notamment en présence de Billy Paul pour cet immense standard, Your Song, 6h28. Bonjour Catherine Viguier.
1: Bonjour François-Xavier.
0: Avec vous l'horoscope de notre dimanche 28 juin 2026. Catherine, c'est un beau dimanche pour tous les signes, visiblement.
1: Ah, un esprit d'indépendance souffle sur notre zodiaque. Bélier, vous vivez un chouette dimanche, peut-être ailleurs que chez vous et c'est top. Taureau, de bonnes choses, simples, comme le temps d'un déjeuner convivial. Gémeaux, vous ne passez pas ce dimanche seul, sans quoi vous pensez à quelqu'un très fort. Cancer, on vous fait une place en or, mais quelque chose vous travaille. Lion, journée attractive avec l'amour qui règne, un compliment que l'on vous fait. Vierge, vous êtes en décalé avec l'ambiance de cette journée, et en fait, c'est une bonne chose. Balance, foncez si l'on vous invite à respirer un autre air. Vous avez besoin de reprendre votre souffle. Scorpion, quelque chose ou quelqu'un vous aide à vivre et vous change les idées. Sagittaire, la lune met en exergue vos ressentis, il sera question d'en faire quelque chose qui vous ressemble. Capricorne, vous vous engagez dans une relation sans doute affective mais mûrement réfléchie. Verseau, vous aurez une bonne image de vous et ce sont les autres qui y contribuent. Poisson, vous devez, comme hier, réfléchir à votre travail, à votre place dans la société. Et pour nous tous, on imagine un truc joyeux qui n'attend que nous.
0: Allez, c'est parti pour la bonne vibe, comme qui dirait. Merci beaucoup Catherine Viguier pour cet horoscope, qui est à retrouver bien sûr, comme chaque jour, sur l'application ICI. Je vous rappelle que nous avons le plaisir de vous offrir votre guide de voyage Michelin à l'occasion des 100 ans de cette très très belle collection. 0810 055 056, votre message personnel passé à l'antenne auprès de Valentine et moi-même un petit peu avant 7h. On compte sur vous ce matin. Je vous souhaite évidemment bonne chance. Nous sommes le dimanche 28 juin 2026. Merci de rester fidèle à votre radio ici. Il est 6h30. Toute l'actualité en France et dans le monde. Place aux 90 secondes. C'est avec vous, Valentine Letess.
2: Chute des températures. Cette nuit, nous sommes passés de 37 départements en vigilance rouge canicule à seulement 2 ce matin. Le Bas-Rhin et le Haut-Rhin en Alsace, 31 autres sont en orange. Après 11 jours d'une chaleur irrespirable et aux conséquences terribles, près de 74 morts par noyade ont été comptabilisés par les autorités depuis le début de cet épisode caniculaire. La plupart, selon le ministre de l'Intérieur, dans des plans d'eau, fleuves et rivières interdits à la baignade ou non surveillés. Des grêlons de la taille de balles de ping-pong, des impacts de foudre toutes les 2 minutes. Avec cette chaleur, le ciel craque et des orages éclatent depuis hier du centre au nord de la France. Sur la route Prudence, les pompiers signalent énormément d'arbres et de poteaux électriques couchés sur la chaussée. Les soldes d'été prolongés par le gouvernement pour soutenir les petits commerçants des centres-villes, clairement boudés à cause de ces températures. Selon la Confédération des commerçants de France, le chiffre d'affaires est estimé en baisse entre 10 et 30% par rapport à un début de solde classique. 4e titre consécutif de champion de France pour le Stade Toulousain. Vainqueur de la finale du top 14 de rugby hier soir face à Montpellier au Stade de France. Les joueurs sont attendus place du Capitole à la mi-journée dans la Ville Rose pour célébrer leur titre avec les supporters. Et puis la séance à 5€ jusqu'à mercredi. C'est la fête du cinéma dans toute la France. Votre place en salle est à tarif réduit et à tarif unique.
0: 6h32, l'info du jour, Valentine, c'est la saturation des pompes funèbres.
2: Avec la canicule, le nombre d'appels au SAMU, aux pompiers, les passages aux urgences explosent et les chambres funéraires se remplissent. Les 2 funérariums de Paris affichent même complet depuis hier matin. Et ce n'est pas un cas isolé. Ajera Mohamed, un patron de pompes funèbres dans l'Indre, vous l'a confirmé.
3: Émeric n'a que quelques minutes à nous accorder. Ses journées sont très longues en ce moment. D'ailleurs, quand il nous répond, il est sur la route.
4: Alors là, on est dans un corbillard et on se dirige vers la Châtre car à Châteauroux, il n'y a plus de place dans les funérariums. C'est vrai que là, cette semaine, ça a été exceptionnel.
3: Exceptionnel comme le nombre d'appels que ce gérant d'une petite entreprise familiale de pompes funèbres a reçu cette semaine.
4: Le jeudi, on a fait 3 décès dans la journée. Vendredi, on en a fait 1 et là, un de plus aujourd'hui. C'est les tombe. Excusez-moi l'expression, mais il tombe comme des mouches.
3: Officiellement, on ne lui communique pas les causes des décès, mais pour Émeric, le lien avec la canicule ne fait aucun doute, surtout quand il entre récupérer les corps des défunts à leur domicile.
4: Ils sont pas vieux. Hein. On a fait une personne âgée dans les 5. Hein. Les bâtiments, ils sont pas isolés. On rentre dans les bâtiments, il fait excessivement chaud. Si on rafraîchit avec des ventilateurs, alors c'est moi du peu, mais bon, ça rafraîchit pas beaucoup. Donc les corps sont au point de rupture, hein. C'est ce qu'on ressent. Hein.
3: Si la situation reste sous contrôle, le patron redoute les jours à venir et surtout, il redoute un nouvel épisode de canicule aussi intense d'ici la fin de l'été.
4: Ça risque d'être compliqué, oui. On va se retrouver comme la période du Covid où va falloir trouver des solutions.
3: C'était quoi les solutions ?
4: Ils ont réquisitionné des bâtiments pour entreposer des corps.
3: Un traumatisme à l'époque pour les familles des victimes et pour les employés du secteur funéraire.
2: Et pour l'instant, pas de chiffres. Pour évaluer cette surmortalité plus que probable, la ministre de la Santé, Stéphanie Rist, les attend d'ici la semaine prochaine.
0: Merci beaucoup, Valentine Letès. Et le retour de l'info est prévu à 7h sur votre radio ici. 6h33, on vous souhaite un excellent réveil. Avec nous, parlons un peu de votre météo de ce dimanche 28 juin 2026. Tendance à l'amélioration. Plus que deux départements en vigilance rouge pour canicule ce matin, en l'occurrence le Bas-Rhin et le Haut-Rhin. Toujours 14 départements classés, eux, par Météo France en vigilance orange pour risque d'orage. Et justement, à propos ce matin, quelques coups de tonnerre devraient de nouveau se faire entendre à l'intérieur des terres normandes. La présence d'averses faibles également. Elles sont localisées sur la pointe bretonne et le quart nord-est ainsi que sur le Pays basque. Ailleurs, vous profitez en matinée d'un beau et franc soleil. En après-midi, nos fameux orages gagnent de nouveau du terrain. On les retrouve un petit peu partout, excepté sur la façade ouest du pays et de la région lyonnaise jusqu'à la Riviera, où là encore l'anticyclone va continuer à vous protéger, occasionnant de très belles conditions pour la fin de votre week-end. Vos valeurs, elles sont un petit peu plus respirables, en tout cas par endroit. En matinée, nous avons 18 degrés à Brest, 25 à Chantilly et Périgueux, pour la souterraine 28, Mur-de-Barrez et Saint-Étienne 29 degrés, 31 degrés à Cannes, 32 toujours à Neufchâteau en après-midi, des valeurs échelonnées entre 25 et 34 degrés, une pointe également à 37 degrés, toujours du côté d'Uzès, où vous nous retrouvez sur votre radio locale, ici Gare Lozère.
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0: Figure absolument incontournable de la chanson francophone, Monsieur Jean-Jacques Goldman, auteur notamment, vous le savez certainement, pour Céline Dion, Johnny, Patrick Fiori ou encore Calogero, mais aussi Goldman en solo, évidemment, au micro, comme pour vous chanter par exemple, Elle attend, en ce dimanche sur votre radio ici, à 7h25. Bienvenue à vous.

0: C'est un plaisir de vous accueillir ce matin auprès de vous sur votre radio. Ici Jean-Jacques Goldman. Elle attend. Beau dimanche.
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0: Et à l'occasion de cet été 2026 qui d'ores et déjà bat son plein, c'est le moins qu'on puisse dire, ce 28 juin, votre radio ici vous assiste dans l'organisation de vos week-ends et vacances. 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Et pour sûr, tout plein d'idées pour cultiver votre curiosité. 0810 055 056, c'est Dylan qui vous attend au standard ce matin pour recueillir le message de votre composition que vous passerez à l'antenne auprès de Valentine et moi-même un petit peu avant 7h. À vous de jouer donc pour cet exemplaire du guide de voyage Michelin 0810 055 056. Accueillons également Jermaine Jackson et Pia Zadora. When the rain begins to fall, c'est la musique du dimanche matin sur votre radio ici. 6h39, 10 ans que vous l'utilisez pour vos démarches administratives en ligne dans vie numérique, vie privée. Ce matin, Valentine Letès, on parle avec vous de France Connect.
3: Plus de 45 millions de Français l'utilisent pour accéder à leur remboursement de santé, pour connaître leurs soldes de points sur leur permis de conduire ou encore pour percevoir leurs allocations sur le site internet de la CAF. Mmh. Au total, France Connect permet d'accéder à plus de 1400 administrations françaises avec un seul compte et un mot de passe que vous utilisez déjà pour accéder à un fournisseur d'identité comme Amélie.fr ou le site des impôts. C'est tout l'intérêt de ce service proposé par l'État. Simplifier les démarches. Finalement, c'est comme si vous alliez au guichet de votre mairie, mais en ligne. France Connect assure à la commune qui elle a en face d'elle. Et très concrètement, il fait office d'intermédiaire. Pour vous connecter à votre compte la CAF, par exemple, vous devez rentrer vos identifiants France Connect, prenons ceux du site des impôts. Lorsque c'est fait, France Connect compare les données personnelles de votre compte sur impôts.gouv.fr avec celles du RNIPP. C'est un répertoire géré par l'INSEE, l'Institut National de la Statistique, sur lequel tous les Français et tous les résidents de notre territoire sont enregistrés. Vos données personnelles sont comparées et vérifiées, puis votre identité validée, votre existence officielle confirmée et vous accédez au service.
0: Mais très concrètement, on parle de quelles données personnelles, Valentine ?
3: Le cœur des données sur vous, qui permettent de vous identifier de manière unique. Votre nom de famille, vos prénoms, sexe, date et lieu de naissance. Quelques données complémentaires peuvent s'ajouter en fonction du service en ligne, votre adresse mail notamment. Mais France Connect ne les conserve pas. Il se contente de sécuriser cet échange d'informations, ce qui permet aussi aux plus petites administrations de ne pas avoir à gérer de base de données. La seule donnée personnelle conservée pendant 6 mois uniquement, c'est votre adresse IP, un numéro unique attribué à chaque appareil pour retracer la connexion et retrouver l'utilisateur en cas de problème.
0: Et pour tout savoir sur les traces de vos connexions sur Internet, justement, rendez-vous sur ici.fr, page vie numérique, vie privée, votre chronique de retour samedi prochain à 6h38 sur votre radio ici.
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0: 6h42, bonjour et bienvenue sur votre radio ici, qui vous donne rendez-vous avec l'histoire comme chaque matin, grâce à Stéphane Bern, le meilleur de voyage dans le temps et ce matin au temps de la terreur et des galettes.
7: Après la Révolution française, il fallait se méfier de ses paroles, de ses habits, mais aussi de ses pâtisseries. On ne risquait pas l'indigestion, mais la décapitation. Imaginez une table familiale du début du mois de janvier. Une galette dorée, des rires, un enfant qui se casse une dent sur une fève et soudain, on crie « Vive le roi !»
8: Vive le roi !
7: Erreur fatale. En pleine Révolution française, ce jeu devient suspect. Pour les révolutionnaires les plus radicaux, la fête des rois est trop associée à la monarchie absolue qui vient tout juste de tomber. Ce qui explique qu'en décembre 1791, un arrêté tente de rebaptiser l'Épiphanie et la célébration des rois en fête du bon voisinage. D'autres suggèrent de la rebaptiser Fête des philosophes, Fête des sans-culottes. En décembre 1792, le député de la Seine, Pierre-Louis Manuel, s'adresse aux membres de l'Assemblée de la Première République. Révolutionnaire convaincu, il propose qu'aucun ministre de quelque culte que ce soit ne pourra célébrer des fêtes sous le nom de Fête des rois. Ces fêtes sont anti-civiques et contre-révolutionnaires. Sans alcool, la fête est plus folle et sans galette, on ne se fait pas couper la tête. Un an plus tard, c'est un comité révolutionnaire qui demande de surveiller les pâtissiers et les orgies dans lesquelles on fête l'ombre du dernier tyran. Une chasse à la galette qui n'empêche pas la tradition de perdurer dans les foyers.
8: Ce n'est pas moi qui aurai la faim, c'est moi qui l'ai.
7: Et une fois la période révolutionnaire terminée, la fête finira par retrouver sa place et la galette son nom. La révolution a eu beau couper les têtes, on ne coupe pas l'appétit. La révolution aura aboli les privilèges, mais pas la gourmandise.
0: Et moi je dis slurp. Merci beaucoup Stéphane Bern. Voyage dans le temps à retrouver pour vos inédits. Demain, lundi, ça se passe juste avant les infos de 8h sur votre radio ici. En ce qui nous concerne, il est 6h44 à la une de Rustica cette semaine. Ma chère Valentine, cultiver les légumes du soleil.
3: L'aubergine, le poivron ou encore la tomate. Mmh. Les conditions idéales pour obtenir de belles récoltes. Notre spécialiste jardin vous les détaille dans quelques minutes.
0: C'est Alain Delavie, directeur des rédactions de Rustica, qui nous répond juste après. Cet artiste qui préfère les éclairs au soleil, figurez-vous, et compose avec leur concours une bien jolie symphonie, Zao de Sagazan, que vous avez reconnu forcément sur votre radio ici. Bon réveil.

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1: Votre radio ici, toujours à vos côtés, accompagné par Zao de Sagazan, ce dimanche, la symphonie des éclairs.
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1: Cultiver les légumes du soleil, on adore l'idée en tout cas. Et nous en parlons ce matin de cette méthodologie pour, avec Alain Delavie, directeur des rédactions de Rustica. Bonjour Alain.
4: Bonjour François-Xavier.
1: Ravi de vous accueillir Alain. Alors dites-moi avant toute chose, qu'est-ce qu'on appelle finalement ces fameux légumes du soleil? Quels sont-ils?
4: Alors la plus connue peut-être c'est la tomate. Mm-hmm. Donc c'est effectivement des légumes qui apprécient l'été, le plein soleil pour pouvoir donner des beaux fruits. Mais ce sont aussi d'autres cousins ou cousines de la tomate, de la famille des solanacées, les aubergines, les piments, les poivrons. On pourrait mettre aussi les courges, mais là, cette semaine, on s'est concentré sur ces légumes qui, en fait, on va dire, rentrent dans la ratatouille, mais voilà, ouais. c'est pas la référence. C'est plutôt des légumes qui sont avides de soleil, de beaux jours, et qui doivent être bien exposés en pleine lumière pendant l'été.
1: La bonne ratatouille de l'été qui fait du bien. Concernant l'apport en eau, quelle quantité est-ce qu'on doit prévoir pour ces fameux légumes du soleil?
4: Alors, ce sont des légumes qui sont gourmands en eau. Et en fait, on considère qu'il leur faut 20 litres au minimum par semaine.
1: Ah, d'accord.
4: Pour chaque pied. Chaque pied, hein, c'est pas pour l'ensemble des cultures.
1: Pour chaque pied,
4: que ce soit cultivé en pleine terre ou dans un pot, prévoyez au moins 20 litres par semaine. Alors, ceux qui ont des arrosages automatiques et autres, ça fait 20 millimètres par mètre carré et par semaine.
1: D'accord.
4: 20 litres. Donc, ça fait quand même quelques arrosoirs chaque semaine.
1: Il y a besoin de beaucoup d'engrais également ou pas?
4: Alors, c'est des plantes gourmandes en eau, mais gourmandes aussi, oui. Elles demandent de la nourriture. Alors, quand on les a plantées, il faut mettre du compost et c'est environ 2 ou 3 kilos par mètre carré.
1: Mmh.
4: Et puis ensuite, eh bien, on va mettre un engrais organique en poudre sur la terre, en griffant juste en surface. Alors, on trouve des engrais pour tomates ou si vous avez un engrais pour fraisier. Les deux sont valables. Ce sont les meilleurs. Pensez à nourrir. Et puis, si vous avez du purin d'ortie, parce que c'est très à la mode et les orties, il y en a souvent à foison. N'hésitez pas à arroser avec un purin d'ortie dilué dans l'eau d'arrosage et en sachant qu'on ne mouille pas les feuillages, hein, bien sûr.
1: Bien sûr.
4: Et voilà. Oui, ce sont des plantes gourmandes.
1: Et très très rapidement, Alain, est-ce que nos légumes du soleil peuvent prendre des coups de soleil justement?
4: Eh bien oui. Si vous regardez une tomate, les fruits sont souvent sous les feuilles et c'est pas fait pour les cacher des oiseaux ou d'autres gourmands, ça c'est sûr. Mais c'est aussi aux heures les plus chaudes, quand vraiment les températures sont au-dessus de 30 degrés, ben ça protège les fruits. Et les feuillages que l'on conseille en fin de saison, eh bien voilà, il est justifié quand le soleil est moins chaud. Mais on peut avoir des coups de soleil et on va voir la surface pâlir de nos tomates et devenir marron, tout simplement parce que ces pauvres tomates ont pris un trop gros chaud. Mais oui, les coups de soleil, c'est valable aussi pour les légumes et le jardinier et la jardinière. Faites attention pendant tout l'été.
1: On laisse les feuilles et on évite évidemment la craie, même indice 50. Merci beaucoup Alain Delavie d'avoir été à mes côtés.
4: Bonne journée.
1: De même Alain Delavie, directeur des rédactions de Rustica, on le rappelle, est le dernier numéro du magazine qui est d'ores et déjà disponible chez votre marchand de journaux habituel. Jermaine Jackson et Piazzadora pour votre réveil estival et dominical, s'il vous plaît. Vous écoutez When the Rain Begins to Fall sur votre radio ici. Bonjour à vous, 6h51.

0: 1984, When the Rain Begins to Fall, toujours aussi efficace, plus de 40 ans plus tard, Jermaine Jackson, en duo avec Piazzadora sur votre radio ici. 6h54, ce matin, nous sommes dans la Loire à Saint-Étienne avec Ange. Bonjour Ange.
1: Bonjour Ange.
2: Bonjour, bonjour à tous.
0: Ravi de vous accueillir, c'est un très joli prénom en tout cas, Ange. Merci d'être avec nous ce dimanche matin. Quel est, ma chère Ange, votre message personnel, s'il vous plaît?
2: Alors, j'avais un message pour une amie très chère à mon cœur. Elle s'appelle Colline et je voulais lui passer un grand bonjour, lui souhaiter une très belle journée, lui dire surtout que je pense énormément à elle. Je ne l'ai pas du tout oubliée.
1: Voilà. Pourquoi vous l'auriez oubliée, Ange?
2: Parce que je devais la voir ce week-end et finalement, je ne peux plus.
0: Ah, c'est pas parce que vous l'avez oublié, du coup.
2: Pas du tout.
0: On est rassurés.
2: Pas du tout. Non, non, je suis en famille ce week-end, c'était pas du tout prévu.
0: Okay.
2: Et voilà, je sais qu'elle ne m'en veut pas, mais je me dis que si je lui fais un petit mot à la radio, elle m'en voudra encore moins. Elle sera contente de m'entendre.
0: Qu'est-ce que vous deviez faire avec Colline ce week-end?
2: On devait aller se balader ensemble. Et puis finalement, il a fallu que je sois avec ma famille. Mais on devait aller se promener ensemble au col de la République. C'est à côté de Saint-Étienne, en forêt. On avait prévu un grand week-end de balade. Finalement, on fera ça le week-end prochain.
0: Partie remise.
1: Et pour vous faire pardonner, j'en ai même un petit cadeau pour vous ou pour Colline. Hein, vous choisissez de lui offrir ou pas.
0: Voilà, c'est vraiment vous qui voyez. En tout cas, nous, ce qu'on fait, c'est qu'on vous envoie votre guide de voyage Michelin à la maison. Et après, c'est vous qui décidez, Ange. Ça vous va ou pas?
2: Alors, c'est parfait. Si je lui offre en plus, elle va être vraiment absolument ravie.
1: Elle vous pardonnera, au moins.
0: Bah ouais, bien sûr.
1: Un petit
0: merci,
1: cadeau, Ange. Comme ça.
0: On vous fait un gros bisou.
2: Merci, gros bisous à vous, à bientôt.
0: Très bonne journée Ange et très bon week-end à Saint-Étienne dans la Loire. Et à 6h57, retrouvons celui qui vous propose sa revue de presse décalée, bien évidemment, mais surtout qui vous met les points sur les i. Willy Rovelli, bonjour.
3: Bonjour, bonjour, bonjour tout le monde. Et on commence avec un point Patrick Bruel. Regarde ma bite. D'après une ancienne choriste, Patrick Bruel se serait jeté sur elle dans les coulisses d'un concert simplement vêtu d'un slip rouge. Alors que normalement un slip rouge c'est que je m'arrête et un slip vert c'est que je passe. Après aujourd'hui on n'est plus sur un slip marron hein, vu comme il est dans la merde. Voici une canicule historique sur tout le pays qui a fait ressurgir le débat le plus débile de tous les temps. Si tu n'as pas la clim, tu es de gauche. Si tu as une clim, tu es facho. Après c'est vrai que la clim c'est SS, hein, sans sueur. La clim en temps de canicule c'est le symbole parfait de l'humanité. Hein. On crée un problème, on invente une machine pour survivre au problème puis on reproche à la machine d'exister. Et voilà, l'homme est fascinant, on est fascinant. Une canicule qui tombe pile la semaine où l'Assemblée nationale discute de la fin de vie. C'est pas idiot, c'est pas idiot. La canicule dans le milieu du Viager, on appelle ça le salon de l'immobilier. Avec cette chaleur, Picard réalise des records de vente. Picard, il est pas surgelé, il est surblindé. Le métier le plus attirant en ce moment, vendeur au rayon chez Picard. Je bosse chez Picard. Oh oui, fais-moi l'amour. Lorsqu'on subit une canicule comme celle-ci, on se dit finalement que Véronique Courgeot était une mère très protectrice. La chanteuse Gage Paty est morte. C'est Gage Paty. Gage Paty est morte des suites d'une longue maladie, en l'occurrence la reprise de sa chanson Étienne Étienne par Affida Turner. À Narbonne, interdiction de se balader torse nu ou en maillot de bain en ville sous peine d'amende. D'après le maire, c'est une question de civilité et souvent aussi une question de déodorant. En Finlande, des pilotes de l'armée de l'air sanctionnés après avoir dessiné des pénis dans le ciel lors d'un vol d'entraînement. Oui, en Finlande, on ne fait pas l'hélicoptère avec sa bite. On fait une bite avec l'hélicoptère. La chair, elle est... Un jeune homme de 19 ans condamné à 30 mois de prison pour avoir violé des chèvres pendant plusieurs mois dans une ferme près de Marseille. Il va pouvoir participer à la nouvelle émission d'M6, Top Chèvre. Certains, comme Bruel, ont des problèmes de caquette, d'autres de biquette. Après, perso, je vous avoue que moi aussi, je me suis tapé une cinquantaine de fois la chèvre. De Francis Weber, bien sûr. Enfin, la question du jour. Est-ce que quand on appelle le numéro vert canicule, on nous dit allô? Allô? Allô? Hey, bah vous avez 2 heures. Allez, passez un bon dimanche Et à tout à l'heure midi.
0: Willy Revelli qui vous donne rendez-vous avec Fabien et Nicolas, bien sûr, tout à l'heure. Valentine Letesse, merci d'avoir été à mes côtés à cette occasion de cette belle saison.
1: Merci à vous, François-Xavier. Je vous dis à la saison prochaine.
0: Mais j'espère bien. Et tout de suite, c'est l'équipe d'Ici Matin que l'on retrouve dans votre région. Bonjour à vous.
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3: Bonjour à tous, bonjour Solène.
6: Bonjour Sylvie, bonjour tout le monde.
7: Solène, on est là pour l'actu. Claire à la réalisation et Nathalie pour vous accueillir sur le 05 55 52 37 38. Nous sommes aujourd'hui dimanche, le 28 juin. Solène Delarquis, ça a tonné toute cette nuit.
6: Oui, on peut encore apercevoir un petit peu des éclairs dans le ciel, des éclairs qui ont ponctué le ciel de la Creuse par centaines. Pas de dégâts signalés pour le moment. Les pompiers du département n'ont pas reçu d'appel en lien avec l'orage. Mais si vous, vous constatez des dégâts ce matin sur la route, par exemple, appelez-nous pour le signaler aux autres conducteurs au 05 55 52 37 38. Et puis la bonne nouvelle, c'est qu'il a plu. Enfin, pas assez pour recharger les sols, mais déjà suffisamment pour faire un peu baisser les températures. On revient sur les prévisions météo pour la journée à la fin du journal. Attention, si vous circulez sur la Nationale 145 en direction de Montluçon, un accident s'est produit cette nuit à la limite Creuse-Allier. Un automobiliste a perdu le contrôle de son véhicule un peu après 1h du matin. Il a été légèrement blessé.
7: La maison de santé de Guéret ouvre ses portes demain.
6: C'est la première maison de santé dans la ville-préfecture. Ce cabinet installé dans l'ancien pôle domotique qui se situe en face de l'étang de Courtille va réunir dans un premier temps 4 médecins guérétois qui sont déjà installés sur la commune et une infirmière azalée qui peut, quant à elle, suivre des patients atteints de maladies chroniques. Et puis surtout, les locaux spacieux ont des bureaux disponibles pour accueillir d'autres professionnels de santé, des nouveaux. Une nouvelle médecin doit d'ailleurs arriver d'ici la fin de l'année. Un agrandissement qui réjouit Delphine Larocque. C'est l'une des médecins généralistes à l'origine de ce regroupement.
8: En 2021, Jean-François Simonet et moi-même, on s'est regroupés tous les deux dans des locaux où nous étions simplement locataires. Et nous, dans nos locaux actuels, il n'y avait plus aucun bureau de disponible. Donc depuis un an, en fait, on sait qu'il faut qu'on trouve des locaux plus grands. Donc très vite, on a sollicité toutes les tutelles, la mairie, le conseil départemental, l'aglo, etc. pour que quelqu'un puisse nous aider à trouver ce bâtiment. Et c'est la Com d'Aglo qui nous a fait une proposition qu'on m'a trouvée d'emblée hyper intéressante. Au total, on est à 7000 patients à 4. En moyenne, en France, il est calculé que les généralistes ont environ 800 à 1000 patients. Donc nous, à 4, on remplit bien le contrat déjà.
6: La future médecin est une interne qui doit finaliser pour le moment sa thèse avant de s'installer. Les prises de rendez-vous ne sont pas encore ouvertes et le cabinet espère aussi accueillir d'ici la fin de l'année un médecin junior qui pourra consulter sous la supervision d'un titulaire. 200 sapeurs-pompiers mobilisés à Villeneuve-d'Allier, c'est en Haute-Loire, à la limite avec le Cantal. Ils luttent depuis hier après-midi contre un incendie qui a déjà ravagé 70 hectares. 5 canadaires et des renforts nationaux ont été envoyés. Et puis chez nos voisins de l'Allier, 125 hectares sont partis en fumée hier sur plusieurs feux dans le département. Chez nous, c'est l'accalmie, mais le préfet de la Creuse maintient jusqu'à ce soir 19h l'interdiction de travaux agricoles forestiers ou de fauchage.
7: Saviez-vous que Felletin a été pendant plus d'un siècle une commune où convergeaient les diamants?
6: Pour être taillé dans les différents ateliers de la commune, Felletin qui a compté jusqu'à 100 tailleurs au XXe siècle, qui ramenaient les diamants à la maison dans leur petite besace le soir lorsqu'il n'y avait pas encore de coffre-fort. Pour découvrir tout ça, toutes ces anecdotes, il y a déjà le musée L'Épopée Diamantaire à Felletin, ouvert il y a 3 ans à la place de l'ancienne coopérative ouvrière. Et maintenant, on peut aussi faire un jeu d'enquête, un escape game, où l'on doit retrouver le meurtrier d'un diamantaire. Le but, c'est de visiter le musée autrement, Nina Sobetsky.
9: On prend une carte et une enveloppe d'indices, direction la première étape, la porte de la turbine, avec Amanda Biloré de l'association Feltin Patrimoine Environnement.
10: Avant que le site soit électrifié, il fonctionnait grâce à l'énergie de l'eau. Il y avait un canal qui avait été creusé, qui prenait sa source dans la Creuse, qui passe juste à côté de là. Et donc ce canal alimentait une turbine qui faisait fonctionner les machines.
9: Et donc on a un message codé
10: à déchiffrer grâce à ce tour avec la correspondance des lettres.
9: Donc on a déchiffré le message codé et donc ensuite on peut passer à la prochaine étape qui est le coffre-fort.
10: Là c'est direction le bureau du fondé de pouvoir de

0: Feltin. Le musée est d'ailleurs ouvert aujourd'hui si vous cherchez une activité à faire sous la pluie cet après-midi. Une phrase que je n'avais plus l'habitude de prononcer. Et si vous comptez profiter de cette douceur retrouvée, plusieurs festivals vous attendent en Creuse ce week-end, comme le Piu Piu Festival, première édition de spectacle vivant à La Sellette avec du cirque, du théâtre et de la musique. Et puis c'est aussi le dernier jour pour profiter de la Festive, le festival de la Métive, la résidence d'artistes installée au Moutier d'Armes. Et puis rencontrer des artistes du monde entier, c'est ce que propose Creuse Toujours. Et en échange, l'association nous demande si on veut bien les héberger, ces artistes, pendant le festival Le Lézard Vert à Fursac, qui se déroule du 23 au 25 juillet. Si vous avez une chambre, un grenier ou carrément une maison vide, Creuse Toujours cherche encore une dizaine de lits disponibles pour accueillir les artistes sur une nuit ou deux. Émilie habite Fursac, elle accueille des artistes depuis 5 ans maintenant et c'est une expérience qu'elle recommande.
1: C'est surtout l'enrichissement personnel et puis le fait de le partager aussi avec mes enfants parce que ça leur arrive d'être à la maison quand on reçoit les artistes. Ce que j'aime bien aussi c'est forcément il y a les temps d'échange sur site. Mais il y a aussi le moment quand on peut partager le petit déjeuner avec eux. Et puis, il y a des fois où on maintient un petit contact et puis on peut suivre les artistes, soit par message pour certains. J'ai accueilli des gens vraiment de la France. Et puis après, c'était vraiment divers et varié. Moi, je me rappelle de gens qui venaient de l'Afrique du Sud. Enfin, c'est vraiment divers et varié. C'était vraiment enrichissant.
0: L'association Creuse Toujours s'occupe des petits déjeuners et même des draps si besoin. Et vous aurez le droit en contrepartie à des places pour accéder au festival. Vous avez toutes les infos pratiques et le contact de l'association sur notre site ici.fr. Et la météo, c'est donc un petit peu plus de fraîcheur normalement qui s'annonce.
2: Oui.
0: Ça descend de quelques degrés déjà.
2: Alors, pour la matinée, là, oui, enfin, en début de journée, on a actuellement 18 à Aubusson, 19 à Jean-Soupy-Girolles, 20 à La Courtine et Boussac.
0: Ça fait déjà du bien.
2: 21 pour Chénérail et Vaux-les-Bains, oui, c'est bien sûr. Auzance, Laurière, Le Grand-Bourg, Château-Malvalet et Guéret. Mais donc des orages, de la pluie, dans le courant de la journée, des températures entre 29 et 32 degrés. Et puis des orages et de la pluie qui nous accompagnent pratiquement tout au long de la journée. Il est prudent de rester tranquille. Si vous n'avez pas de gros trajets à faire ou de raison de circuler, vous restez à la maison.
0: Oui, parce qu'il peut y avoir des petits épisodes de grêle, c'est ça.
2: Voilà. Pour déjà vous apaiser, pour aérer si vous le pouvez, pour qu'on puisse attaquer la semaine du bon pied. Retour de toute l'info d'ici à vos côtés, Solène, à 7h30.
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2: Et on commence notre Ici Matin Week-end par un chanteur que vous aimez. Ici Creuse, vos chansons préférées toute la journée.

0: Daniel Balavoine à 7h12.
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0: Ici matin, week-end jusqu'à 9h. Bon réveil, bienvenue. Si vous vous réveillez à l'instant, à Guéret, il pleut intensément et le vent souffle. Ça va être à peu près le lot de notre dimanche aujourd'hui. Au réveil, on part à la découverte d'expressions et c'est Jérôme Prodhomme qui nous rejoint dans quelques instants. Pourquoi on dit « l'argent n'a pas d'odeur » ?
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0: À travers un mot ou une expression, Jérôme Prodhomme nous éclaire sur les bizarreries de notre langue.
7: Bah alors, non. Non, vraiment pas?
8: Non, je confirme. Non, l'argent n'a pas d'odeur, non.
7: Ah bon, bah écoutez, pourquoi on dit l'argent n'a pas d'odeur? En matière d'impôts, le cerveau humain est extrêmement fertile. Au XVIIIe siècle, par exemple, le tsar Pierre Ier décide de mettre en place un impôt sur les barbes.
8: Oh bah, et ça m'aurait pas coûté cher, ça.
7: Ah, bah non, ça c'est sûr, c'est une barbe de 3 jours, ça.
8: Non, 4 mois, ça pousse, hein.
7: Ah, il y a du boulot. En tout cas, cet impôt sur les barbes a rapporté une fortune au tsar, puisque tous les Russes portaient la barbe à l'époque. Mais la palme, c'est sûr, revient à l'empereur Vespasien. À son époque, l'urine est très demandée puisqu'elle contient l'ammoniaque qui permet de blanchir la laine. En constatant que les teinturiers ne paient pas bien cher la matière première que les passants leur donnent en urinant dans des pots placés devant leurs échoppes, Vespasien décide de les soumettre à un impôt dédié, un impôt sur l'urine. Alors ça choque pas mal à l'époque, y compris Titus, son fils, qui dit à l'empereur qu'en gros, son argent pue. Et Vespasien de rétorquer « Pecunia non olet », ce qui veut dire en français
8: « L'argent n'a pas d'odeur ».
7: C'est devenu ensuite une expression qui permet de dire de nos jours qu'on se fiche d'où provient l'argent pourvu qu'il soit là. Voilà pourquoi on dit
8: « L'argent n'a pas d'odeur »
7: depuis près de 1950 ans, alors qu'on ne sait plus vraiment pourquoi. Encore que vous maintenant, vous savez.
0: On retrouve Jérôme Prodhomme le week-end prochain. Léonard, lui, va pas tarder à nous rejoindre. On va s'intéresser à notre terrasse en bois, nos tables et nos chaises en bois. Et puis, on va se réveiller doucement avec toutes les chansons que vous aimez. Une nouveauté, celle de Pascal Obispo et de Francis Cabrel. Il faudrait que pleuve l'amour. C'est extrait du nouvel album de Pascal Obispo, Héritage, volume numéro 2. Bienvenue ici matin, week-end jusqu'à 9h, il est 7h15.

0: Olivio, Pascal Obispo et Francis Cabrel, il faudrait que pleuve l'amour. Ben ça y est, la pluie tant attendue et la fraîcheur espérée commence à nous rejoindre. On a Patrick au Grand-Bourg qui a relevé 24 degrés, Régine Napéra-Lanonnière pareil et Dominique à Gouzounia 20 degrés. Les orages sont arrivés depuis cette nuit, 2 heures du matin, de la pluie à venir, mais les températures encore un peu chaude, 29 à 32 degrés au meilleur moment de la journée. Cela dit, on va quand même respirer de manière beaucoup plus confortable et ce n'est pas pour nous déplaire.
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0: Week-end, notre spécialiste Brico-Déco nous rejoint pour des conseils simples et malins. Alors ce matin, nous allons nous occuper de notre terrasse en bois, mais également de nos tables et de nos chaises en bois. Pour cela, vous nous proposez d'utiliser des saturateurs, mais c'est quoi exactement ?
3: C'est un produit de protection qui pénètre profondément dans les fibres du bois pour les nourrir et les protéger contre les agressions extérieures. La pluie, les rayons UV, les variations de température ou encore la pollution. Contrairement au vernis, il ne forme donc pas de film en surface de vos planches de bois. Résultat, ça n'écaille pas, ça ne cloque pas avec le temps. Le saturateur, c'est particulièrement recommandé pour les terrasses en bois, mais aussi pour les bardages, les caillebotis ou encore le mobilier de jardin. Alors, avant toute application, il y a une étape indispensable. Oui, le bois doit être propre, sec et débarrassé de toute ancienne finition. Si votre terrasse est neuve, alors là vous devrez attendre quelques semaines afin que le bois se stabilise. Si elle est ancienne, commencez par un nettoyage à l'aide d'un balai brosse et d'un nettoyant adapté. En présence d'un bois grisé, alors là vous devrez passer auparavant un dégriseur qui permettra de retrouver une teinte beaucoup plus homogène sur l'ensemble de votre surface. Attention également au taux d'humidité. Évitez d'appliquer un saturateur juste après une averse ou sur un bois encore humide. Côté météo, bien sûr, vous allez faire ça lors d'une journée sèche, sans trop de forte chaleur. L'idéal, c'est de travailler entre 10 et 25 degrés. Et bien entendu, à l'abri d'un soleil trop intense qui ferait sécher votre produit trop rapidement.
0: Ça s'applique comment, saturateur ?
3: C'est un produit assez liquide qui est vendu en bidon, donc vous allez devoir remuer soigneusement le produit avant son usage. Vous travaillerez toujours, bien sûr, dans le sens des fibres du bois. La première couche, elle doit être généreuse afin que le bois soit bien imprégné. Une seconde couche pourra être appliquée quelques minutes ou quelques heures plus tard. Regardez bien les indications fournies par le fabricant. Un conseil important, ne laissez jamais de surplus en surface. Si vous voyez que certaines zones restent brillantes ou collantes, essuyez-les avec un chiffon propre. Le bois doit absorber l'intégralité du produit et ne pas baigner dedans. Combien de temps ça va durer cette protection ? Ça va dépendre de l'exposition de la terrasse. Une terrasse orientée plein sud ou très exposée aux intempéries demandera un entretien beaucoup plus fréquent. En règle générale, un simple entretien annuel permet de conserver un bel aspect au bois. L'avantage du saturateur, c'est justement sa simplicité d'entretien. Un bon nettoyage suffit souvent avant de remettre une couche de produit sur les zones les plus sollicitées. Faut-il choisir un saturateur incolore ou teinté ? L'incolore préserve davantage l'aspect naturel du bois, mais c'est vrai qu'il va protéger un peu moins contre les UV. Les versions légèrement teintées, elles vont vous offrir une meilleure durabilité tout en conservant l'esthétique du matériau. Sachez que les bois exotiques, le pin traité, les bois résineux nécessitent parfois des produits un peu spécifiques. Bon courage à toutes et à tous, bel été et à très bientôt pour de nouvelles aventures de bricolage.
0: Merci Léonard, un tuto brico à retrouver bien sûr sur votre site ici.fr. Dans quelques instants, place aux manifestations grâce à la boîte vocale 05 55 81 13 82. Boîte vocale qui est à votre entière disposition 24 heures sur 24.

0: C'est plutôt sympa de se réveiller comme ça, à 7h27 avec Michael Sambalo, Maniac, histoire de fredonner avant toute l'info d'ici. Et le retour de Solène de l'Arki.
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0: Envie de vous changer les idées en cette fin de juin, la boîte vocale ici Creuse, c'est ce qu'il vous faut.
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5: Dimanche 28 juin, de 7h à 17h, Ville de Grenier et de l'Épina par l'association Louz Épinassous, rue principale du bourg, et il y a de la place pour tout le monde. Compte tenu de la météo, nous suggérons à tous de s'équiper de parasols et de glacières bien garnies. À dimanche.
6: 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Il y aura également une restauration sur place.
7: La fête de la Saint-Pierre à Bazelas est annulée. Les conditions climatiques extrêmes nous l'interdisent. La fête est reportée au week-end du 29 et 30 août.
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0: Vous envoyez votre manifestation quand vous le voulez. Au même titre, ce matin, vous appelez et vous êtes prudent sur les routes parce que, comme les chaussées ont été très, très, très chaudes, on risque le verglas d'été. Vous roulez prudemment, vous voyez une anomalie, vous appelez Nathalie 05 55 52 37 38. Avec Dominique, on part au compas. Il a déniché une entreprise qui fabrique des spiritueux à consommer avec modération. Dans l'info d'ici, Solène.
8: Eh bien, on va parler d'un projet de santé qui se concrétise à Guéret avec l'ouverture demain de la nouvelle maison de santé. Il y aura une nouvelle médecin, mais ce n'est pas encore tout de suite, il va falloir patienter.
0: Bon dimanche, nous sommes le 28 juin, il est 7h30, ici Creuse, toute l'actualité en France et dans le monde, le 90 secondes avec vous Valentine Lattès.
9: Plus de morts qu'à la normale, les conséquences de la canicule ne sont pas encore chiffrées, le temps, explique la ministre de la Santé, de recevoir les certificats de décès encore établis sur papier, mais plusieurs indices confirment déjà une hausse, à Paris notamment, les deux funérariums de la capitale sont complets, 11 jours dans une chaleur irrespirable, mais ça y est, cette canicule historique touche à sa fin. Seulement deux départements sont encore en vigilance rouge pour ces températures extrêmes ce matin. Ceux de l'Alsace, le Bas-Rhin et le Haut-Rhin. La saison des incendies commence. Plus de 250 pompiers mobilisés dans la Loire hier sur des feux de végétation. Presque autant dans le département voisin, la Haute-Loire, sur un violent incendie à Villeneuve-d'Allier. Le risque de feux de forêt reste élevé aujourd'hui dans 10 départements. Les bonnes affaires continueront après le 21 juillet. La prolongation des soldes d'été est annoncée par le gouvernement au vu, je cite, de leur démarrage considérablement ralenti par la canicule. Les commerces de proximité en particulier enregistrent une baisse de leur chiffre d'affaires estimée entre 10 et 30%. Un bouclier de plus dans la collection du Stade Toulousain. Sacré pour la 4e fois d'affilée champion de France de rugby. Après sa victoire en finale du top 14 hier soir contre Montpellier 28-20. Lors de la fête, les joueurs sont attendus à Toulouse à la mi-journée. Une place à l'ombre pour 5 euros jusqu'à mercredi 1er juillet. C'est la fête du cinéma et toutes les séances sont à tarif réduit.
0: Oui, on va en parler de cette fête du cinéma. Dans l'info d'ici à Solène, on parle d'une situation douloureuse qui concerne un couple sur 4 en France.
8: L'infertilité, rêver d'avoir un enfant mais ne pas y arriver. Alors certains se tournent vers la PMA, la procréation médicalement assistée. C'est le cas de ce couple de Creusois de 32 et 36 ans. Manon et Manu essaient de concevoir un bébé depuis 4 ans maintenant. Ils témoignent dans le nouveau podcast de votre radio ici, ça s'appelle Gamètes, c'est sorti cette semaine. Voici un extrait où les Creusois nous racontent le parcours du combattant de la fécondation in vitro.
10: Alors nous, on a eu la FIV classique, c'est-à-dire ils ont mis en contact les follicules avec les spermatozoïdes de mon mari et ils ont attendu que ça se passe. Pour la FIV, on doit avoir une stimulation, une phase de stimulation ovarienne, donc pour stimuler la production de follicules. Et pour cela, il y a donc des injections tous les jours, à heure à peu près fixe quand même.
11: Alors elle a les douleurs physiques et moi j'ai la fatigue mentale, entre guillemets. J'essaie de partager cette douleur. Se faire des piqûres soi-même, c'est pas le plus agréable. Elle a beau être infirmière, ça reste là la patiente à ce moment-là. Et je lui fais les piqûres dès que j'en ai la possibilité. Et même, j'essaie d'arranger mon planning pour pouvoir, par exemple, à 19h30, avoir fini pour lui faire l'injection de 19h40.
10: Du coup, à ce moment-là, on est vraiment soudés. Ça nous rapproche vraiment. J'aurais jamais cru que la PMA nous soude à ce point. Vraiment, je redécouvre cette facette de mon mari que je soupçonnais pas forcément.
11: C'est un parcours, comme on l'appelle, mais ça se fait à deux. Et pour moi, il n'est pas pensable qu'elle soit toute seule à quelques moments que ce soit. S'il faut travailler la nuit pour pouvoir aller au rendez-vous la journée, je le fais.
10: Finalement, dans la difficulté, on se soutient. On était un couple fusionnel avant, mais là, en fait, on l'est encore plus finalement. Et on a besoin de l'un et de l'autre pour avancer. Et ce parcours pourrait pas être fait autrement.
11: Pour notre part, ça nous a renforcé. Je peux comprendre que certains couples se séparent du fait de la pénibilité, du fait des échecs, du fait de la fatigue. En parcours PMA, certes, c'est pour une finalité qui, on l'espère, heureuse, mais ça reste beaucoup de contraintes.
8: Retrouvez le témoignage complet de Manon et Manu dans notre nouveau podcast Gamètes, disponible sur votre appli ICI ou Radio France et sur Internet. Un podcast réalisé par Marie-Jeanne Delopol avec des interviews de la sage-femme Anna Roy. Elle a par exemple reçu au micro Marine Tondelier, la patronne d'Europe Écologie Les Verts, qui a révélé sa grossesse après un long parcours de PMA.
0: Solène, un projet de santé qui se concrétise à Guéry.
8: Avec l'ouverture demain de la nouvelle maison de santé. Elle réunit pour le moment 4 médecins déjà installés, avec une nouvelle médecin qui devrait arriver d'ici la fin de l'année. Elle pourra prendre de nouveaux patients. On y revient dans le journal de 8h.
0: Réjouissons-nous.
8: Oui. Et puis, alors côté météo, je ne sais pas si on peut se réjouir parce que la pluie, ça fait du bien, mais alors celle-ci, elle est quand même orageuse.
0: Oui, c'est vrai. Et je rappelle qu'il faut être prudent et surtout, vous qui devez prendre la route, parce que peut-être que vous allez au travail, hein, peut-être que vous avez d'autres obligations, vous roulez prudemment parce que le verglas d'été, là, il ne faut pas... faut vraiment être très, très rigoureux par rapport à la vitesse.
8: On ne voit pas arriver.
0: Voilà. Et si vous voyez quelque chose d'anormal sur le réseau routier, tout de suite, vous nous ramenez l'info. 05 55 52 37 38. Nathalie sera heureuse de vous accueillir. Météo France prévoit en milieu de matinée 25 degrés à Guéret, le Grand Bourg, Laurière, 26 à la Souterraine, la Courtine, 27 à Agence-sur-Pigerol, Croix, Châtelet-Malvallée, 28 à Auzan, Cévaux-les-Bains, 29 pour Aubusson et Chénérailles. Alternance de pluies orageuses, de vent quelquefois et des températures tout au long de la journée, comprises entre 29 et 32 degrés. Enfin, on pousse un ouf de soulagement par rapport à ce que nous avons connu cette semaine, quoi. Hein, ces
8: Ça change
0: temps.
8: Quand même.
0: Retour de toute la foi à vos côtés, Solène, tout à l'heure à 8h.
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0: Bon réveil, bienvenue. On arrive à la fin du mois de juin. L'été, les vacances, et qui dit vacances, on oublie tout. Plus de travail, plus de contraintes. Les doigts de pied en éventail, un bon bouquin à la main. Ici Creuse pour vous accompagner. Voilà quoi, tout ce qu'il faut pour être heureux dans le meilleur des mondes.

0: Ah ben ça c'est la chanson Vacances par excellence en tout cas, hein, avec ses petites notes bien à lui, Bernard Lavillier et Jimmy Cliff, mélodie, tempo, harmonie, à 8h20 cette fois-ci.
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0: Je vais tout vous avouer, on est un peu KO quand même. On est tous dans le même panier. La chaleur nous a un peu coupé le sifflet et notre énergie. Ici matin, week-end jusqu'à 9h, alors avec Dominique, on découvre des créateurs, des artisans, des chefs d'entreprise. Et il devait avoir besoin d'un coup de fouet, notre Dominique, parce qu'il s'est arrêté à la distillerie du Compas.
3: Au cœur de votre rendez-vous au cœur de la Creuse. Et aujourd'hui, je suis à la distillerie du Compas, en compagnie de Marianne van der Loube. Ici, vous faites du gin, vous faites de la vodka et vous faites du pastis, mais vous donnez des cours aussi.
4: Oui, c'est correct, c'est vrai. On a un cours, c'est une école de gin, et c'est vous qui faire votre propre gin. C'est vous qui prendre les ingrédients séchés, les fleurs, gingembre, du coriandre, genièvre, et c'est vous qui créez une recette unique. Et après, avec une petite alambic, c'est vous qui faites les distillations.
3: Ça prend combien de temps?
4: Ça dépend, mais en général, c'est 2h30, 3h pour un cours. Oui, et c'est un maximum pour 4 personnes, parce qu'on a 4 petits alambics.
3: Ça a du succès?
4: C'est super. En vérité, c'est super amusant. Les gens sont bien amusés. Et on fait le cours pour quelques années. Et chaque fois, les gens ils sont super amusés. Ils aiment son gin, ils sont un peu fiers, parce que c'est vous qui faites le gin.
3: Vous faites aussi des dégustations?
4: Oui, c'est possible. Dans la distillerie pour faire une dégustation. On va goûter notre produit, le gin, le vodka, quand c'est prêt, aussi le pastis. C'est gratuit, vous pouvez juste envoyer SMS, téléphone, email et on peut faire un rendez-vous pour faire une dégustation. On peut expliquer le processus de notre gin, donc c'est super amusant et vous êtes bienvenue.
3: C'est une visite guidée en quelque sorte.
4: Oui, c'est ça, c'est une visite guidée, oui. On explique tout, voir les distilleries et goûter.
3: Et comment est-ce qu'on vous contacte?
4: Par email, info@distillerielecompas.com. Aussi, c'est un téléphone. 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
3: Alors, on rappelle bien sûr à tous nos auditeurs que le gin, la vodka et le pastis de la distillerie du Compas sont d'excellente qualité, mais sont à déguster avec modération. Merci beaucoup, Marianne. Et puis, moi, je vais aller faire une petite dégustation, si vous voulez bien.
4: Ah oui, bien sûr.
0: Il est infernal, ce Dominique. On ne peut pas le tenir. Merci pour ces jolis rendez-vous. Avec modération, Dominique, on compte sur vous. On va juste après repartir avec notre voiture. On va partir en vacances avec notre expert automobile, mais avec une voiture électrique.
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12: Et le temps, évidemment, moitié soleil et moitié pluie.
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0: voit fort, plus fort encore. On s'imagine dans un stade en train de, ben justement, à l'occasion de la Coupe, actuellement, de encourager les sportifs. C'est Indochine, le chant des signes.
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0: Ça va mieux ce matin, hein. Ouais, côté météo, je vous dis pas, hein. Brigitte à Savory, 19 degrés. Ginette à la Souterraine, 20 degrés. Et Michel de Boussac, 21 degrés. Des orages, de la pluie, un peu de vent. Une journée qui va être quand même beaucoup plus agréable que celle que nous avons passée précédemment. 29 à 32 degrés au milieu de la journée. Et puis dans la semaine, ça va se tenir. Réjouissons-nous, je ne le répéterai jamais assez. Réjouissons-nous des vacances qui approchent et réjouissons-nous d'accueillir, comme chaque semaine, Benjamin Cuc, notre journaliste spécialiste de l'automobile pour votre radio ici. Il nous aide à rouler. Ben là, Benjamin, alors aujourd'hui, partir en vacances en voiture électrique, c'est devenu aussi simple qu'en thermique?
2: Oui, beaucoup plus simple qu'il y a seulement 3 ou 4 ans. Aujourd'hui, sur autoroute, on trouve une station de recharge rapide environ tous les 60 km. Autrement dit, traverser la France en électrique n'est plus un exploit. Mais il faut préparer son voyage différemment. Avec une voiture thermique, on part et on cherche une station quand le réservoir est vide. Avec une électrique, on anticipe son itinéraire avant le départ. Grâce à l'appli reliée à son auto, tous les constructeurs proposent de créer et d'envoyer à la voiture le parcours idéal avec les arrêts ad hoc et le temps de recharge nécessaire. Mais ainsi, on arrive plus vite.
0: Mais Benjamin, excusez-moi de vous avoir coupé la parole, il y a bien des erreurs à éviter?
2: Ah oui, la première erreur, c'est de croire aux chiffres d'autonomie affichés dans la brochure. Une voiture donnée pour 500 km WLTP en moyenne fera souvent entre 350 et 400 km sur autoroute l'été, et parfois moins de 300 km l'hiver. La deuxième erreur, c'est de partir avec un seul badge de recharge. Toutes les bornes n'acceptent pas les mêmes moyens de paiement. L'idéal est d'avoir la carte ChargeMap à 15 €, une inscription sur Tesla, elle est gratuite, et un badge du constructeur. Avec ces trois modes de paiement, vous êtes tranquille. Enfin, évitez d'arriver à une borne avec seulement 2 ou 3% d'autonomie de batterie. Une borne peut être occupée, en panne ou inaccessible. Il faut toujours conserver une marge de sécurité. 10% d'autonomie, c'est bien.
0: Et sur la route, comment gagner du temps?
2: Le secret, c'est d'arrêter de raisonner comme avec une voiture essence. Le meilleur rendement d'une voiture électrique sur autoroute se situe entre 110 et 120 km/h. À 130 km/h, la consommation grimpe fortement et les arrêts recharge deviennent en conséquence plus fréquents. Autre astuce, si vous faites un trajet sur 2 jours, choisissez un hôtel équipé de bornes. Pendant que vous dormez, la voiture surcharge. Le lendemain matin, vous repartez avec une batterie pleine sans avoir perdu une seule minute. Et contrairement aux idées reçues, le coût reste souvent avantageux. Même en utilisant les bornes rapides sur autoroute, un Paris-Marseille revient généralement moins cher en électricité qu'en essence ou en diesel. Bonne route.
0: Merci Benjamin, on vous retrouve le week-end prochain, ici.fr pour podcaster cet été. Rouler malin, c'est Kevin qui nous rejoint dans un court instant pour nous signaler que le centre hospitalier de Guéret recrute, que Creuse Confluence également recherche des animateurs et qu'il y a un exercice fait par la préfecture, un exercice FR alerte dans une vingtaine de communes creusoises, c'est dans quelques jours. Mais pas de panique, ce n'est qu'un essai. Oh, la passionnée séduction. À l'Europe du réveil, les températures plus fraîches. Ici matin, week-end jusqu'à 9h.

0: 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J'en ai des frissons partout. Vous aussi, les Bee Gees à All Deep Is Your Love pour accueillir Kevin Gazo.
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2: Le centre hospitalier de Guéret recrute un ou une secrétaire médicale pour son service de cardiologie. Le poste est à pourvoir à partir du 1er septembre en CDD. La personne recrutée assurera notamment l'accueil des patients, le suivi administratif des dossiers médicaux et le lien avec les équipes soignantes. Si vous avez une expérience dans le secrétariat médical ou vous souhaitez rejoindre le centre hospitalier de Guéret, vous pouvez postuler sur le site de l'hôpital. Autre opportunité d'emploi, cette fois-ci du côté de Creuse Confluence. La communauté de communes recherche plusieurs animateurs remplaçants pour intervenir dans ses crèches des Volets-Bains, Chambon-sur-Voueize, Gouzon ou encore Boussac. Les missions sont variées, accueillir les enfants et leurs familles, proposer des activités d'éveil, accompagner les tout-petits vers l'autonomie, assurer leur sécurité, leur bien-être et participer à la vie quotidienne des structures. Des recrutements sont en cours dès maintenant afin de renforcer les équipes. Et enfin, si vous habitez dans le secteur de Bourganeuf, Pontarion ou encore Royères de Vassivière, ne soyez pas surpris. Jeudi 2 juillet, si votre téléphone se met à sonner, la préfecture organise un exercice FR alerte dans une vingtaine de communes de Creuse. Vous recevrez une notification et un signal sonore. Il s'agit uniquement d'un test destiné à vérifier le bon fonctionnement du système d'alerte en cas de catastrophe ou d'événement majeur. Et pour tout comprendre sur ce dispositif, le directeur de cabinet du préfet sera l'invité d'ici Creuse ce jeudi entre 9h et 9h30.
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0: Quelques dernières consignes avec les comédiens pour nos vacances d'été au micro de Fred Ballard.
5: Il a interdit de se balader en slip de bain en ville pendant l'été. Ça veut dire que si vraiment ton kiff, c'est te balader en slip de bain, tu peux le faire. Mais il faut attendre l'hiver. En même temps, c'est logique, hein. C'est à Noël que tu sors les boules.
6: Alors oui, parfois l'humour d'hiver, même un peu lourd, est assez rafraîchissant quand on attaque l'été. Mais on ne va pas en guirlander Sacha Judasco, qui fait bien hein, de nous alerter sur cette loi du slip de bain en zone urbaine.
5: C'était les commerçants qui ont demandé en premier cette loi, parce que eux, ils en avaient marre de voir leurs clients arriver en slip de bain. Mais j'ai envie de dire, de quoi ils se plaignent? C'est quand même le meilleur moyen de lutter contre le vol à l'étalage. Qu'est-ce que tu veux piquer quand t'es en slip de bain?
6: C'est vrai qu'à part les boules de Noël, c'est compliqué. Des cerises, hein, peut-être. Mais bon, avant de pouvoir se balader presque à poil sur les plages du littoral, il y a parfois un petit passage obligé chez l'esthéticienne.
7: Moi, j'adore discuter avec vous, les esthéticiennes, parce que souvent, pareil, vous arrive des histoires un peu sympas.
8: Une fois, une dame qui nous a demandé un billet de train. Au lieu de nous demander un
7: tu penses à la SNCF
8: métro, au lieu de demander un ticket de métro pour son maillot.
7: Je viens de comprendre la vanne.
6: Parfois, les esthéticiennes et leurs clientes sont plus drôles que les rois du rire. Entre Thomas Angelvie et son public, l'échange de vannes est assez poilant et nous annonce un été à pleurer de rire dans les t-shirts et les maillots.
0: Absolument. Merci infiniment les comédiens et vous, Fred Ballard. Passez un très très bon dimanche. Nous sommes le 28 juin.
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0: Très bon réveil, on se réveille ensemble ici matin, week-end. Il est 8h, Solène Delarquier. La nouvelle de la journée, c'est la pluie qui revient.
9: Une pluie dont les sols ont bien besoin et qui rafraîchit enfin un peu l'air. Mais une pluie orageuse accompagnée de foudre, de rafales de vent et possiblement de grêle par endroits, n'en jetez plus. Les éclairs ont d'ailleurs parsemé le ciel de la Creuse par centaines cette nuit. pas de dégâts signalés pour le moment. Mais si vous en constatez ce matin sur la route, par exemple, appelez-nous au 05 55 52 37 38 pour avertir les autres conducteurs. On revient sur les prévisions météo pour la journée à la fin du journal. Ralentissez un peu d'ailleurs si vous circulez sur la nationale 145, déjà à cause de cette pluie qui est quand même assez forte et qui peut générer du verglas d'été, mais aussi si vous circulez en direction de Montluçon, à la limite Creusellier, un accident s'est produit cette nuit. Un automobiliste a perdu le contrôle de son véhicule un peu après 1h du matin. Il a été légèrement blessé.
0: Une nouvelle maison de santé voit jour en Creuse.
9: Et c'est même la toute première à ouvrir à Guéret, en face de l'étang de Courtille. Elle ouvre après 6 mois de travaux. Les premiers patients sont attendus demain matin par les 4 médecins et une infirmière. Ces docteurs travaillaient déjà à Guéret, ils ne prennent donc pas de nouveaux patients. Mais une nouvelle médecin est attendue d'ici la fin de l'année et il reste des bureaux disponibles pour en accueillir d'autres. C'est tout le but de ce déménagement à Adèle Chiron.
10: Au rez-de-chaussée, une salle d'attente et une partie des cabinets.
11: Donc on a refait les murs, les plafonds et déplacé la clim. Et environ 20 mètres carrés, vous voyez. Et on a créé un point d'eau dans tous les cabinets.
10: À l'étage, les 4 médecins sont dans les cartons avec quelques tableaux pour la déco.
12: Je pense qu'on va être très très bien installés ici, dans des conditions vraiment chouettes.
10: Delphine Larocque, médecin depuis 2001 à Guéret, attendait cette maison de santé depuis un an et espère que cela attirera d'autres professionnels de santé.
12: Quand je me suis installée en 2001, on était une vingtaine de médecins sur Guéret et aujourd'hui on est 7. Donc oui, forcément, moi j'ai commencé doucement, je n'ai pas été acculée par un travail de dingue au début de mon activité, mais là moi je considère que je suis au max de mes capacités d'accueil des patients.
10: Les 4 praticiens accueillent 7000 patients. Parmi les autres médecins, Antoine Simonet, installé depuis 2022, il connaît bien le territoire puisqu'il est guérétois. Il veut avant tout
13: travailler, je pense, désormais plutôt en équipe dans des structures où il y a déjà des professionnels. Je pense que c'est quelque chose qui rassure. On parle beaucoup dans nos études aussi de coordination. Je pense que ça va avec le profil de ce type de structure.
10: 2 jeunes médecins vont arriver aussi d'ici la fin de l'année et pourront prendre de nouveaux patients.
9: La future médecin est une interne qui doit finaliser sa thèse pour pouvoir s'installer. Les prises de rendez-vous ne sont pas encore ouvertes et le cabinet espère aussi accueillir un médecin junior qui pourra consulter sous la supervision d'un titulaire. 200 sapeurs-pompiers mobilisés encore à Villeneuve-d'Allier, c'est en Haute-Loire, à la limite avec le Cantal. Ils luttent depuis hier après-midi contre un incendie qui a ravagé 70 hectares pour le moment. 5 canadaires et des renforts nationaux ont été envoyés. La journée a aussi été éprouvante chez nos voisins de l'Allier, avec 12 feux simultanés qui ont causé la perte de 125 hectares dans le département. Chez nous, c'est l'accalmie, mais le préfet de la Creuse maintient jusqu'à ce soir 19h l'interdiction de travaux agricoles forestiers ou de fauchage.
0: Un billet gratuit pour aller au festival de Les Arts Verts à Fursac, ça vous dit?
9: Et échanger en prime avec des artistes du monde entier. C'est ce que nous propose l'association organisatrice Creuse Toujours, l'asso qui cherche des hébergeurs. Il lui manque encore une dizaine de lits pour accueillir des artistes pendant le festival du 23 au 25 juillet. Ça peut être une nuit ou deux, idéalement pas trop loin de Fursac. Le but, c'est bien sûr de réduire les frais, mais aussi pour que le festival se vive en dehors des concerts, comme l'explique Paola Laudet, coordinatrice au sein de l'association Creuse Toujours.
14: Nous avons des grands groupes qui vont de 10 à 15 personnes. Ils ont de la fatigue, donc l'idée c'est qu'ils puissent être accueillis dans de bonnes conditions. Et c'est ce qu'on attend et qu'on espère en tout cas pour cette nouvelle année. Donc voilà, l'idée c'est de trouver de nouveaux hébergements. On a déjà 7 à 8 hébergements pour cette année, ce qui est super. Et du coup voilà, on espère en avoir un peu plus pour cette nouvelle édition. Du coup c'est vraiment partager pour moi des moments de vie, j'imagine, extraordinaires quand on écoute le retour des hébergeurs à l'issue du festival et des hébergeuses. Ça permet de faire un lien entre la culture, le volet artistique et les habitants qui puissent s'emparer du sujet et puis vraiment être sensibilisés à ça également.
9: 80 bénévoles font vivre le festival chaque année. Si vous avez envie, vous, d'accueillir des artistes, vous avez toutes les infos pratiques sur notre site ici.fr. Et puis des festivals, il y en a déjà là, ce week-end, qui persistent entre la canicule et l'orage, comme le Piu Piu Festival, première édition à la Sellette, avec du cirque, du théâtre et de la musique. Et c'était le dernier jour pour profiter de la Festive, le festival de la Métive, la résidence d'artistes installée au Moutier d'Arme.
0: Et si on remontait le temps, à l'époque des tailleurs de diamants en Creuse.

0: environnement.
1: Même en Creuse, il y a pas mal de personnes qui ne savent pas qu'on a taillé du diamant en Creuse. Alors on peut faire plusieurs hypothèses là-dessus, mais c'est vrai qu'en tout cas, les diamantaires, visiblement, étaient quand même assez discrets sur leur activité. Et on suppose que c'est aussi pour ça que c'est une histoire qui ne s'est pas fait connaître de tout le monde. Ce qui explique pourquoi on a eu la coopérative, c'est qu'on avait... On a la Creuse en fait qui passe à côté et qui était une source d'énergie hydraulique qui permettait de faire fonctionner les machines. C'était une période en fait où la tapisserie était assez en déclin en termes de charge de travail pour les personnes qui travaillaient dans ce domaine et donc qui se retrouvaient sans forcément avoir beaucoup de boulot et ils se sont retrouvés à travailler pour beaucoup dans la taille de diamants puisqu'on a des compétences qui servent aussi bien dans l'un que dans l'autre.
0: Jusqu'à 80 diamantaires ont travaillé dans les différents ateliers de taille à Felletin. Et pour en découvrir, en savoir plus, vous avez donc ce jeu d'enquête qui dure jusqu'au 20 septembre à l'Épopée Diamantaire et c'est ouvert aujourd'hui. Et puis si vous cherchez une autre activité à faire en intérieur, c'est la fête du cinéma. Ça démarre aujourd'hui jusqu'à mercredi prochain inclus. Les places sont à 5 euros. En Creuse, les cinémas participants sont par exemple le Sénéchal à Guéret, l'Éden à La Souterraine ou encore le Colbert à Aubusson.
2: Ça, c'est top bien. Quoi. C'est dommage que ce soit un peu court, mais bon, toutes les bonnes choses ont une fin.
0: Exactement, on aimerait toujours que ça dure plus.
2: C'est comme la canicule, c'est fini quasiment et on n'est pas mécontent.
0: Oui, ça pour le coup, c'est une mauvaise chose et on est content que ça ait une fin, même si ça va redémarrer bientôt.
2: Non.
0: Mais aujourd'hui, c'est la pluie, Sylvie.
2: Ouais, c'est de la pluie, des orages, du vent, mais quand même des températures qui, autant ce matin, elles étaient significatives et on voyait bien qu'il y avait 10 degrés de moins, autant dans la journée, ça va quand même être un petit peu lourd. Hein, 28 degrés à Jean-Soupligerolles, la Courtine, 29 à Bourganeuf, Laurière, Le Grand-Bourg, La Souterraine, Châtelet-Malvallée, Guéret, Crot, 30 à Chenérailles, 31 à Boussac et 32 au Busson.
0: C'est quand même presque 10 degrés de moins qu'hier.
2: Ouais, c'est vrai, mais de toute façon, faut se réjouir, on se réjouit. On est content parce que cette nuit, on y va. J'imagine qu'on va vraiment dormir.
0: Oui,
2: j'imagine que tout le monde est... Voilà, c'est la plus belle journée de notre vie.
0: Ouais, on est tous fatigués.
2: Vous restez avec nous parce qu'on va parler de vie numérique, vie privée dans un instant. Et on s'intéresse ce matin aux démarches administratives en ligne avec vous, Solène.
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0: Et c'est Creuse, vos chansons préférées toute la journée. Etienne Dao, 8h12.
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0: Et vie numérique, vie privée dans un instant. Nos démarches administratives en ligne.
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8: non,
7: comme
8: mais...
7: vous, c'est ce que je disais.
8: Plus rien ne va, ça y est.
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0: Vie numérique, vie privée, c'est maintenant. Et on parle, Solène, d'administratif ce matin.
9: Oui, de l'administratif, mais en ligne, avec ce site qui existe depuis 10 ans maintenant, France Connect, un site devenu incontournable, Valentine Lottès, pour pas mal de démarches administratives.
10: Plus de 45 millions de Français l'utilisent pour accéder à leur remboursement de santé, pour connaître leur solde de points sur leur permis de conduire ou encore pour percevoir leurs allocations sur le site internet de la CAF. Au total, France Connect permet d'accéder à plus de 1400 administrations françaises avec un seul compte et un mot de passe que vous utilisez déjà pour accéder à un fournisseur d'identité comme Amélie.fr ou le site des impôts. C'est tout l'intérêt de ce service proposé par l'État, simplifier les démarches. Finalement, c'est comme si vous alliez au guichet de votre mairie, mais en ligne. France Connect assure à la commune qui elle a en face d'elle. Et très concrètement, il fait office d'intermédiaire. Pour vous connecter à votre compte La CAF, par exemple, vous devez rentrer vos identifiants France Connect, prenons ceux du site des impôts. Lorsque c'est fait, France Connect compare les données personnelles de votre compte sur impots.gouv.fr avec celles du RINIPP. C'est un répertoire géré par l'INSEE, l'Institut National de la Statistique, sur lequel tous les Français et tous les résidents de notre territoire sont enregistrés. Vos données personnelles sont comparées et vérifiées, puis votre identité validée, votre existence officielle confirmée et vous accédez au service.
9: Mais on parle de quelles données personnelles exactement, Valentine ?
10: Le cœur des données sur vous qui permettent de vous identifier de manière unique. Votre nom de famille, vos prénoms, sexe, date et lieu de naissance. Quelques données complémentaires peuvent s'ajouter en fonction du service en ligne, votre adresse mail notamment, mais France Connect ne les conserve pas. Il se contente de sécuriser cet échange d'informations, ce qui permet aussi aux plus petites administrations de ne pas avoir à gérer de base de données. La seule donnée personnelle conservée pendant 6 mois uniquement, c'est votre adresse IP, un numéro unique attribué à chaque appareil pour retracer la connexion et retrouver l'utilisateur en cas de problème.
9: Et pour tout savoir sur les traces que vous laissez lorsque vous vous connectez sur Internet, rendez-vous sur notre site ici.fr, page vie numérique, vie privée.
0: Parfait. Merci Solène. Retour de toute l'info d'ici à vos côtés à 8h30. On part au jardin avec Bastien Glomot au micro et ses creuses Vigrid Herbs dans un instant. On va parler des travaux du jardin l'été. Nouveauté. Marine Escro, extrait de son premier album, Cœur maladroit, ici Creuse 8h16.

0: Une escroc.
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0: Tiens, à 9h, mon association en Creuse. Ce matin, en raison des conditions météo, on a la joie de passer une heure avec le président de l'association Pet Rescue France à Aubusson. On va s'intéresser à nos petits animaux, enfin, aux grands aussi, parce que eux aussi ont bien morflé, si je puis me permettre. Côté jardin, c'est l'été. On en profite pour faire encore de menus travaux dans notre jardin, évidemment, avec les conseils de Bastien Glomeau, pépiniériste paysagiste. Au micro, ici Creuse des Grid Herbs.
4: Conseil au jardin, au mois de juin, comment aider son jardin paré de ses plus belles couleurs à prolonger cette floraison avec les conseils de Bastien Glomeau, pépiniériste, paysagiste. Alors Bastien, que doit-on faire dans notre jardin d'ornement?
5: Déjà profiter.
4: Ah bah oui, voilà. Ça, c'est une bonne idée.
5: Le mois de juin, c'est le mois de l'été quand même. L'été arrive en juin. Donc effectivement, on profite de notre jardin, de toutes les couleurs que ça nous offre, de la diversité des plantes qu'on a plantées, dont on a pris soin toute la saison. Maintenant, on peut en profiter. Mais il y a quand même un petit peu de travail. Déjà, on peut retirer les fleurs fanées. C'est un critère principalement esthétique de retirer les fleurs fanées. Mais quand même, si on a le temps de le faire, c'est pas plus mal. Parce que ça fait, comme je dis, c'est déjà plus propre esthétiquement. Mais c'est surtout que ces fleurs fanées, quand on les retire tôt, eh bien la plante va lancer le processus de renouvellement des fleurs un petit peu plus vite. Donc plus on les retire, plus on en aura. Donc c'est esthétique, mais c'est quand même utile pour la plante. Et puis après, on peut continuer aussi le renouvellement des plantes. Il ne faut pas hésiter à continuer de planter. Certaines vivaces en pot résistantes à la sécheresse peuvent être plantées toute l'année. Donc en juin, ça ne fait pas exception. Vous pourrez trouver des vivaces qui arriveront très bien à se développer. On peut semer quelques fleurs, parce que si on fait des semis de pleine terre, si on veut faire une prairie par exemple, ou des petits pots avec les enfants, préparer des petites plantes en pot, eh bien au mois de juin, les conditions sont bonnes. Parce qu'au mois de mai, on hésitait encore. On ne savait pas s'il allait geler. Jusqu'au 15 mai, c'est toujours compliqué, on attend, il y a un petit coup de froid qui revient, donc pour préparer à l'intérieur c'est bon, mais si on veut préparer des plantes à l'extérieur, le mois de juin c'est quand même les conditions idéales, avec la contrainte qu'il peut faire chaud et sec et du coup qu'on doive arroser, mais généralement il y a toujours quelques pluies qui peuvent nous débarrasser de cette contrainte d'arrosage, donc on n'hésite pas à continuer nos semis de plantes, de fleurs, et puis après on en profite aussi pour tailler les arbustes, parce que tous les arbustes à floraison printanière, eux, il faut qu'on les taille après la floraison, puisque vous le savez, on en a déjà parlé, la taille se fait principalement en automne-hiver. Quand les végétaux sont au repos, qu'ils n'ont pas de feuilles, on est sûr de ne pas les blesser. Donc si on a un doute, on taille à ce moment-là. Il y a une exception quand même, on en a déjà évoqué, mais c'est bien important de le rappeler, les plantes qui fleurissent au tout début de printemps, eh bien ils fleurissent sur le bois de l'année précédente en fait, ils ne fleurissent pas sur les nouvelles branches. Donc ce qui fait que si on les taille, si on retire le bois de l'année précédente, eh bien on retire les fleurs tout simplement. Donc c'est le cas pour le forsythia, qui est une des plantes principales du printemps, eh bien on le taille lui juste après sa floraison. Donc il fleurit généralement en mars-avril, donc on peut le tailler en mai et juin. Et de cette manière-là, on va retirer les fleurs une fois qu'elles sont fanées, donc on gagne en esthétique. Et surtout, on va laisser à la plante la capacité de pouvoir refaire des tiges pour reporter les fleurs de l'année suivante. Parce que si on le taille, comme je disais, en fin d'été, en automne ou en hiver, eh bien on aura forcément éliminé toutes les fleurs. Donc c'est très important de respecter ça pour les arbustes à floraison printanière. Et puis après, on adapte toutes les techniques culturales, par exemple le tutorage. Là, les plantes prennent du volume, de la prise au vent, elles grandissent, c'est maintenant qu'elles grandissent le plus. Donc faut pas hésiter à tutorer si c'est pas fait, maintenir les plantes, les surveiller. On peut tailler un petit peu, c'est ce qu'on appelle la taille en vert sur toutes les plantes. C'est pas la période idéale pour tailler, mais si on a une petite branche qui est un petit peu brisée, qui a pris un coup de vent, qui a porté un cocon de chenille, voilà, on surveille tout ça. Voilà, on le retire et d'ailleurs on fait attention aux ravageurs, on n'en a pas parlé, mais au mois de juin c'est très important, les conditions sont bonnes pour nous et notre jardin, mais aussi pour les ravageurs. On surveille que les chenilles ne débarquent pas sur nos buis, on va surveiller que les papillons ne bondent pas sur nos fruitiers, que les papillons viennent pas pondre dans les pommes. Voilà, donc il y a toujours un petit peu de surveillance à faire, d'observation, et puis on prend le temps de profiter de notre jardin quand même.
4: Merci Bastien pour tous ces conseils au jardin, à bientôt.
5: À bientôt.
0: À 10h, 10h, 11h, pour nous parler des techniques d'arrosage. C'est tout à fait d'actualité aussi.

0: 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David Bowie avec China Girl dans Ici Matin Weekend.
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4: 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Compte tenu de la météo, nous suggérons à tous de s'équiper de parasols et de glacières bien garnies. À dimanche.
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0: Avec vos manifestations en 30 secondes que vous pouvez déposer 24 heures sur 24. On va partir à Vassivière, les 4 heures challenge endurance sport de Paguet. Ce sera samedi prochain à Broussat. Anthony nous explique tout et avec vous, Solène, dans l'info d'ici.
7: Eh bien, on va parler de la maison de santé, la première qui ouvre à Guéret, où il y aura 4 médecins qu'on a déjà à Guéret, mais bientôt une nouvelle médecin qui pourra prendre de nouveaux patients.
0: Ça, c'est vraiment une excellente nouvelle. Il n'y a que des bonnes nouvelles aujourd'hui, en fait. C'est dimanche, on est le 28 juin, ici, Creuse, il est 8h30. Toute l'actualité en France et dans le monde. C'est le 90 secondes avec vous, Valentine Lettès.
8: L'heure du bilan humain de cette canicule historique. Et si les chiffres ne sont pas encore finalisés, les autorités parlent ce matin d'au moins un millier de morts de plus qu'à la normale sur ces 5 derniers jours uniquement. À Paris, les 2 funérariums de la capitale sont complets. Cet épisode de canicule extrême s'achève ce dimanche. Seuls 2 départements sont encore en vigilance rouge canicule ce matin. Le Bas-Rhin et le Haut-Rhin en Alsace. La chute des températures est amorcée sur une large partie du pays. On parle de plus de 10 degrés de différence. Des grêlons de la taille d'une balle de ping-pong, des impacts de foudre toutes les 2 minutes. Des orages violents éclatent depuis hier sur la France. Prudence sur la route, où les pompiers signalent ce matin énormément d'arbres et de poteaux électriques couchés sur la chaussée. Une semaine de soldes d'été supplémentaires, au moins le gouvernement les prolonge, puisque leur démarrage a été considérablement ralenti par les températures très élevées. Mais le ministre du Commerce n'indique pas à ce stade la date de fin précise de ces soldes. Le Stade toulousain entre encore un peu plus dans la légende avec ce 25e titre de champion de France remporté hier soir par le club de rugby, le 4e d'affilée grâce à cette victoire 28-20 contre Montpellier. Les joueurs sont attendus à la mi-journée place du Capitole pour la fête. La séance à 5€. Jusqu'à mercredi, c'est la fête du cinéma. Dans toute la France, votre place en salle est à tarif réduit.
0: C'est le moment d'en profiter. Dans l'info d'ici, Solène, voilà un déménagement très attendu pour 4 médecins guéretois.
7: Après un an d'attente, 6 mois de travaux, ces 4 médecins s'installent dans la nouvelle maison de santé à côté du lycée Favard, en face de l'étang de Courtille. Ils y accueilleront les patients à partir de demain. Pour le moment, uniquement les patients qu'ils suivaient déjà à Guéret, mais une nouvelle médecin est attendue d'ici la fin de l'année et l'équipe espère en accueillir d'autres. Ensuite, Adèle Chiron, vous avez échangé avec le président de cette nouvelle maison de santé, le docteur Jean-François Simonet.
9: Nous attendons une nouvelle consoeur qui, dès qu'elle sera thésée, va venir nous rejoindre, c'est-à-dire à l'automne probablement. Nous avons une infirmière à Zalay qui s'occupe essentiellement de la prévention, du social, entre autres, qui nous épaule en fait. Nous espérons aussi l'arrivée d'un docteur junior qui là aussi, c'est un médecin qui pourra travailler pratiquement à temps plein sous la supervision d'un autre médecin. Le docteur junior, c'est un médecin qui termine ses études avant de pouvoir s'installer. Il est en fait en 10e année. Il va pouvoir consulter en partie sous sa responsabilité et en partie sous la responsabilité d'un autre médecin.
10: Une maison de santé comme celle-ci,
9: oui.
10: Depuis que vous êtes médecin, ça manquait ?
9: Ça manquait. Avec le docteur Larocque, en 2015, nous avions déjà fait ce projet qui avait été labellisé, agréé par l'ARS. Pour d'autres raisons, ça n'a pas pu avoir lieu. Donc c'est pour ça que l'année dernière, quand l'ex-président de la Com d'Aglo, M. Éric Correia, est venu nous voir, au départ nous étions un peu dubitatifs, mais comme nous n'avions plus de place dans nos locaux, après avoir regardé le projet, ça nous a semblé une évidence. On est satisfait déjà des locaux. Et je pense que ça va être une bonne dynamique.
10: Combien de patients vous avez par médecin dans ce
9: moment ? Les 4 médecins qui travaillent à l'heure actuelle suivent environ 7000 patients. C'est pas mal, c'est une bonne moyenne. Voilà, il y a les plus anciens qui en suivent un petit peu plus, et puis nos deux jeunes consoeurs et confrères en suivent un tout petit peu moins, mais ils devraient nous rejoindre certainement très bientôt. Tout dépend de la charge de travail qu'ils auront envie d'entreprendre, puisque chacun travaille à sa manière. Après, c'est essentiellement d'attirer des jeunes consoeurs ou confrères, quand on les a comme internes, qui sont intéressés par nos lieux, et le fait d'avoir une structure attractive, des locaux qui sont corrects, on risque de pouvoir les attirer, d'autant plus que Guéret, c'est une ville où il y a quand même une structure hospitalière, qui des lycées, donc ça représente quand même un attrait.
7: La nouvelle médecin doit arriver d'ici l'automne et comme c'est sa première installation, elle pourra accueillir de nouveaux patients. Mais pas la peine de vous ruer sur le téléphone. Pour le moment, les prises de rendez-vous ne sont pas encore ouvertes.
0: Et puis Solène, un appel aux bonnes volontés.
7: Vous avez un lit disponible et vous habitez vers Fursac. Alors pourquoi pas accueillir un artiste pendant le festival Le Lézard Vert entre le 23 et le 25 juillet. L'association Creuse Toujours cherche des hébergeurs. On vous explique tout dans le journal de 9h.
0: Vous m'avez fait peur, hein. Vous avez un lit disponible, je dis « Oh là !» Qu'est-ce qu'elle va nous demander, Solène ?
7: Une nuit ou deux, ça va. C'est pas non plus la mer à boire.
0: Non, là, pour accueillir des artistes et échanger, surtout qui viennent de partout.
7: Ben oui, donc c'est absolument génial. Je pense que ça fait de belles rencontres.
0: Ouais, c'est absolument génial. Mais moi, je n'avais pas compris comme ça, parce que je suis un peu vicieux.
7: Oulala.
0: On se déchaîne.
7: Ne partons pas vers cette pente glissante.
0: Oui, glissante, les routes peuvent être.
7: Oui.
0: Avec le.
7: Parce que ça pleut. Il pleut, c'est plus français. Il pleut et pas qu'un peu, Sylvie.
0: Exactement. Donc le verglas d'été est bel et bien présent. On fait attention. Les températures pour aujourd'hui, donc 26 degrés à la Courtine, c'est ce que prévoit Météo en France en fin d'après-midi. J'en sous Pigerolles et Crocs, 28 à Auzan, Cévaux, les Bains souterraines, 29 à Guéret, Aubusson, Le Grand-Bourg et 30 à Boussac. Une journée qui va alterner avec des nuages, de la pluie, un peu de vent, température maxi 29 à 32 degrés. D'après Météo France, vous restez tranquille avec Ici Creuse, on vous accompagne tout au long de la journée. Solène, retour de toute la folie ici à vos côtés à 9h.
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0: On rêve d'eau, et ben ça tombe bien, elle arrive, elle est là. Et puis on va aller à Vassivière, au bord de l'eau. Avec la personne qui va participer au 4 heures, challenge, endurance, sport et pagaie à Boussa samedi prochain.

0: ça pour nous conduire sur l'île de Vassivière. C'est top bien, Laurent Voulzy, le cœur grenadine.
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0: Pourquoi vous parlais-je de Vassivière? Parce que le Padol Vassivière Club organise pour sa 8e édition les 10 heures de Vassivière, samedi prochain. Ça va se passer à Broussat avec 4 heures challenge, endurance sport et pagaie. Et c'est le seul club en Limousin. Réjouissons-nous. Bonjour Anthony.
2: Oui, bonjour.
0: Anthony, beaucoup de participants, je crois qu'ils sont au nombre de 250. D'où viennent-ils ?
2: Ah, d'où viennent-ils ? Ils viennent de France en priorité, et puis après, on en a un peu de l'étranger, d'Europe, voilà, il y a un peu de tout. Hein. Nous avons des Belges, des Suisses, des Hollandais, mais aussi Américains et Israéliens.
0: Bon, bravo. Alors tout ça va former combien d'équipes, tout ce beau monde ?
2: Pour l'instant, nous avons plus d'une centaine de dossards, mais après, il y a des équipes de 2, 3, 4 personnes. Donc voilà, ça multiplie un peu le nombre de concurrents.
0: Alors, c'est quoi exactement les 10 heures de Vassivière et après les 4 heures challenge endurance sport de pagaie?
2: Alors, ça regroupe un peu tous les sports de pagaie, canoë, paddle, forcément. Nous avons des kayaks et aussi des pirogues aussi.
0: Ah.
2: Et des prônes. Alors les prônes, c'est un peu particulier parce qu'il n'y a pas de pagaie.
0: D'accord. Et comment ça se passe concrètement ?
2: Concrètement, il y a un départ à 9h le matin pour une course de 6 km sur une boucle de 6 km pour reproduire le plus possible sur 10 heures de course pour l'endurance de 10 heures non-stop. Et nous avons aussi le format 4 heures pour les moins aguerris. Mmh. Pareil, sur le même circuit, donc à reproduire le plus de fois possible sur 4 heures.
0: D'accord. Et pourquoi vous êtes le seul club en Limousin de pagaie ?
2: Pas le seul club du Limousin de pagaie, mais de surf.
0: Ah, de surf. Parce que ça m'a inquiété.
2: Voilà, on est affilié à la Fédération française de surf.
0: Ok, c'était l'info qui me manquait. Bon, on a bien noté tout ça, c'est la semaine prochaine, c'est samedi prochain. On n'a plus qu'à aller préparer notre petite glacière, préparer notre petit fauteuil et puis aller apprécier les sportifs. C'est tout au long de la journée à Broussat. Alors bien sûr, sur place, il y a aussi des restaurants sympas dans lesquels vous pouvez aller déguster de bons produits du terroir. Pour les retombées économiques, c'est bien parce qu'ils viennent un petit peu en amont, donc ça veut dire qu'ils restent chez nous et qu'ils sont en hébergement dans le secteur de Vassivière.
2: Exactement, et sur les campings autour du lac et puis ils font travailler les cabanes, les supermarchés qu'il y a autour, enfin voilà, un peu tout le monde.
0: Voilà, génial, bravo Anthony, bravo à vos bénévoles autour de vous, et puis succès pour cette belle manifestation. Des manifestations, il y en a d'autres à partager avec la boîte vocale qui arrive, 05 55 80 13 82. À bientôt Anthony.
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0: Ma santé. Eh bien, on en parle dans un instant. Notre santé. Et si on faisait quelques gestes pour se mettre ou se remettre en forme avec une serviette de bain? C'est super facile à faire. Et tout le monde peut le faire. Et c'est ça qui compte. C'est dans un instant les conseils de Nordine Attab. En attendant, Calogero. C'est dit, il est 8h46. Bienvenue, bon réveil.

0: Calogero.
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0: Dans deux minutes pour être en forme, Nordine Attab, notre coach sportif, va nous montrer qu'une simple serviette de bain peut devenir un véritable outil pour faire du sport.
3: Aujourd'hui, beaucoup de personnes pensent qu'il faut forcément du matériel compliqué ou une salle de sport pour bouger. Alors qu'une simple serviette de bain peut déjà permettre de solliciter énormément de muscles. On débute debout, les bras le long du corps, avec une serviette. Vous tendez les bras devant vous, avec une extrémité dans chaque main. À partir de là, vous allez tirer légèrement de chaque côté, comme si vous vouliez déchirer la serviette. Et en même temps, vous ramenez les coudes vers l'arrière. On revient en position, je détends la serviette et ensuite je tire dessus tout en ramenant les coudes vers l'arrière. L'objectif est de garder une tension durant tout le mouvement. Et grâce à ça, vous allez solliciter le dos, les épaules et notamment les bras. Et vous pouvez effectuer 3 séries de 15 à 20 répétitions.
0: Finalement, même un objet du quotidien peut devenir un outil de sport.
3: Tout à fait. On passe à un deuxième exercice durant lequel vous allez prendre la serviette, une extrémité dans chaque main. Vous allez passer les bras au-dessus de la tête. Et à partir de là, tout en gardant les bras tendus avec les mains au-dessus de la tête, vous allez effectuer un mouvement de squat. Le buste reste droit. J'inspire en fléchissant les jambes. Les fesses viennent en direction du sol. Les bras restent tendus et je souffle en revenant en position initiale. J'inspire, je fléchis les jambes, les bras restent bien tendus, je tire un petit peu sur la serviette et je souffle en revenant en position initiale. Le fait de garder la serviette tendue au-dessus de la tête va obliger le haut du corps à rester actif et droit. Et grâce à ça, vous allez solliciter notamment les jambes, les épaules, le dos et forcément, on effectue du gainage. Vous pouvez effectuer 3 séries de 10 à 15 répétitions. Pour terminer, gardez en tête que pour bouger davantage, il n'est pas toujours nécessaire d'avoir beaucoup de matériel. Mais on l'a vu, avec une serviette, avec une bouteille d'eau, mais surtout la motivation, ça suffit largement. Allez, à vous de jouer.
0: C'est ce qui est le plus important, Nordine. On vous retrouve le week-end prochain, une info ou deux de sortie. Et puis bien sûr, l'horoscope de Catherine Viguier avant toute l'info d'ici avec Solène Delarquie à 9h.

0: Shakira, Michael Giacchino avec Zouf. Zouf, tiens, si vous aimez les vides-greniers, vous êtes invité par l'association Loussa Lépina. À Lépina, tout au long de la journée, le meilleur accueil va vous être réservé. Je peux vous le garantir. Et mon petit doigt m'a dit qu'il y avait des choses hyper intéressantes à trouver à Lépina. Et puis, ce soir à 21h, un petit concert. C'est à la Parquetterie, à Fraisseline. Un concert qui va vous permettre d'apprécier du blues acoustique. Vous pouvez bien évidemment aller à la Parquetterie un petit peu plus en amont, enfin je dirais une demi-heure avant, pour pouvoir assister au concert à 21h comme c'est prévu.
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0: Il est temps, comme chaque fin de ici matin week-end, de savoir quelle va être la tendance de la journée côté astral. Et pour cela, c'est Catherine Luvillier. Catherine, un beau dimanche pour tous les signes.
5: Ah, un esprit d'indépendance souffle sur notre zodiaque.
6: Bélier, vous vivez un chouette dimanche, peut-être ailleurs que chez vous et c'est top.
7: Taureau, de bonnes choses, simples, comme le temps d'un déjeuner convivial.
8: Gémeaux, vous ne passez pas ce dimanche seul, sans quoi vous pensez à quelqu'un très fort.
9: Cancer, on vous fait une place en or, mais quelque chose vous travaille.
10: Lion, journée attractive avec l'amour qui règne, un compliment que l'on vous fait.
11: Vierge, vous êtes en décalé avec l'ambiance de cette journée et en fait c'est une bonne chose.
12: Balance, foncez si l'on vous invite à respirer un autre air, vous avez besoin de reprendre votre souffle.
13: Scorpion, quelque chose ou quelqu'un vous aide à vivre et vous change les idées.
14: Sagittaire, la lune met en exergue vos ressentis, il sera question d'en faire quelque chose qui vous ressemble.
15: Capricorne, vous vous engagez dans une relation sans doute affective mais mûrement réfléchie.
16: Verseau, vous aurez une bonne image de vous et ce sont les autres qui y contribuent.
17: Poisson, vous devez, comme hier, réfléchir à votre travail, à votre place dans la société.
18: Et pour nous tous, on imagine un truc joyeux qui n'attend que nous.
0: Merci Catherine. L'horoscope de Catherine Viguier, toujours avant le journal de 9h présenté par Solène Delarquier les samedis et dimanches. On va retrouver mon association en Creuse, juste après toute l'info d'ici. Ce matin, on va parler de nos animaux. Eux aussi, ils ont vraiment souffert avec la canicule. Avec Florian Chavignot. Florian est président de l'association Pet Rescue France à Aubusson. On va voir ce que fait l'association pour tous les animaux, que ce soit les animaux de compagnie, mais pas seulement, ça peut être aussi d'autres animaux. Vous allez avoir toutes les précisions et pouvoir effectivement connaître davantage toutes les activités de Pet Rescue France qui a pour objectif, dans un premier temps, c'est vraiment de participer au bien-être de nos animaux, de les protéger. Et eux aussi ont besoin d'une certaine protection, comme nous, les êtres humains. On en parle de 9h à 10h. Et puis juste après, on part au jardin. C'est la tradition également du week-end avec Bastien Glomot au micro, ici Creuse, d'Ingrid Herps. C'est un bon dimanche qui nous est réservé encore aujourd'hui. Nous sommes le 28 juin, c'est bientôt la fin de l'école, c'est bientôt les vacances pour tout le monde et tout le monde est content.
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0: Excellente journée, vous écoutez Ici Creuse. Il est précisément 9h, Solène Delarquier. Ça y est, Guéret a aussi sa maison de santé.
19: Et oui, elle ouvre demain en face de l'étang de Courtille, à côté du lycée Favard. 4 médecins et une infirmière y ont posé leur carton. Ce sont des docteurs déjà installés à Guéret qui ne prennent pas de nouveaux patients. Mais les locaux spacieux ont des cabinets disponibles pour accueillir d'autres professionnels de santé, à commencer par une nouvelle médecin qui doit arriver d'ici la fin de l'année et qui, elle, pourra prendre de nouveaux patients. Un agrandissement qui réjouit Delphine Larocque. C'est l'une des médecins à l'origine de ce regroupement.
20: En 2021, Jean-François Simonet et moi-même, on s'est regroupés tous les deux dans des locaux où nous étions simplement locataires. Et nous, dans nos locaux actuels, il n'y avait plus aucun bureau de disponible. Donc depuis un an, en fait, on sait qu'il faut qu'on trouve des locaux plus grands. Donc très vite, on a sollicité toutes les tutelles, la mairie, le conseil départemental, l'aglo, etc. pour que quelqu'un puisse nous aider à obtenir, à trouver ce bâtiment. Et c'est la com d'Aglo qui nous a fait une proposition qu'on a trouvée d'emblée hyper intéressante. Au total, on est à 7000 patients à 4. En moyenne, en France, il est calculé que les généralistes ont environ 800 à 1000 patients. Donc nous, à 4, on remplit bien le contrat déjà.
19: La future médecin est une interne qui doit finaliser sa thèse avant de pouvoir s'installer. Les prises de rendez-vous ne sont pas encore ouvertes et le cabinet espère aussi accueillir un médecin junior qui pourra consulter sous la supervision d'un titulaire.
0: La canicule a déjà provoqué un très lourd bilan.
19: 1000 décès de plus que la normale ont été recensés en France depuis mercredi. En Creuse, les hôpitaux y ont déclenché le plan blanc et sont en alerte car les effets de la canicule peuvent mettre 5 à 10 jours avant de peser sur l'organisme. Et on est tous concernés, y compris quand on est en bonne santé. On continue donc à boire de l'eau et à éviter les efforts.
0: Prudence si on prend la route.
19: Car il pleut enfin sur la Creuse et on en avait bien besoin. Mais là, ce sont des averses orageuses qui peuvent provoquer du verglas d'été, qui peuvent aussi se transformer en grêle localement avec des rafales de vent. Des éclairs par centaines ont d'ailleurs ponctué le ciel de la Creuse la nuit dernière. Pas de dégâts signalés pour le moment, mais si vous en constatez ce matin sur la route, vous nous appelez au 05 55 52 37 38. 70 hectares ont déjà brûlé à Villeneuve-d'Allier, en Haute-Loire, à la limite avec le Cantal, et l'incendie n'est pas encore fixé. 200 sapeurs-pompiers sont mobilisés depuis hier avec des renforts nationaux et des canadaires. La journée a aussi été éprouvante pour nos voisins de l'Allier. 125 hectares sont partis en fumée dans le département avec une douzaine de départs de feu hier. Chez nous, c'est l'accalmie, mais le préfet de la Creuse maintient jusqu'à ce soir 19h l'interdiction de travaux agricoles, forestiers et de fauchage.
0: Rencontrer des artistes du monde entier.
19: C'est ce que propose Creuse Toujours et en échange, eh bien, l'association nous demande si on veut bien les héberger, ces artistes, pendant le festival Le Lézard Vert à Fursac. Ça se passe du 23 au 25 juillet. Et l'association cherche encore une dizaine de lits disponibles pour une nuit ou deux. Émilie habite Fursac. Elle accueille des artistes depuis 5 ans maintenant et c'est une expérience qu'elle recommande.
21: C'est surtout l'enrichissement personnel et puis le fait de le partager aussi avec mes enfants parce que ça leur arrive d'être à la maison quand on reçoit les artistes. Ce que j'aime bien aussi, c'est forcément il y a les temps d'échange sur site, mais il y a aussi le moment quand on peut partager le petit déjeuner avec eux et puis il y a des fois où on maintient un petit contact et puis on peut suivre les artistes soit par message pour certains. J'ai accueilli des gens vraiment de la France et puis après c'était vraiment divers et varié. Moi je me rappelle de gens qui venaient de l'Afrique du Sud. Enfin c'est vraiment divers et varié. C'était vraiment enrichissant.
19: Si vous avez une chambre disponible ou plus, entre le 23 et le 25 juillet, sachez que l'association Creuse Toujours s'occupe des petits déjeuners et même des draps si besoin. Et en échange, vous aurez le droit à des places pour accéder au festival. Vous avez les infos pratiques sur notre site ici.fr. Et si vous aimez la musique, mais dormir aussi, eh bien, direction Pont-Arion à 14h pour une sieste sonore sur des transats. Et si le mauvais temps persiste, ce sera à la salle polyvalente, sinon ce sera à l'écluse. Et puis, à l'abri, on peut aussi se faire une toile pour pas cher. C'est aujourd'hui que débute la fête du cinéma jusqu'à mercredi prochain. Les places sont à 5€, par exemple au cinéma Sénéchal à Guéret, à l'Éden, à la Souterraine ou encore le Colbert à Aubusson.
0: Moi, j'ai l'impression que si je vais au cinéma, je vais voir l'introduction du film et après, je vais...
19: Vous allez dormir.
0: M'endormir comme jamais. Je n'ai jamais dormi.
19: Et bien alors, pourquoi pas la sieste sonore à Pontarion?
0: Ça, c'est bien aussi. Bon, côté météo, vous l'avez remarqué, hein, les températures ont quelque peu chuté. Les orages sont arrivés, la pluie aussi et parfois le vent. Alors aujourd'hui, 29 à 32 degrés au meilleur moment de la journée. En soirée, il y a encore des coups de tonnerre et encore des averses. La nuit va être géniale. 15 à 17 degrés.
19: Oh là là,
0: 15
19: on en rêve.
0: À 17 degrés cette nuit, auditeurs d'ici Creuse. Donc, on va

Eh ben, nous, on continue notre chemin ensemble, même si ce matin, week-end, c'est terminé. Il est 9h06. Nous vous souhaitons un agréable dimanche. Prenez soin de vous, surtout.

0: Ici Creuse, vos chansons préférées toute la journée, c'était Gérard Blanc.
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0: Chaque dimanche, 9h-10h, ici Creuse donne la parole à une association culturelle, humanitaire, caritative, sportive. Surtout, vous n'hésitez pas à venir passer une heure avec nous pour participer. Vous vous manifestez auprès de Nathalie, 05 55 52 37 38. On est fin juin, on vient de vivre une première canicule. Il a fait chaud et il fait de plus en plus.

0: Chaud, hein, la preuve. Mon association en Creuse s'intéresse ce matin à nos animaux avec l'association Pet Rescue France, dont le siège est à Aubusson, une association présidée par Florian Chavignot. Vous êtes basé d'ailleurs dans les locaux de la mairie. Bonjour Florian.
1: Bonjour, oui, tout à fait.
0: Je suis ravie de vous accueillir parce qu'on voulait aussi ce matin parler de nos petits animaux, mais aussi de nos grands animaux. Alors pour cette première intervention, on va faire une présentation un petit peu globale. Ensuite, on va être un petit peu plus concret. Avoir un animal, c'est être capable de s'engager, ça c'est la première des choses. Vous avez créé cette association en 2018 dans le but de sauver et de replacer nos animaux, chats et autres animaux abandonnés. Qui êtes-vous plus concrètement ?
1: Merci beaucoup. Alors, en effet, on est une association de protection des animaux qui, donc, effectivement, créée en 2018. Et notre objectif, c'est de récupérer des animaux qui sont malades, âgés, qui ont subi des actes de maltraitance ou d'abandon. Donc, on les prend en charge, on les place en famille d'accueil parce qu'on n'a pas de refuge et on les fait adopter auprès de personnes responsables.
0: Il y avait vraiment un réel besoin en Creuse,
1: hein ? Oui, totalement. C'était, on va dire, historiquement, il y a la SPA et l'école des chats, cependant submergée également avec des capacités d'accueil qui débordent. Et donc, effectivement, quand on est arrivé, on ne pensait pas avoir autant de demandes de prise en charge et d'animaux à sauver.
0: Depuis 2018, comment justement ces besoins en matière de protection animale ont évolué dans notre département ?
1: Malheureusement à la hausse, de plus en plus. Principalement nos prises en charge chez les chats. On a aussi maintenant de plus en plus de demandes de chiens, avec des chiots qui sont abandonnés dans des cartons, en plein milieu de la forêt ou à côté des poubelles. Et au niveau des abandons, ça c'est des nouveaux abandons et des maltraitances, malheureusement c'est pareil, c'est un vrai fléau qui touche également le département.
0: Avec combien de bénévoles vous travaillez ?
1: Alors aujourd'hui, on a à peu près une quinzaine d'adhérents et une quinzaine de bénévoles, avec des bénévoles qui sont principalement soit à distance pour la partie administrative, soit des bénévoles terrain.
0: D'accord. Donc, vous êtes aux aguets là pendant la période qui vient de se dérouler, la canicule. J'imagine que vous avez fait du 24 heures sur 24 ou quasiment.
1: Ouais, c'est un peu ça. Alors, on a de la chance d'avoir le standard qui se coupe à 19h, sinon je pense qu'on ne couperait jamais le téléphone. Mais oui, c'est un peu ça. Des demandes par mail, via les réseaux sociaux, sur déjà des conseils, mais également sur des fois des animaux qui sont trouvés dans des états en coup de chaleur. Donc, c'est donner les bons conseils et les bons réflexes pour pouvoir sauver l'animal qui a un coup de chaleur.
0: Ça, vous allez nous en parler aussi dans le courant de l'émission ce matin, parce qu'on a besoin de vos éclairages. La particularité de Pet Rescue France, c'est qu'il n'y en a que deux, hein, dont une antenne chez nous en Creuse à Aubusson, et la seconde dans le Puy de Dôme, si ma mémoire ne me trahit pas.
1: Tout à fait, depuis 2021 dans le Puy de Dôme et 2018 en Creuse.
0: Vous restez avec nous, Florent Chavignot, président de Pet Rescue France à Aubusson jusqu'à 10h. Tout de suite, on va retrouver Katrina and the Wave avec Walking on Sunshine. Et puis vous revenez juste après pour nous parler dans les prochaines minutes de votre quotidien et des familles d'accueil.

0: Katrina and the Wave, Walking on the Sunshine, à 9h19. Pas trop de soleil pour aujourd'hui, et c'est plutôt tant mieux, avec bien évidemment des orages, comme depuis cette nuit, 2h du matin, du vent, de la pluie. Vous qui êtes sur la route, je ne saurais trop vous rappeler d'être prudent en raison du verglas d'été. Le macadam est vraiment hyper chaud, il a plu et ça glisse bien évidemment, donc on est attentif au volant.
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0: Tous les dimanches et toutes les associations sont les bienvenues, culturelles, humanitaires, caritatives, sportives. Vous êtes ici chez vous. Ce matin, avec la canicule, on a tous été fragilisés, y compris nos animaux de compagnie, mais également les autres animaux. On aura l'occasion d'en parler dans mon association en Creuse. Ainsi, ce matin, ici Creuse, donne la parole à Pet Rescue France, basée à la mairie d'Aubusson, avec son président Florian Chavignot. Florian, qui fait le signalement de l'animal quand il est en détresse?
3: Alors souvent c'est des voisins ou des passants qui nous contactent, soit via notre numéro de téléphone, soit par mail ou également via nos réseaux sociaux. On essaie de récupérer un maximum de renseignements pour voir déjà nous comment on peut agir, parce que on n'est pas autorité, on n'est pas la gendarmerie ni la police. Et si des fois aussi ça nécessite une intervention urgente, on redirige vers les pompiers ou un vétérinaire qui peut également aider la personne si l'animal est en souffrance. Et sinon, si on peut agir, nous on essaye de se rendre sur place le plus rapidement possible, ou alors effectivement de renvoyer vers les services officiels pour qu'une prise en charge soit faite hyper rapidement, avec si possible le retrait de l'animal si cela le nécessite.
0: De quelle manière intervenez-vous ?
3: Soit on intervient sur place, donc on va voir l'animal, on va essayer de rencontrer les propriétaires s'il y a des propriétaires, sinon on essaye de faire des constatations sur place en prenant donc des photos ou des vidéos, également des témoignages des personnes aux alentours de là où se trouve l'animal. On ne peut pas récupérer l'animal comme ça, on n'a pas autorité non plus.
0: Et comment vous êtes reçu d'ailleurs?
3: Des fois très bien, et des fois malheureusement le discours est totalement impossible. Si l'animal est vraiment en souffrance et que le discours est impossible, là on ne cherche pas, c'est directement la gendarmerie avec un dépôt de plainte qui se fait auprès du coup de ces services-là contre le propriétaire pour qu'on puisse récupérer l'animal par la suite.
0: Ce sont des situations que vous avez eu l'occasion de rencontrer?
3: Ouais, très régulièrement, on a une avocate qui va au tribunal pour nous, soit pour des plaintes que nous on a déposées, soit pour des constitutions de partie civile, parce que honnêtement, en constitution de partie civile sur l'année, on est à peu près une dizaine. Donc ça veut dire une dizaine de plaintes qui ont été faites pour des maltraitances ou des actes de cruauté concernant les animaux, sur lesquels on intervient auprès du tribunal pour faire également porter la voix des animaux, et pas que la personne prenne simplement une amende en disant j'ai pris une amende, tout va bien. Non, c'est vraiment on essaye de porter la voix des animaux.
0: Vous récupérez l'animal, alors après qu'est-ce que vous en faites de cet animal?
3: Donc on le place en famille d'accueil, on n'a pas de refuge comme je le disais tout à l'heure. Ouais. Donc c'est auprès de bénévoles volontaires qui accueillent à leur domicile des animaux sur une durée déterminée ou indéterminée, le temps de trouver effectivement un adoptant responsable et définitif.
0: Alors qui peut prétendre être famille d'accueil? Est-ce que c'est tout le monde ou est-ce qu'il y a des conditions particulières? Est-ce qu'il faut par exemple avoir un agrément comme pour accueillir des adultes?
3: Alors il n'y a pas besoin d'agrément, simplement nous, effectivement, toute personne peut devenir famille d'accueil. La seule chose qu'on demande effectivement, c'est d'avoir un logement apte à pouvoir recevoir les animaux dans des conditions dignes. Donc effectivement avec un logement entretenu, une personne qui est disponible déjà au début pour l'accueil des animaux, pour avoir apprivoiser des animaux qui sont des fois un petit peu sauvages, et après nous on s'occupe de toute la partie administrative et de la prise en charge également des frais vétérinaires à la charge de l'association.
0: Pet Rescue France, basée à Aubusson, c'est la seule dans notre département et on en est hyper fiers. Vous êtes avec nous, monsieur le président Florian Chavignot, jusqu'à 10h. Comment adopter un animal? Ce sera la prochaine question que je vous poserai juste après le passage de Julien Clerc. Ce n'est rien, il est 9h20.

0: Julien Clerc, on va avoir Alex Warren, on va avoir France Gall, Robbie Williams, et on est avec l'association Pet Rescue France, basée à Aubusson. Nous sommes avec Florian Chavignot jusqu'à 10h. Moi, je reviens dans un instant pour vous donner quelques conseils utiles.
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0: La nouveauté d'Alex Warren avec Fever Dream.
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0: Le 4 juillet, la bibliothèque multimédia du Grand Guéret vous donne rendez-vous pour une grande journée festive, des animations de 10h à 23h sur le parvis. La bibliothèque sera ouverte de 10h à 13h et de 15h à 18h. À Clugnat, on met en place un registre des personnes vulnérables dans le cadre du plan canicule. Avec les fortes chaleurs qui peuvent toucher la Creuse cet été, les personnes âgées isolés ou fragiles sont invités à se faire connaître auprès de la mairie. L'inscription est gratuite et confidentielle. Elle permet aux services municipaux de prendre contact avec les personnes concernées en cas de forte chaleur ou de situation exceptionnelle. Un dispositif simple mais précieux pour lutter contre l'isolement et veiller sur les plus vulnérables.
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0: Chaque dimanche, vous êtes ici à toutes les bienvenues, les associations de 9h à 10h. Ce matin, en raison de l'actualité météo, nous sommes avec Pet Rescue France, basé à Aubusson. Posséder un animal, c'est s'engager, l'entretenir et le respecter. Florent Chavignot, vous êtes le président. Je rappelle qu'il n'y a que deux Pet Rescue dans la région. Une, donc, Pet Rescue France à Aubusson. C'est avec vous que nous sommes ce matin. Et une autre dans le Puy-de-Dôme. On parlait de l'adoption. Alors justement, comment adopter? Quelles sont les démarches à effectuer? Est-ce que la procédure aussi demande pas mal de temps?
3: Alors, ça ne demande pas forcément beaucoup de temps. Nous, ce qu'on conseille toujours aux personnes, c'est de vérifier sur notre site internet les animaux qui sont disponibles à l'adoption. Chaque animal a sa fiche avec effectivement son caractère, sa date de naissance.
0: Quel site?
3: Alors, c'est sos-animaux-23.fr.
0: D'accord.
3: Et donc, il y a un petit questionnaire où vous remplissez donc vos coordonnées, votre environnement de vie également, avec quelques questions, si vous avez déjà eu des animaux ou non. Vous soumettez la demande et après, c'est nos bénévoles, donc Isabelle qui récupère la demande et qui vous rappelle normalement, si tout va bien, en moins de 24 heures.
0: Wow.
3: Tout à fait. Elle fait le point avec vous sur le dossier et si tout va bien, on programme une rencontre donc dans la famille d'accueil. Et grosso modo, entre le moment où vous avez fait la rencontre et le moment où vous pouvez récupérer l'animal, si tout se passe bien, déjà on a le délai incompressible de 7 jours, qui pour le certificat d'engagement qui est obligatoire depuis 2021.
0: Ah oui, il faut que ça aille vite.
3: Tout à fait. Et après, effectivement, ça peut être 7 à 10 jours pour avoir l'animal. Donc voilà, c'est pas très long.
0: Ah, c'est génial. Quels sont les frais d'adoption?
3: Alors, pour un chat adulte, c'est 130 euros. Pour un chat c'est 160 euros. Pour un chaton, c'est 130 euros. Et après, pour les chiens, ça diverge de l'âge et également si l'animal est castré ou non.
0: Alors, hormis les chiens et chats, quels sont les autres animaux adoptés? Parce que moi, dans ma tête, je me disais, c'est les petits chiens, les petits chats. Et puis, en creusant mon sujet, je me suis rendu compte que pas du tout.
3: Alors non, alors actuellement, on n'a que des chiens et des chats à l'adoption, ça c'est une certitude. Mais par contre, effectivement, on a déjà fait adopter donc des poules, ça, beaucoup de personnes le savent, on a fait adopter plus de 12 000 poules depuis 2018. Mais également, ça peut être ânes, chevaux, on a eu des moutons, des cochons, des chèvres. Des couches en Inde également, donc c'est vraiment diversifié. Nous, on ne se bloque pas sur un type d'animal, on prend en charge tous les types d'animaux qu'on peut prendre en charge, sans bien évidemment autorisation préalable pour ce type d'animal pris en charge.
0: Alors c'est plus peut-être délicat d'adopter un âne, un cochon ou un cheval, il faut déjà avoir beaucoup de terrain, et puis s'y connaître aussi.
3: Tout à fait, non, mais ça c'est aussi ce qu'on fait attention. Typiquement, je vois le cheval qu'on a fait adopter il y a pratiquement 20 ans, donc c'est un vieux loulou. Il a été pris en charge par une personne qui, juste parce qu'elle a la passion des chevaux, qu'elle en a déjà, et qui, effectivement, sait qu'il est très bien chez elle.
0: Alors ça, c'est super bien. Alors, une fois que l'animal est adopté, est-ce que Pet Rescue intervient au travers d'un suivi, ou est-ce que vous, votre action, ça y est, c'est terminé?
3: Alors non, tout à fait. Toujours Isabelle, qui fait toujours les suivis. Alors, elle est aussi avec Audrey, parce qu'elles sont deux au niveau du service adoption, qui font un suivi et qui répondent à l'entièreté des questions, sans durée après l'adoption. Il y a un suivi un peu plus complet sur à peu près 6 mois, 1 an. Et après, effectivement, on lâche un peu, mais on est toujours disponible pour les adoptants.
0: Vous restez avec nous jusqu'à 10h. C'est un véritable bonheur en association en Creuse avec Pet Rescue France à Aubusson et son président Florent Chavignot. Dans un instant, on va se tourner vers un autre sujet. C'est vraiment des conseils quand il fait chaud, comme la canicule là, qu'on vient de vivre. On a besoin vraiment d'infos pour bien se comporter pour le bien-être de nos animaux.
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0: 9h36, c'est dimanche, nous sommes le 28 juin et nous on est ensemble comme ça tout au long de la matinée. Ça y est, les températures baissent, l'orage est là et la pluie aussi.

0: France Gall, Calypso.
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0: Tous les dimanches, en raison de l'actualité météorologique, c'est Patrescu France à Aubusson qui est avec nous. Alors celle-ci a pour but de sauver et replacer nos chiens, chats et autres animaux abandonnés. Florent Chavignot, vous êtes le jeune président. Vous êtes jeune, c'est bien d'endosser de telles responsabilités.
3: J'ai créé l'association, j'avais 16 ans.
0: Ah oui. Je n'osais pas trop vous demander votre âge parce que c'est voilà, ça ne se fait pas. Mais c'est troublant et c'est bien. Donc il a fait chaud, il va faire chaud, c'est l'été. Quels sont les conseils que vous nous donnez pour le bien-être de nos animaux de compagnie à la maison ou en appartement ?
3: Alors déjà la première chose, si je parle des chiens, on évite de les sortir sur des moments où il fait très chaud. On évite le goudron, le béton, tout ce qui engendre la chaleur. Et on part du principe que si nous, on ne peut pas poser une main au sol, on ne sort pas l'animal parce que lui, c'est cociné, pareil. C'est pareil. Donc déjà, on évite les moments où il fait le plus chaud. On essaye de les garder à l'intérieur, dans un moment de fraîcheur. Donc c'est valable pour les chiens et les chats.
0: Oui.
3: Si possible, si on a du carrelage, bah forcément, le carrelage, ils adorent parce qu'ils peuvent se mettre au frais. On renouvelle très régulièrement l'eau en mettant de l'eau fraîche.
0: Ouais.
3: Et on peut, pour les chiens en tout cas également, mettre des fruits. Alors faut vérifier si le fruit est bon pour le chien ou pas.
0: Ouais.
3: Mais vous pouvez donner de la pastèque, du melon, des choses comme ça. Vous pouvez même le faire geler. Le chien va pouvoir manger le fruit et ça va le rafraîchir également.
0: Okay.
3: On évite de mettre de l'eau sur son chien ou sur son chat, si on veut déjà, parce qu'il y a des chiens et des chats qui n'aiment pas forcément. Quand je dis de l'eau, de les laver, il y a des chiens qui n'aiment pas forcément être lavés,
0: oui.
3: Ou des chats également. Et ils régulent normalement seul également leur température. On peut leur proposer des choses fraîches, des tapis rafraîchissants, une serviette.
0: Ça marche bien ça?
3: Ça marche très bien quand on n'a pas de carrelage justement au sol.
0: Oui, je me posais la voilà. question. Alors moi, ma pratique, c'est de passer un gant de l'eau avec de l'eau fraîche sur la petite chatte. Quoi,
3: ça c'est très bien. Quand je dis pas mouillé, c'est pas effectivement pas un petit gant quelque chose d'humide.
0: Léger,
3: voilà,
0: humide.
3: On évite le brumisateur parce que souvent ils n'aiment pas ça.
0: Ah non.
3: Voilà, ils se sauvent, donc on évite. Et si on n'a pas de tapis rafraîchissant, une serviette avec de l'eau très froide ou même on la passe 5 minutes si on peut.
0: Alors ça n'en veut pas.
3: Voilà.
0: Ça, je l'ai fait, mais n'en fais pas. Je ne sais pas les animaux que vous côtoyez. Vous, ça marche ça?
3: Bah écoutez, moi, ça fonctionne pas trop mal. J'avais mes chats, j'avais mis du sopalin au congélateur.
0: Oui, génial.
3: Posé dessus, faut garantir qu'il bougeait pas. Hein.
0: Ah bon, d'accord. Bon, bah pour l'instant, moi, ça n'a pas été couronné de succès, mon expérience. Jusqu'à combien d'animaux pour en revenir à Petrescu peut-elle prendre en charge?
3: Alors en urgence, je parle des chats, on peut en accueillir une dizaine. Vraiment en urgence, on peut en accueillir une dizaine. Sinon après, ça dépend de nos capacités d'accueil en fonction de nos familles d'accueil disponibles. Mais on peut des fois monter jusqu'à 50, 60 chats, et les chiens, bah, effectivement, c'est plus compliqué parce que là, on n'a pas de solution d'accueil d'urgence et c'est uniquement en famille d'accueil.
0: Vous avez fondé l'association Petrescu France à Aubusson en 2018. Depuis 2018 jusqu'à 2026, c'est combien de sauvetages, si je puis
3: c'est
0: dire?
3: À peu près 800 chiens et chats. Confondus, qui ont été pris en charge. Donc, comme je disais tout à l'heure, 12 000 poules qui ont été également adoptées.
0: Incroyable.
3: Et on va normalement recommencer sur la fin d'année également. Et sinon, après, bah, effectivement, c'est principalement effectivement des chevaux, ânes, cochons, tout ça, ça représente à peu près une quinzaine d'animaux sauvés.
0: Est-ce que vous travaillez en lien direct avec d'autres associations comme la SPA, l'école du chat?
3: Alors, pas de lien direct. On peut des fois se contacter, mais c'est assez relatif. Relativement rare. Là, aujourd'hui, en institution, si je puis dire, pas forcément en association, on travaille en partenariat avec la fourrière de Guéret depuis maintenant un an et demi pour justement faire adopter les animaux qui sont en fourrière.
0: Vous restez avec nous pour nous parler des projets de l'association Petrescu France à Aubusson dans les prochaines minutes.
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0: Robbie Williams Suprême.
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0: Les dimanches, ici Creuse accueille une association de 9h à 10h. Toutes les associations sont les bienvenues ce dimanche en raison de l'actualité. Patrice Cue, François Busson est à nos côtés pour nous expliquer la manière dont elle fonctionne. Une association qui a été créée en 2018. Vous êtes une quinzaine de bénévoles et vous œuvrez pour sauver et replacer nos animaux. Riche de votre expérience, quels sont les projets ou vos défis pour l'avenir ?
3: Alors là, nos projets et défis surtout, c'est de recruter de nouveaux bénévoles. On est en manque de bénévoles, autant, si je puis dire, sur la partie administrative que sur la partie terrain, sur l'organisation d'événements également, où je suis pas souvent seul, mais c'est plutôt compliqué. Donc ça, c'est plutôt nos grands défis. Également, d'augmenter nos capacités d'accueil en prenant de nouveaux animaux. Et là où, effectivement, ça pêche également pour nous, c'est la partie financière. Alors, effectivement, on a des partenariats financiers avec des institutions ou autres, mais très peu de subventions, qui représentent vraiment que à peine 5% de notre budget. Donc effectivement, la quasi-totalité du budget, c'est nos adoptions et nos événements ainsi que les dons.
0: Pour fonctionner, Patrice Cue France au Busson a besoin d'un budget de combien par an ?
3: 100 000 euros.
0: Donc ça nous donne une idée. Et donc vous avez combien à peu près par les personnes qui vous tendent la main ?
3: C'est grosso modo en dons à l'année, on a à peu près 50 000 euros de dons. On a 5 000 euros de subventions. Et le reste, ça va être les adoptions et les événements qu'on va organiser.
0: D'accord, donc ça reste hyper juste. Pour être encore plus présent sur le territoire, donc vous avez besoin de tout cela. Et pour celles et ceux qui veulent faire justement un don à Pet Rescue, comment faut-il s'y prendre ?
3: Alors, ils peuvent soit nous téléphoner, soit directement se rendre sur le site internet. Il y a la possibilité de faire un don en ligne, c'est instantané. Le reçu fiscal est édité également pour les impôts. Sinon, effectivement, on peut faire par chèque ou par virement. Mais tout est expliqué par le site internet. Mais si les personnes n'ont pas internet, ils peuvent nous téléphoner.
0: Je vais ouf sur mon moteur de recherche.
3: Vous allez sur Google, vous tapez sur www.sos-animaux-23.fr.
0: Quel est le plus grand désir pour Pet Rescue au Busson aujourd'hui ?
3: J'ai envie de vous dire, le Graal serait qu'on puisse ouvrir une structure pour pouvoir accueillir plus d'animaux, mais ça représente un sacré investissement, un sacré coût. Ouais. Mais effectivement, ça serait vraiment quelque chose d'important pour nous, pouvoir accueillir de plus en plus d'animaux, parce que malheureusement, les capacités d'accueil sont souvent saturées et les demandes explosent.
0: Et les demandes explosent, c'est ça qui est absolument inquiétant. Merci à vous d'être venu. On a encore des tonnes de questions à vous poser. On aura bien l'occasion de se revoir et de reparler de Pet Rescue au Busson, Pet Rescue France, donc à Aubusson pour la Creuse, et chez nos voisins dans le Puy-de-Dôme, et c'est tout. Donc, effectivement, ça fait du travail, c'est de l'engagement, c'est de la responsabilité, mais c'est couronné de succès, de joie et surtout de beaucoup d'amour de la part de nos animaux, parce que les animaux, ils sont vraiment...
3: Ça, c'est sûr. En tout cas, merci beaucoup pour l'accueil ce matin. C'était un plaisir de répondre à vos questions.
0: Moi, c'était un plaisir de vous accueillir. Et puis, bravo pour ce que vous faites et pour votre engagement de nouveau. J'aime bien ce mot parce que ça veut dire que vous allez jusqu'au bout des choses. Et c'est ce qu'il faut faire quand on s'implique dans une action. À très, très, très bientôt. Louane, conduire, c'est sa nouveauté et c'est pour vous.
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1: Louane, conduire, premier extrait de son sixième album qui devrait sortir en novembre prochain. Pour ne rien vous cacher, on a vraiment hâte. Toute l'info d'ici dans 5 minutes avec Solène Delarquier. Puis on part au jardin avec Bastien Glomeau et Ingrid Herps.
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0: Et c'est Creuse, vos chansons préférées toute la journée. Tan Sissi, I'm not in love. On part au jardin pour aborder les techniques d'arrosage après le passage de Solène pour toute l'info d'ici. Merci d'avoir choisi Ici Creuse pour passer votre dimanche. Vous prenez bien soin de vous. On est content. La température baisse. C'est lié à l'orage que nous avons eu cette nuit. On fera un point météo complet avant de passer au jardin.
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0: Profitez bien de ce dimanche 28 juin. Ici Creuse, 10h. Solène Delarquier, la nouvelle de la journée, c'est la pluie qui revient.
2: Oui, une pluie dont les sols ont bien besoin et qui rafraîchit un peu l'air quand même, mais une pluie orageuse, donc accompagnée de foudres, de rafales de vent et possiblement de grêle par endroits, n'en jetez plus. Les éclairs ont d'ailleurs parsemé le ciel de la Creuse par centaines la nuit dernière, pas de dégâts signalés pour le moment, mais si vous en constatez sur la route, par exemple, appelez-nous au 05 55 52 37 38 et rouler prudemment, on risque de croiser du verglas d'été. On revient sur les prévisions météo pour la journée à la fin du journal.
0: Une nouvelle maison de santé voit le jour en Creuse.
2: Et c'est même la toute première à ouvrir à Guéret, en face de l'étang de Courtille. Elle ouvre après 6 mois de travaux. Les premiers patients sont attendus demain matin par les 4 médecins et une infirmière. Ces docteurs travaillaient déjà à Guéret, ils ne prennent donc pas de nouveaux patients. Mais une nouvelle médecin est attendue d'ici la fin de l'année et il reste des bureaux disponibles pour en accueillir d'autres. C'est tout le but de ce déménagement à Adèle Chiron.
3: Au rez-de-chaussée, une salle d'attente et une partie des cabinets.
4: Donc on a refait les murs, les plafonds et déplacé la clim. Et environ 20 mètres carrés, vous voyez. Et on a créé un point d'eau dans tous les cabinets.
3: À l'étage, les 4 médecins sont dans les cartons avec quelques tableaux pour la déco.
5: Je pense qu'on va être très très bien installé ici, dans des conditions vraiment chouettes.
3: Delphine Larocque, médecin depuis 2001 à Guéret, attendait cette maison de santé depuis un an et espère que cela attirera d'autres professionnels de santé.
5: Quand je me suis installée en 2001, on était une vingtaine de médecins sur Guéret et aujourd'hui on est 7. Donc oui, forcément, moi j'ai commencé doucement, je n'ai pas été acculée par un travail de dingue au début de mon activité, mais là moi je considère que je suis au max de mes capacités d'accueil des patients.
3: Les 4 praticiens accueillent 7000 patients. Parmi les autres médecins, Antoine Simonet, installé depuis 2022, il connaît bien le territoire puisqu'il est guéretois. Il veut avant tout
6: travailler, je pense, désormais plutôt en équipe dans des structures où il y a déjà des professionnels. Je pense que c'est quelque chose qui rassure. On parle beaucoup dans nos études aussi de coordination. Je pense que ça va avec le profil de ce type de structure.
3: 2 jeunes médecins vont arriver aussi d'ici la fin de l'année et pourront prendre de nouveaux patients.
2: La future médecin est une interne qui doit finaliser sa thèse pour s'installer. Les prises de rendez-vous ne sont pas encore ouvertes et le cabinet espère aussi accueillir un médecin junior qui pourra consulter sous la supervision d'un titulaire. 1000, c'est le nombre de morts qui pourraient être liés à la canicule sur 4 jours seulement en France. Les autorités annoncent que le pays a enregistré 1000 décès de plus que la normale depuis mercredi. Un bébé est mort avant-hier, oublié dans une voiture à Marseille. En Creuse, les hôpitaux ont déclenché le plan blanc et sont en alerte car les effets de la canicule peuvent mettre 5 à 10 jours avant de peser sur l'organisme. Et ça nous concerne tous, même quand on est en bonne santé. On continue donc à boire beaucoup d'eau et à éviter les efforts.
0: Et si on remontait le temps à l'époque des tailleurs de diamants en Creuse?
2: Nous voilà en 1913. Un diamantaire a été assassiné et il faut retrouver son meurtrier. Ça, c'est l'enquête que vous propose le musée L'Épopée Diamantaire à Felletin. Un jeu en immersion pour découvrir ou redécouvrir ce jeune musée ouvert il y a 3 ans à la place de l'ancienne coopérative diamantaire et ouvrière et anarchiste qui tailla des diamants pendant 70 ans. Une histoire pourtant assez méconnue, regrette Amanda Bilorté, salariée de l'association Felletin Patrimoine et Environnement.
7: Même en Creuse, il y a pas mal de personnes qui ne savent pas qu'on a taillé du diamant en Creuse. Alors on peut faire plusieurs hypothèses là-dessus, mais c'est vrai qu'en tout cas, les diamantaires, visiblement, étaient quand même assez discrets sur leur activité. Et on suppose que c'est aussi pour ça que c'est une histoire qui ne s'est pas fait connaître de tout le monde. Ce qui explique pourquoi on a eu la coopérative, c'est qu'on avait On a la Creuse en fait qui passe à côté et qui était une source d'énergie hydraulique qui permettait de faire fonctionner les machines. C'était une période en fait où la tapisserie était assez en déclin en termes de charge de travail pour les personnes qui travaillaient dans ce domaine, et donc ils se retrouvaient sans forcément avoir beaucoup de boulot, et ils se sont retrouvés à travailler pour beaucoup dans la taille de diamants, puisqu'on a des compétences qui servent aussi bien dans l'un que dans l'autre.
2: Jusqu'à 80 diamantaires ont travaillé dans les différents ateliers de taille à Feltin. Ce jeu d'enquête proposé par l'épopée diamantaire dure jusqu'au 20 septembre et le musée est d'ailleurs ouvert aujourd'hui. Autre activité pour faire à l'abri aujourd'hui, voir un film. La fête du cinéma démarre et la séance est à 5 euros jusqu'à mercredi dans les cinémas de Guéret, La Souterraine et Aubusson par exemple.
0: Chouette, chouette, chouette.
2: C'est pas mal de se réfugier à l'intérieur parce qu'on a, je crois, de la pluie qui nous attend cet après-midi. Alors ça, oui. C'est une bonne nouvelle,
0: oui,
2: j'ai envie de dire.
0: C'est une super bonne nouvelle.
2: Voilà, on en a besoin. Mais celle-là, elle peut être intense par moments, voire des orages.
0: Oui, c'est ça. Bah, ça va voilà. Être notre sort hein, tout au long de la journée solenne, avec des températures de l'ordre de 29 à 32 degrés. Un peu de vent aussi, localement.
2: On respire,
0: donc ça c'est voilà. Cette nuit, on va pouvoir dormir et vous pouvez pas. On est tous contents, hein. Enfin, voilà,
2: on est
0: vraiment ravis de cela parce que ça a été vraiment très très pénible. Et je voulais vous rappeler que sur les routes, hein, on est vraiment prudent, parce qu'il n'y a rien de plus traître que le verglas d'été. On a le sentiment que la route est bonne, et pas du tout. Le macadam a tellement chauffé et travaillé avec la pluie. C'est la grande glissade assurée. Donc, on redouble de vigilance. Retour de toute l'info d'ici à 11h avec vous, Solène, à midi.
2: À tout à l'heure.
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0: Ici au jardin, comme tous les week-ends, avec les conseils de Bastien Glomeau, pépiniériste paysagiste, à retrouver d'ailleurs sur ici.fr.

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2: Ici au jardin, ce week-end, la gestion de l'eau avec les conseils de Bastien Glomo, pépiniériste paysagiste. Bonjour Bastien.
3: Bonjour Ingrid, bonjour à toutes et à tous.
2: On va s'intéresser au type d'arrosage et notamment le plus ancien, l'arrosage manuel.
3: Alors, arrosage manuel, c'est très simple, on le fait nous-mêmes à la main. D'où son nom. Et pour moi, c'est le meilleur arrosage et surtout le plus indispensable puisque l'arrosage manuel permet une observation. Après, il y a plein de moyens d'arroser manuellement. On peut arroser au tuyau, à l'arrosoir, à la pomme. On peut faire de la manière qui nous arrange avec un arrosoir de 2 litres à bec long, avec un arrosoir de 15 litres selon la corpulence. Il n'y a aucun souci, ça. On prend l'outil avec lequel on sera le plus à l'aise. Mais ce qui compte avec l'arrosage manuel, c'est pas tant l'outil, c'est l'œil. C'est-à-dire que l'arrosage manuel est le seul arrosage qui permet d'estimer la quantité nécessaire plante par plante. Puisque les plantes ont des besoins différents, tout comme pour les humains. Et des fois, on me dit, ah ben oui, mais il y a une plante qui est morte de sécheresse, alors qu'à côté, j'ai arrosé pareil, elle va bien. Ben oui, mais enfin, un humain, il y en a qui vont boire 3 litres d'eau, il y en a d'autres pour qui un demi-litre suffira. Les besoins pour les plantes sont vraiment aussi tout à fait hétérogènes. Donc, passer à la main, ça permet d'observer la plante. Et quand vous en avez deux identiques à côté, mais une qui fait la tête, et ben vous savez que vous l'arroserez peut-être un petit peu plus. Donc, ça permet vraiment cette observation qui est à la base de la réussite de tout arrosage. Puisque, quand on parle d'arrosage, ce qui nous vient souvent à l'esprit, c'est le manque d'eau. Oui. Il faut savoir que l'excès d'eau est plus courant fait plus de mal. Sur les plantes intérieures,
2: Tendance à trop mettre d'eau.
3: Je parle des plantes intérieures parce que, à l'extérieur, on ne peut pas vraiment faire d'excès d'eau puisque la terre absorbe l'excès d'eau. À l'intérieur, par contre, oui, effectivement. Ce qu'il y a, c'est qu'un manque d'eau, ça peut se rattraper. Quand on passe à côté d'une plante qui est un peu fanée, il y a 2-3 feuilles qui jaunissent, qui commencent à tomber, on l'arrose, la semaine d'après, elle se refait, elle renouvelle les feuilles qu'elle a perdues et puis c'est bon, c'est récupéré. Une plante qui est en excès d'eau, on ne va pas la passer au sèche-cheveux, toute la motte, pour la sécher. Donc, à partir du moment où il y a un excès d'eau, il y a un risque de pourriture au niveau des racines, du collet, du feuillage. Et du coup, une fois que la plante est partie à pourrir, il n'y a pas grand-chose pour stopper. Donc, un manque d'eau se rattrapera mieux qu'un excès d'eau. C'est pour ça qu'il vaut mieux éviter l'excès d'eau. Quand même, si on a un doute, on se fait bien conseiller. Alors, pour savoir si on est plus proche du manque d'eau que de l'excès d'eau, généralement, c'est au poids. Pour une plante en pot, c'est facile. Après, à l'extérieur, je vous disais, on va se focaliser surtout sur les pots parce que quand on arrose, toute l'eau qui est en trop va ruisseler ou être absorbée, mais on a très peu de chances de faire un excès d'eau. Après, la règle universelle, c'est déjà de ne pas arroser tous les jours. Si vous arrosez tous les jours, c'est une erreur. On crée une dépendance. Déjà, on multiplie le risque d'excès d'eau puisqu'on apporte forcément plutôt trop d'eau que pas assez à la plante. Et puis, déjà, à cette fréquence, il faut énormément d'eau. Et les risques de pourriture. Et en plus, si on devait partir une semaine en vacances, comme on a habitué la plante à être arrosée tous les jours, quand on part et qu'elle n'a pas d'eau pendant une semaine, elle ne survit pas. Ou très mal. Donc, c'est pour ça. On arrose généralement une fois par semaine pour les plantes intérieures. À l'extérieur, au potager, ça peut être pareil. Une fois par semaine, pour moi, c'est la bonne fréquence. Deux fois par semaine en cas de vraiment forte chaleur parce que l'air est plus sec et du coup, ça sèche plus vite. Mais voilà, une à deux fois par semaine selon la saison et selon les plantes. Et après, on adapte la dose à l'œil. C'est-à-dire que si on voit que le sol est très sec, on n'hésite pas à gratter, même les premiers centimètres de sol pour voir s'il y a de la fraîcheur ou pas. Au début, on va forcément faire quelques erreurs, soit trop, soit pas assez. Et puis, ça va s'équilibrer, mais l'arrosage manuel, c'est vraiment la meilleure solution pour contrôler parfaitement la dose qu'il faut pour chaque plante.
2: À suivre dans Ici au Jardin, l'arrosage localisé.
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1: Ce week-end, dans Ici au Jardin, on s'intéresse aux techniques d'arrosage avec les conseils de Bastien Glomeau, pépiniériste paysagiste. Alors Bastien, en quoi ça consiste l'arrosage localisé ?
2: Eh bien, comme son nom le suggère, c'est tout simplement qu'on va apporter l'eau vraiment au niveau de la plante. Puisque le but de l'arrosage localisé, c'est vraiment les économies d'eau pour éviter de dépenser trop d'eau. Donc on va apporter l'eau de manière très ciblée et en dose très précise. Donc il y a plusieurs biais pour faire cet arrosage localisé. Généralement, c'est des goutteurs, des micro-asperceurs ou des tuyaux poreux également, qui vont libérer l'eau vraiment au niveau des plantes et à faible dose. Parce que quand on dit un goutteur, ça porte très bien son nom, c'est goutte à goutte. C'est pas un filet d'eau, hein, faut que ce soit goutte à goutte. Comme ça, la goutte tombe et elle attend d'être absorbée par le sol avant la prochaine goutte. Comme ça, il n'y a pas de ruissellement. Parce que même à la main, on a beau regarder à la main, il y a toujours une partie de l'eau qui se gaspille. Le localisé, c'est vraiment pour éviter ce gaspillage-là. Par contre, attention, le localisé, c'est pas forcément automatisé. Il y a une différence entre arrosage localisé et arrosage automatique. Un arrosage automatique, c'est là où on n'a pas besoin d'intervenir. C'est-à-dire que l'arrosage localisé peut être automatique. S'il est branché sur un minuteur, ça ouvre le robinet, ça ferme le robinet. Voilà. Moi, je conseille quand même de manualiser, au moins visuellement, l'arrosage localisé, parce que cet arrosage localisé, forcément, comme on l'a dit, les plantes n'ont pas toutes les mêmes besoins. Certaines vont avoir un litre et c'est déjà trop, et pour d'autres, un litre, ce ne sera pas assez. Donc, on adapte déjà, si on peut, le moyen d'arrosage par rapport aux plantes et aussi par rapport au terrain. Parce qu'il suffit qu'il y ait un petit peu de dénivelé sur votre terrain. L'eau est apportée par un tuyau est sous pression, mais la pression va perdre au fur et à mesure que le tuyau a monté en altitude. Donc si on a un terrain qui grimpe, vous avez un goutteur au pied du tuyau et un goutteur en haut du tuyau, celui du haut de tuyau recevra deux fois moins d'eau que celui de pied de tuyau. Donc ça, c'est vraiment quelque chose d'important à contrôler. Déjà, quand on règle notre arrosage localisé au départ, on met une petite bouteille d'eau coupée, tout simplement. Vous mettez une bouteille coupée, ou entière, mais pour mettre le goutteur dedans, et vous calculez la durée nécessaire pour avoir un litre d'eau. Et vous verrez, des fois, forcément, ce ne sera pas équitable. Donc on met les plantes les plus gourmandes là où le tuyau libère le plus d'eau, et les plantes les moins gourmandes là où le tuyau libère le moins d'eau. Et une fois que vous avez fait ce plan-là, et ben c'est très simple. Vous pouvez arroser, pas tous les jours quand même, hein, mais tous les 2-3 jours, parce qu'il faut garder la fraîcheur avec un arrosage localisé, et vous passez vérifier au moins une fois par semaine, tous les 2-3 arrosages pour être sûr, parce qu'en plus on peut avoir de l'eau calcaire qui bloque les tuyaux, parce que c'est des capillaires, hein, donc capillaire c'est très très fin, donc le goutte à goutte ou le micro-aperceur, quand ça passe par capillaire, c'est de l'ordre d'un millimètre d'ouverture, hein, le tuyau à l'intérieur. Oui. Donc forcément, s'il y a un fragment de calcaire qui se coince dedans, ça peut le bloquer totalement, ou un débris si on récupère de l'eau qui peut être un petit peu sale ou avec quelques débris et autres. Voilà, faut bien vérifier de temps en temps, parce que si on a un asperceur ou un goutteur de bouchée, bien là, ça crée des problèmes parce qu'on pense que c'est arrosé et ça ne l'est pas réellement. Donc ça nécessite quand même un suivi visuel, mais en tout cas, c'est la technique qui permet le moins de gaspillage. C'est un peu plus difficile à mettre en place au départ, mais après, vous ne le regretterez pas, ça se fait quasiment tout seul.
1: Qu'est-ce que l'arrosage par aspersion ? Réponse dans quelques minutes dans Ici au Jardin.
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1: Les techniques d'arrosage dans Ici au Jardin, avec les conseils de Bastien Glomeau, pépiniériste paysagiste. Quels sont les avantages de l'arrosage par aspersion, Bastien ?
2: L'avantage, c'est que c'est déjà très uniforme en résultat, puisque ça va asperger un petit peu partout. On a un gros gain de temps, puisque c'est généralement automatisé, okay. L'aspersion. C'est pas nous qui tenons l'asperceur, hein, on le pose et ça va tout seul. Voilà. Et puis, après, c'est bien tout ce qu'on va pouvoir avoir en gros avantage, puisque le reste, ça va surtout être des inconvénients.
1: Ah mince !
2: Oui. Alors, bon, déjà, le fait qu'on gagne du temps et de l'énergie, ça c'est un gros avantage quand même. Mais le problème c'est qu'on gaspille beaucoup avec l'aspersion. Parce que l'aspersion en fait c'est tout simplement, on appelle ça des sprinklers ou des asperceurs, mais en gros on va recréer de la pluie, donc épandre de l'eau à plus ou moins longue distance, sur plus ou moins grande surface. C'est l'arrosage le plus utilisé tout simplement puisqu'il est très utilisé au niveau agricole sur des parcelles complètes, sur des hectares et des hectares. Donc forcément c'est ce qui en fait l'arrosage le plus utilisé au niveau professionnel agricole en tout cas. Après au niveau amateur non, mais il y a quand même des asperceurs au niveau amateur. Donc si vous avez beaucoup de réserves en eau, l'aspersion c'est une bonne solution. Ça recrée la pluie, donc en fait ça va rafraîchir les plantes. Par contre attention, on règle bien ça au niveau de l'horaire aussi. On fait ça le matin assez tôt quand même, en même temps que la rosée, puisque en pleine journée on risque des brûlures et le soir on risque des maladies. Donc ça fait partie aussi des inconvénients de chaque arrosage, mais principalement de l'aspersion, parce que l'aspersion on peut pas viser d'arroser que le sol, hein. Les feuilles seront mouillées aussi. Voilà. Donc forcément comme on peut pas viser, eh bien on fait ça aux bons horaires et c'est surtout le gain d'énergie, mais le manque d'eau aussi. Donc si vous récupérez vos trous et que vous en avez assez pour toute la saison, vous pouvez faire l'aspersion, il n'y a pas de souci. Par contre, si vous êtes dans une situation tendue en termes de manque d'eau, oubliez tout de suite l'aspersion, parce que l'aspersion, on n'arrose pas que les plantes, on arrose aussi toutes les zones autour des plantes, ce qui fait qu'il y a de l'eau qui sera certes quand même stockée par le sol, mais qui ne sera pas utilisée par les plantes. Donc c'est bien à grande échelle parce que c'est la seule solution. Après, à petite échelle, sur des zones où les cultures sont très serrées, ce sera très efficace parce qu'on aura peu de pertes et du coup on va arroser en 20 minutes, en fait on va arroser une parcelle de 100 mètres carrés, là où à la main il nous faudrait une heure et demie. Donc forcément le gain de temps c'est indéniable. Mais par contre si on calcule le volume d'eau, je pense qu'on va passer 3 à 4 fois plus d'eau en aspersion qu'en arrosage ciblé manuel, et encore 2 fois plus d'eau qu'en arrosage localisé. Donc voilà, faut vraiment faire attention à cette contrainte là, et c'est vraiment les quantités d'eau qui vont vous guider. Si vous avez des réserves énormes, que vous avez 15 mètres cubes d'eau sortie de vos gouttières enterrée à la sortie de la maison, là vous pouvez vous lancer sur l'aspersion. Sinon effectivement c'est bien de cibler un petit peu plus l'arrosage ou de faire un arrosage manuel. Il y a presque autant d'inconvénients que d'avantages, donc si vous avez le choix, on restreint ce système là, on laisse aux pros qui eux n'ont pas le choix. Par contre attention, je critique pas l'aspersion, quand vous êtes agriculteur, vous venez semer du maïs ou du tournesol qui a pas d'eau du tout d'annoncer, à un moment donné la seule solution pour sauver vos cultures c'est l'aspersion, hein. Vous pouvez pas arroser les plantes une par une goutte à goutte. Donc c'est une solution qui est indispensable au niveau agricole, mais qui a de ses alternatives au niveau particulier.
1: Ici au Jardin, les techniques d'arrosage. À venir, les vraies et fausses vérités.
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6: Les techniques d'arrosage, c'est dans Ici au jardin, avec Bastien Glomot, pépiniériste paysagiste. Voici les vraies et fausses vérités. L'arrosage manuel est chronophage sur de grands espaces.
7: Oui, c'est vrai, même sur des petites surfaces d'ailleurs. L'arrosage manuel est l'arrosage qui prendra le plus de temps. Attention, c'est plus rapide quand même qu'un arrosage localisé, parce que localisé, je vous ai dit, c'est goutte par goutte. Sauf que le localisé, bon, on ouvre le robinet, on va faire autre chose, on revient 20 ou 30 minutes après le fermer. Ça nous a pas pris de temps réellement, même si ça prend du temps, c'est pas du temps de perdu, parce qu'on peut faire autre chose en même temps. Arrosage manuel. Non, faut bien regarder à chaque pied, prendre le temps de mettre le tuyau sous le pied, éteindre le tuyau entre deux passages pour pas arroser les allées inutilement. Donc on a pas mal de manutention, faut tirer le tuyau, le mettre dans le bon sens, faire attention que le tuyau n'écrase pas nos plantes quand on rebrouche chemin. Donc non, ça demande du temps, oui. Mais on l'a dit, c'est ce qu'il y a de plus efficace quand même. Hein. Donc forcément, il y a toujours un ou deux petits inconvénients.
6: Alors, l'arrosage manuel permet l'observation attentive de son jardin.
7: Et oui, et ça pour moi, c'est le point primordial. On ne prend pas assez de temps pour observer ce qui nous entoure. Et c'est comme ça qu'on crée la plupart des maladies ou manque, excès d'eau ou autre. Donc c'est des situations qui sont créées par l'homme. Donc avec plus d'observation, on évite ce genre de situation.
6: Un arrosage excessif peut appauvrir les jardinières.
7: Non, pas forcément, parce qu'un arrosage excessif, certes, va déclencher du ruissellement. Mais les jardinières, de toute façon, généralement c'est du terreau dedans, ça contient très très peu de nutriments, le terreau. Donc c'est vraiment l'engrais qu'on va mettre, soit en granulé, soit en engrais liquide à l'arrosage, qui va apporter la nourriture. La nourriture n'est pas stockée dans la jardinière. Donc certes, si vous mettez de l'engrais en surface et que vous arrosez en abondance, vous allez le lessiver, ce qui fait que la moitié de l'engrais va partir directement dans le caniveau sans avoir été utilisé par les plantes. Il y a très peu de nutriments qui sont stockés dans la jardinière, donc le lessivage est modéré.
6: Le paillage réduit énormément les arrosages.
7: Bien sûr, on divise par 2, 3 ou 4 la fréquence d'arrosage avec un paillage. Ça garde la fraîcheur au sol, ça absorbe l'eau plus rapidement, ça évite le ruissellement. Enfin voilà, tous les facteurs qui limitent l'utilisation de l'eau par la plante sont gommés complètement avec le paillage. Donc faut pas hésiter avec le paillage, si ce n'est faire attention quand même aux excès d'eau, puisque du coup on garde la fraîcheur, donc c'est quand même à double tranchant.
6: Arroser quand il y a du vent est bénéfique pour nos plantes et notre sol.
7: Non, pas du tout. Non. Non, déjà, si on asperge quand il y a du vent, par aspersion, ça va fiche le camp. Au final, on va arroser le jardin du voisin au lieu d'arroser le nôtre, ce qui n'était pas prévu initialement. Et puis en plus, quand il y a du vent, ça assèche le sol bien plus vite. Donc toute l'eau qui est en train de pénétrer dans le sol va être évaporée avant même d'être stockée. Donc non, on évite d'arroser quand il y a du vent.
6: Arroser à l'eau trop froide ralentit la pousse des plantes.
7: Oui, alors là par contre on rentre vraiment dans le micro détail.
6: Oh là.
7: On dit qu'il faut de l'eau à température ambiante, mais si vous arrosez avec de l'eau un peu fraîche, c'est pas gênant, puisque du coup elle va se réchauffer avant même d'atteindre les racines, puisqu'au contact de la terre chaude, que ce soit en pleine terre ou en pot, hein, forcément l'eau va se tempérer.
6: Il vaut mieux arroser ces plantes lors des nuits de pleine lune.
7: Ça je sais pas, j'ai pas vu de différence dessus et je me relève pas la nuit pour arroser. Non, au petit matin, mais pourquoi pas viser la pleine lune, si vous remarquez une différence, continuez. Moi en tout cas j'ai pas vu de différence.
6: À suivre dans Ici au jardin, vos questions.
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5: Ici au jardin, les techniques d'arrosage avec les conseils de Bastien Glomeau, pépiniériste paysagiste. Nous arrivons aux questions, Bastien. À quelle fréquence doit-on arroser son jardin et son potager en été?
6: Tout dépend de ce qu'on a planté, quand on l'a planté, comment on l'a planté, ça dépend de notre sol. Ça dépend surtout de nos ressources en eau. C'est-à-dire que si vous avez de l'eau en abondance, vous pouvez faire comme les professionnels, arroser tous les jours, je suis contre, mais tous les deux ou trois jours, c'est le maximum qu'on puisse faire, je pense quand même, hein, raisonnablement. Faut laisser la plante sécher entre deux arrosages pour éviter les excès d'eau et les risques de maladies. Donc, on arrose tous les deux jours si on veut, mais si on arrose tous les deux jours en juin, juillet, et puis qu'au mois d'août, il n'y a pas de pluie, qu'on n'a pas assez d'eau et qu'on arrête, c'est pire. Vaut mieux arroser une fois par semaine au départ. Moi, je suis partisan de laisser les plantes apprendre à résister par elles-mêmes. En arrosant une fois par semaine, on met un petit peu plus d'eau, du coup, au lieu de mettre un litre ou deux par plante, on va mettre 5-6 litres par plante, peut-être. Donc, on passera pas forcément beaucoup moins d'eau. Par contre, l'eau va s'infiltrer, descendre en profondeur, être stockée dans le sol, et les racines vont suivre ce cheminement. Tandis que si on arrose un petit peu tous les jours en surface, les racines restent en surface, la plante n'est pas autonome en eau, elle va pas aller chercher son eau par elle-même, et si on oublie de l'arroser, elle va souffrir tout de suite. Donc non, mais tout dépend de vos ressources. Si vous avez beaucoup d'eau, vous pouvez arroser tous les 2-3 jours, il n'y a pas de souci. Si vous savez que c'est un peu juste, que vous êtes déjà fait avoir l'année dernière, eh bien arrosez un petit peu moins. Vous habituez vos plantes à avoir de l'eau une fois par semaine ou deux fois par semaine, vous passerez deux fois moins d'eau quasiment. Ensuite, tout dépend des saisons. S'il y a des saisons, on a beaucoup de pluie, il y a des saisons, on n'a pas beaucoup de pluie. Ça, c'est assez imprévisible quand même. Mais à partir du moment où vous avez donné une fréquence, il faudra la tenir toute la saison pour le bien-être de la plante. Il faut être le plus régulier possible dans l'apport en eau. Donc voilà, n'allez pas au-dessus de vos moyens.
5: Faut-il arroser le matin ou plutôt le soir?
6: Plutôt le matin. Le matin avec la rosée, c'est là où les plantes sont le plus à même de pouvoir absorber l'eau.
5: Quels sont les signes évidents que ma plante est trop ou pas assez arrosée?
6: Pour les plantes en pot, c'est le poids. Vous soulevez le pot, un litre de terreau vide, ça va peser de l'ordre de 100-150 grammes. Un litre de terreau plein, ça va peser plus d'un kilo.
5: Ah oui, quand même.
6: Donc voilà, on fait x10 quasiment, hein, le rapport sec-humide sur le terreau. Donc, une différence de x10 au niveau du poids, vous allez le sentir tout de suite. Si c'est hyper léger, comme du polystyrène presque, c'est que c'est vraiment très sec. Et à l'inverse, si c'est lourd, comme un récipient plein d'eau, ben là, c'est qu'il y a trop d'eau. Donc c'est vraiment au poids qu'on fera la différence. À l'extérieur, on gratte un petit peu le sol pour voir. Mais bon, s'il y a eu un excès d'eau à l'extérieur, comme je l'ai dit, ça va se rétablir naturellement.
5: S'il pleut un peu, comment savoir si je dois ou non faire un complément d'arrosage?
6: Ça dépend des plantes, ça dépend du sol, si on a du paillage ou pas. En gros, on va commencer à arroser à partir du moment où on a une semaine sans pluie. Moins d'une semaine sans pluie, ça sert à rien d'arroser. Après, qu'est-ce qu'on entend par pluie? C'est là où surtout il y a une distinction. Pour moi, une pluie, c'est à partir de 10-15 mm. En dessous de 10-15 mm, c'est pas de la pluie. Enfin, c'est de la pluie, hein, mais ça mouille pas.
5: Mais ça mouille pas, voilà.
6: Voilà, c'est
5: pas
6: ça.
5: Suffisamment pour
6: 10-15 mm, en gros, ça fait un arrosoir au mètre carré. Vous prenez un arrosoir, vous l'étalez sur un mètre carré, vous voyez ce que ça fait. Bah ça, c'est 10-15 mm. Donc en dessous de 10 mm, moins d'un arrosoir au mètre carré, là, on peut considérer que 2-3 jours après, c'est déjà sec, on peut réarroser. Et puis, bah, si on n'a pas de pluie du tout, bah là, faut arroser. Hein, du coup, on n'aura pas le choix. Mais voilà, s'il pleut suffisamment en termes de fréquence et de quantité, on peut avoir des saisons où on arrose quasiment pas le jardin, c'est déjà arrivé.
5: Ici au jardin, revient la semaine prochaine. Merci Bastien pour tous ces conseils.
6: Merci, à bientôt.
5: À bientôt.
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2: Mort par rapport à la canicule de 2003, malgré les chiffres très inquiétants dévoilés ce matin par Santé publique France, près d'un millier de décès enregistrés en plus depuis mercredi par rapport à la normale. Eh bien, pour la ministre de la Santé, il est probable que le bilan humain soit moins important au cours de cette canicule historique. Nous n'avions pas la même connaissance médicale à l'époque, explique Stéphanie Rist, ni la même prévention et autant de pièces rafraîchies dans les EHPAD. Ce matin, seuls deux départements sont encore en vigilance. Vigilance rouge canicule, ceux de l'Alsace, le Bas-Rhin et le Haut-Rhin. Depuis hier, les températures baissent de plus de 10 degrés dans certaines régions par rapport à celles enregistrées ces 11 derniers jours. Et c'est dû en partie à l'arrivée des orages. Des grêlons de la taille d'une balle de ping-pong sont tombés hier dans les Yvelines. Des arbres et des poteaux électriques sur les routes. Avec pour conséquence une coupure de l'électricité chez 63 000 clients d'Enedis ce matin. Principalement dans les Hauts-de-France, en Île-de-France et en Centre-Val-de-Loire. La saison des incendies commence. Plus de 250 pompiers mobilisés dans la Loire hier sur des feux de végétation. Presque autant dans le département voisin, la Haute-Loire, sur un violent incendie à Villeneuve-d'Allier. Le risque de feux de forêt reste élevé aujourd'hui dans 10 départements. Les bonnes affaires continueront après le 21 juillet. Le gouvernement prolonge les soldes d'été au vu, je cite, de leur démarrage considérablement ralenti par la canicule. Les commerces de proximité en particulier enregistrent une baisse de leur chiffre d'affaires estimé entre 10 et 30% par rapport à un début de solde classique. Sur la place du Capitole à Toulouse, la fête se prépare à quelques heures de l'arrivée des joueurs du Stade toulousain. Le club sacré pour la 25e fois de son histoire champion de France de rugby. Un 4e titre d'affilée en top 14 remporté hier soir face à Montpellier grâce à une victoire 28 à 20 au Stade de France. Jusqu'à mercredi 1er juillet, voir un film sur grand écran vous coûtera 5€. Toutes les séances sont à tarif réduit à l'occasion de la fête du cinéma.
3: La météo, après les orages, toujours des coups de tonnerre par endroit, toujours du vent et des pluies qui viennent. Ça sera pareil cet après-midi, des températures comprises entre 29 et 32 degrés. La bonne nouvelle, c'est qu'on a quand même perdu 10 degrés et ça nous fait bien du bien. Et en plus, cette nuit, on va pouvoir dormir royalement puisque les températures vont être comprises entre 15 et 17 degrés. Retour de toute l'info d'ici, aux côtés de Solène Delarqui, tout à l'heure à midi.
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3: Michel Polnareff, on ira tous au paradis à 11h03. Très très belle journée. Bon dimanche 28 juin. À l'écoute de votre

0: village de Cholet. Vous êtes vigilant, bien évidemment. Et comme Daniel, hein, si vous avez des infos à nous communiquer, vous n'hésitez pas à nous joindre au 05 55 52 37 38.
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0: Eh ben c'est dimanche et on repart sur la route avec Ingrid, sur la route qui a fait escale à Onzème, chez Dame Liane, une houblonnière, mais également un jardin aromatique. Ingrid Herbs est en compagnie de Tony Da Silva Costa, l'heureux houblonnier.
3: Bienvenue dans notre endroit un peu sauvage, aux portes de Guéret. Tony, responsable des jardins, je suis paysan, donc je m'occupe de produire tout ce dont la microbrasserie La Creuse a besoin.
4: Oui, parce que vous faites donc du houblon pour la microbrasserie, mais également vous faites aussi d'autres choses avec les autres herbes.
3: Mon entreprise, elle s'appelle La Dame Liane, et La Dame Liane, en fait, elle est organisée en trois grands volets. La production de plantes aromatiques et médicinales, la transformation de tout ça, et puis le troisième gros volet, ça va être également un volet agrotourisme qui est en cours de développement.
4: Ben justement, ce jardin, on va aller le voir. Je vous suis, c'est parti.
3: On est au pied de la microbrasserie et là, on commence à pénétrer effectivement derrière dans nos jardins. Et on commence une première partie, en fait, dans laquelle on cultive des plantes principalement médicinales et aromatiques. Donc, on peut trouver dedans aussi bien de l'absinthe que de la consoude ou de la sarriette, de l'hysope, du thym. C'est un jardin un peu spécial dans lequel on va trouver à la fois des cultures de houblon qui s'entremêlent également à un potager. C'est un petit peu unique. C'est la continuation du volet aromatique. Donc, dans cette partie-là, là, par exemple, on va retrouver de la camomille, on va retrouver de l'achillée millefeuille et de l'hélichryse italienne qui va servir également à être transformée ensuite.
4: Il y a combien de mètres carrés au niveau de ce jardin ?
3: Alors ici, on est sur une toute petite surface d'exploitation. On est vraiment sur une micro-ferme. Hein. C'est vraiment une micro-ferme qui est conduite en plus en agroécologie. On est aux alentours de 5 à 6 000 mètres carrés, ce qui est très petit pour une exploitation. Mais en même temps, on transforme tout sur place. Donc c'est ici, je dirais, qu'on va trouver un peu la valeur ajoutée sur ce qu'on travaille.
4: Comment c'est venu cette idée de jardin ?
3: Ici, en fait, on travaille vraiment à partir de purins, principalement. Alors moi, je suis en reconversion biologique, mais en fait, j'utilise absolument aucun produit, même autorisé en écologie, comme par exemple du cuivre ou voilà, de la bouillie bordelaise ou ce genre de choses-là, on ne l'utilise pas. On n'utilise que des purins de prêle, de consoude et d'ortie, principalement, pour pouvoir, on va dire, aider nos plantes à se fortifier et du coup, résister un petit peu mieux aux maladies. Donc, on en est là aujourd'hui, et effectivement, la particularité, c'est qu'on va vraiment exploiter tous nos jardins, et notamment du coup le houblon, hein, qui est du coup la plus grosse partie de ce qu'on produit, vraiment sous toutes ses formes. Donc on va remettre un peu au goût du jour cette plante qui a été oubliée pendant des millénaires, qui a servi à faire de la bière et qui est associée d'ailleurs principalement à la bière et à son image. Là vraiment on va exploiter la plante, mais également sur son volet médicinal, donc revenir vraiment à la plante et ses propriétés.
0: On va survoler les dates clés de l'histoire du houblon et toutes les interviews et photos sont à retrouver sur le site ici.fr et sur l'application ici. Auria à 11h11, soirée mondaine, son premier album est en

0: Une jolie nouveauté, celle d'Oria, soirée mondaine. Jusqu'à la dernière note, merci à Claire. Sur la route à la houblonnière d'Ameliane, Ingrid Herb est en compagnie de Tony Da Silva Costa, le houblonnier. Il nous raconte la riche histoire de ce houblon au pouvoir antioxydant.
1: On a adapté le houblon en fait à notre histoire, à celle notamment de la bière, mais il faut savoir que bien au départ, le houblon est une plante qui est reconnue comme étant traditionnellement médicinale. Pline l'Ancien, par exemple, en fait déjà mention. Hein. Au cours de l'histoire, on a eu déjà des mentions effectivement de l'utilisation de houblon, notamment par un abbé qui s'appelle Adalard de Corbie. On a déjà en fait connaissance des propriétés du houblon, bien évidemment, hein, notamment traditionnellement utilisé pour son pouvoir antioxydant et sédatif. Ce houblon, il va faire l'objet d'études, notamment par des botanistes, dont une célèbre qui s'appelle Hildegard de Bingen, qui, au XIIe siècle, à travers ses écrits, décrit le houblon comme une plante qui peut être effectivement utilisée pour la cervoise, pour pouvoir la protéger et la mettre à l'abri de la putréfaction. Voilà comment elle décrit un petit peu les choses. Environ 4 siècles plus tard, un duc de Bavière, qui s'appelle Guillaume IV, promulgue une loi qui va faire basculer, on va dire, l'histoire du houblon, qui stipule que la bière doit être strictement comportée dedans du houblon. En fait, durant des millénaires, on a brassé de la cervoise à partir d'un mélange de plantes qu'on appelait à l'époque un gruit. Et à partir du moment où on rajoute du houblon, la bière devient officiellement bière. Et ça, en fait, ça fait partie d'une des premières lois alimentaires de l'histoire.
2: Et le houblon, c'est une plante qui ressemble à quoi ?
1: Alors, le houblon, en fait, fait partie de la famille botanique des Cannabaceae. Elle est cousin direct du cannabis. On retrouve des molécules communes, hein, mais les plantes sont quand même assez éloignées sur le plan de l'utilisation et de la pharmacopée. Le houblon, déjà, sur le plan végétal, on va dire, ça n'a rien à voir avec le cannabis, parce que le cannabis pousse sous forme de plants qui sont, pour le coup, annuels. Le houblon est une plante qui est rhizomateuse, déjà. Ça, c'est une particularité. Donc elle pousse sous terre sous forme d'un rhizome et puis ensuite à partir du printemps elle va ressortir sous forme de jets, de lianes. Alors ça a trois noms, on appelle ça des jets, on appelle ça des turions ou des asperges. Et puis ensuite cette liane elle va grimper extrêmement rapidement. En 2 à 3 mois elle va grimper de 8 mètres environ. Elle pousse donc sur des fils, sur des structures qu'on lui met à disposition pour pouvoir s'épanouir. Puisque dans la nature, elle s'agrippe un peu aux autres qu'elle a autour d'elle. Et là, ici, on leur a mis donc des structures. Hein. C'est un peu le métier de houblonnier déjà. C'est déjà sur le plan, on va dire, structurel, de lui mettre en place des outils pour qu'elle puisse grandir et s'épanouir. Ensuite, une fois qu'on a fait ça, eh ben, on va guider la plante sur des fils qui sont en coco, extrêmement rugueux, sur lesquels la plante va pouvoir s'accrocher très facilement et grimper à une vitesse folle.
2: Le houblon, c'est pas une céréale alors ?
1: Le houblon n'est pas une céréale du tout. Alors, très souvent, en fait, les gens font la confusion un peu, et même très souvent, entre le malt d'orge, qui lui est utilisé pour l'extraction des et le houblon, qui lui, par contre, est une liane, et on va dire s'apparente à une forme d'épice pour la bière. Donc, on n'est pas sur quelque chose qui nous sert à extraire du sucre pour produire de l'alcool, on est vraiment sur une plante à épice, qui est utilisée comme ça dans la bière.
0: Le jardin pédagogique de la houblonnière d'Ameliane, à quoi sa réponse, à quoi ça ressemble ? Réponse dans quelques minutes, après le passage, s'il vous plaît, de Palmas sur la route, ben, ça tombe bien, nous y sommes jusqu'à midi. Aux côtés d'Ingrid Herbst.

0: De Palmas sur la route, nous y sommes grâce à Ingrid Herps et nous découvrons la houblonnière d'Ameliane à 11h jusqu'à midi.
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0: FR David, ça fait plaisir à 11h25, un dimanche matin, avec Worlds, ici Cruz, vos chansons préférées, tout au long de la journée.
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0: Sur la route à la houblonnière d'Abliane, à Anzem, en compagnie de Tony da Silva Costa, l'occasion pour les visiteurs de passer du temps sous des tentes de lianes de houblon, et tout ceci au micro ici Creuse d'Ingrid Herbs.
3: On a des lianes qui sont ici, qui sont sorties à partir du mois de mars, on va dire, et qui ont commencé donc leur folle ascension vers les hauteurs en fait, du mât sur lesquels peuvent s'accrocher des fils coco. Là, en gros, elles ont poussé de, on va dire, 2,50 m à 3 m. À partir de maintenant, tout va s'accélérer. Elles vont pousser parfois de 15 à 20 cm par jour, et elles vont donc grimper tout en haut de la structure pour pouvoir ensuite développer des rameaux secondaires qui vont donner des fleurs.
2: Vous les récoltez quand ?
3: Quand la plante commence à fleurir, et on va commencer à récolter les cônes. Alors selon les espèces, parce qu'ici en fait il y a plusieurs espèces dans la houblonnière qui sont plus ou moins tardives et précoces, on récolte généralement à partir de fin août à début septembre, et ensuite ça se poursuit pendant plusieurs semaines en fonction du stade de maturité des cônes, donc de ces fleurs en fait, hein, parce que le houblon est une plante qui produit des fleurs, où ça va être ces fleurs qu'on va utiliser et que la brasseuse va utiliser pour pouvoir produire de la bière.
2: Ces jardins, ils sont aussi pédagogiques ?
3: Oui, c'est ça. Donc, on a avancé de quelques mètres et là, on se retrouve carrément au cœur de la houblonnière. Et comme vous pouvez le voir, donc, ces jardins, ils sont aménagés. Pour le coup, les gens peuvent également donc, visiter nos jardins et se retrouver au milieu d'une houblonnière à découvrir cette plante qui est fabuleuse.
2: Les vieilles pierres sont utilisées pour faire des chaises, des troncs d'arbres pour faire des petites tables et aussi des expos. Parce que je vois aussi, il y a des photos. C'est des photos qui expliquent aussi le système de brasserie.
3: Effectivement, là, par exemple, vous êtes devant une exposition. Alors, on a trois expositions. On a une exposition sur des photos en noir et blanc qui datent du début du XXe siècle avec des vieilles photos de récolte. Donc, on peut y découvrir des échasseurs, des saisonniers. Et puis, on a donc un autre volet exposition qui parle de l'histoire de la bière, donc le houblon en personne, on va dire, au pluriel, avec tous les grands acteurs qui ont jalonné l'histoire de cette plante. Et puis, on a un troisième volet qui est une sorte de petite pouponnière dans laquelle, en fait, je décris aussi les différentes variétés qui poussent sur la brasserie et qui sont des espèces qui viennent un peu de tous les continents, qui sont observées pour leur résistance et pour faire de la sélection variétale.
2: Donc ces structures-là qui sont en cours de brevetage, sont ces petites structures donc avec un mât central, les lianes s'accrochent sur les cornes et au final, ça nous fait une petite tente de lianes de houblon.
3: Ben c'est ça en fait, cette plante elle va nous permettre de créer de l'ombre et c'est ce que j'ai voulu aussi un petit peu utiliser, c'est-à-dire sa capacité à couvrir de manière végétale une structure pour pouvoir ensuite être super à l'aise en dessous, pour être à l'ombre, parce que du coup avec le temps qui devient un petit peu, on va dire, capricieux ou du moins très aléatoire. On se retrouve très souvent avec des étés très chauds. Et en plus de ça, ça fait des pergolas qui, d'une part, n'attirent pas les nuisibles de type guêpes, frelons, comme la vigne, et qui, en plus de ça, a l'avantage d'être vivace et donc d'être entièrement enlevé l'hiver pour pouvoir récupérer son soleil.
0: Pergola naturelle. Sur la route, vous fait visiter les labos de bouturage et de produits cosmétiques naturels de Dame Liane Nature. Dans les prochaines minutes, et puis les interviews et les photos sont à retrouver évidemment sur ici.fr. Allez, un peu de fraîcheur, on en a besoin, avec George Michael Freedom.

0: l'homme, George Michael. Ici Creuse vous accompagne jusqu'à midi avec Sur la route. Là, on fait une petite pause pour quelques infos utiles. Juste après, le temps que vous puissiez préparer peut-être votre déjeuner ou vous préparer pour aller déjeuner en famille ou au restaurant, ce sera Francis Cabrel encore et encore.
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0: Le 4 juillet, la bibliothèque multimédia du Grand Guéret vous donne rendez-vous pour une grande journée festive, des animations de 10h à 23h sur le parvis. La bibliothèque sera ouverte de 10h à 13h et de 15h à 18h. À Clunia, on met en place un registre des personnes vulnérables dans le cadre du plan canicule. Avec les fortes chaleurs qui peuvent toucher la Creuse cet été, les personnes âgées isolés ou fragiles sont invités à se faire connaître auprès de la mairie. L'inscription est gratuite et confidentielle. Elle permet aux services municipaux de prendre contact avec les personnes concernées en cas de forte chaleur ou de situation exceptionnelle. Un dispositif simple mais précieux pour lutter contre l'isolement et veiller sur les plus vulnérables.
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0: Francis Cabrel, encore et encore.
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0: Nous sommes avec Ingrid Herps sur la route à la Houblonnière d'Ameliana Onzème après la visite du jardin de la Houblonnière. Place à la visite des labos, celui du bouturage et celui de la fabrication de produits cosmétiques naturels à base de houblon.
3: C'est ici effectivement qu'on divise, qu'on sème, donc c'est un petit peu la base de tout. Là vous pouvez voir par exemple que vous avez des petites boutures de houblon qui ont été faites cette année et qui vont être disponibles on va dire à partir de l'année prochaine, le temps qu'elle se forme un beau rhizome. On a vraiment des variétés qu'on a sélectionnées au fil du temps. Ça, c'est hyper important d'avoir vraiment ce volet sélection naturelle également.
2: Ce houblon, au départ, il vient d'où ?
3: J'ai commencé en fait la culture du houblon en 2019. Je l'ai découvert tout simplement parce qu'Adeline a lancé sa microbrasserie. On s'est dit tout de suite de toute façon qu'il fallait qu'on arrive à faire le maximum de choses par nous-mêmes pour arriver à une bière creusoise qui, pour le coup, est le maximum, on va dire, d'ingrédients dedans qui soient issus de notre culture, de ce qu'on pouvait faire techniquement. Donc, le houblon, c'est une plante que j'ai appris à découvrir, que je connaissais pas du tout au départ, ça fait 6 ans maintenant que je la cultive et que j'en suis tombé un peu amoureux parce que c'est une plante qui est folle, qui a énormément d'avenir, qui est regardée de très près actuellement, notamment pour ses propriétés et bienfaits qu'elle peut apporter.
2: Ces bienfaits, on les retrouve dans des produits, on va aller voir. Ça sent bon.
3: Ouais, ça sent bon le savon. Donc voilà, ici vous êtes dans un laboratoire qui produit des savons et des baumes. C'est un tout petit laboratoire, mais qui a été fait cette année avec toutes les normes HACCP pour pouvoir produire dans les meilleures conditions. Donc voyez, vous avez des plans de travail lisses, des trucs en inox, voilà, qui nous permettent de transformer les plantes aromatiques et médicinales qui sortent de nos jardins en cosmétiques.
2: Alors justement, ces cosmétiques, en quoi ça consiste exactement ?
3: Tout simplement pour le savon à utiliser le houblon et également des macérats issus de nos jardins. Bah, comme vous pouvez le voir, hein, vous avez l'ensemble des ingrédients qui sont utilisés ici. Ne divulguez pas la recette, elle est secrète. C'est un savon qui est sur gras, qui est un savon artisanal bien évidemment, qui est produit avec des ingrédients qui sont entièrement biologiques. De même pour le baume, qui est un baume pour le soin du visage et du corps, qui va servir à hydrater et à apaiser. Donc dedans, on va retrouver aussi bien du houblon, toujours, mais également de la calendula, de la kylée millefeuille, de la lavande et de la cire d'abeille creusoise, bien évidemment.
2: Ce sont des produits que vous fabriquez en petite quantité et c'est des produits évidemment bio puisque vous produisez tout vous-même.
3: Voilà, donc là je suis en période de reconversion bio. Alors la reconversion bio, pour ceux qui ne savent pas, en fait c'est tout simplement que mes plantes étaient existantes pour pouvoir les passer en biologique. Tout simplement, l'organisme certificateur observe que des plantes sont déjà là, donc nécessairement ce ne sont pas des plantes qui étaient nouvellement installées. Donc j'ai cette période de reconversion biologique qui dure 3 ans, mais qui est pour le coup, on va dire, voilà, je cultive mes plantes de manière naturelle depuis toutes ces années.
0: La houblonnière d'Ameliana à Onzème avec son responsable au micro ici Creuse de Ingrid Herps. Interview et photo retrouvées sur ici.fr évidemment et sur l'application ici. Céline Dion arrive dans un instant dans son et puis on va terminer notre visite.
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0: Parce qu'on apprécie le retour de Céline Dion dans son à 11h47.
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0: Dernier rendez-vous à la houblonnière d'Ameliane à Anzen, deux étapes, les séchoirs et la taverne, Tony da Silva Costa. Le houblonnier est notre guide, aux côtés d'Ingrid.
3: On traverse un petit bout de grange et on arrive directement dans nos séchoirs. Donc c'est ici en fait que nos plantes sèchent. On a un tout petit, on a un compartiment qui est fermé, dans lequel en fait on va retrouver nos savons.
4: Ah, ils sont là.
3: Voilà, donc ils sont là, ils sont en période de séchage. C'est équipé donc d'un déshumidificateur et puis un petit chauffage soufflant qui nous permet d'obtenir un séchage vraiment dans les meilleures conditions.
5: Il y a une température particulière à avoir pour le séchage ?
3: Non, c'est bien à température ambiante, on va dire, et surtout, il faut limiter l'humidité, quoi. Bah, pour le coup, ici, vous avez des petites caisses en bois dans lesquelles on a nos savons qui sont en train de sécher. On en a également sur des grilles.
4: Ah, ça sent très bon.
3: Ah bah oui, ça sent bon. Hein. Ah, ça on met un petit peu de lavandin dedans. Et comme vous pouvez voir, c'est vraiment des savons artisanaux. Et puis, là, le savon va rentrer en séchage pendant plusieurs mois.
5: Ah voilà. Oui, plusieurs mois ?
3: Ouais, c'est bien quand il sèche vraiment plusieurs semaines, puis les sec et mieux c'est, parce que du coup il se tient mieux, quoi. Et puis à côté vous avez dans un compartiment, vous avez donc toutes les clés qui servent à sécher toutes nos plantes qui sont tirées directement de nos jardins. Et puis ensuite, c'est conditionné, c'est donc référencé, et ensuite en fait toutes ces plantes sont stockées dans des sacs craft fermés et qui nous servent ensuite à partir de l'automne à les transformer soit en savon, soit en baume, mais également en infusion.
5: Du coup, ça me fait penser aux tisanes.
3: Et oui, on va effectivement produire des infusions là à partir de cette fin d'été, dans lesquelles on aura donc des plantes du jardin et également du houblon.
5: Ce côté apaisant dans le...
3: Apaisant, ouais, c'est quelque chose effectivement qui est traditionnellement utilisé pour calmer le système nerveux et également pour favoriser l'endormissement. Voilà. Actuellement, vous avez des gens qui commercialisent des oreillers de houblon, par exemple, pour favoriser le sommeil. On arrive dans lequel tous les touristes passent.
5: La taverne.
3: Ici, les gens découvrent pour le coup le travail d'Adeline sous forme de dégustation sur place ou à emporter, et ils découvrent également le travail de Dame Liane avec tous les produits qu'elle peut proposer. Donc on a parlé tout à l'heure des cosmétiques, mais on a du jus de pomme qui est produit à partir de nos pommes. On a une sorte de vinaigre qui n'en est pas un, parce qu'en fait c'est quelque chose d'encore plus doux que du vinaigre, mais c'est du vinaigre de bière. Et puis on a également des sels aromatiques qu'on fait à partir de plantes de nos jardins. Donc de l'ail des ours qui pousse sur place, dans le fond du terrain.
5: Ça doit être bon ça.
3: Et puis des sels aux plantes aromatiques du jardin également, à partir de sauge, de romarin, de thym.
5: Et puis évidemment, ils sont là, je les vois, les savons.
3: Les savons, ils sont ici mis en valeur et ça sent super bon. Ah oui. Il y a des côtés un petit peu torréfiés parce qu'il est fait à partir donc de houblon et de bière. Et puis il y a cette odeur de lavandin qui est derrière, qui est assez prenante. Donc ça en fait un savon tout à fait sympa à être utilisé.
5: Vous l'avez compris, en bière, en savon, le houblon de Dame Liane, c'est l'occasion de se faire une petite mousse.
0: Oui, ça suffit. Hein, une petite mousse avec modération, s'il vous plaît, Ingrid. Toutes les interviews et les photos de la houblonnière Dame Liane à Anzen sont à retrouver sur le site ici.fr et sur notre appli ici. Et puis sur la route, vous emmène dès demain, 6h40, à la découverte des croix. Oui, ce petit patrimoine creusois avec un amateur éclairé, Claude Royère. C'est vrai que Claude ici connaît. Il est midi moins 10. Ici Creuse vous offre des chansons que vous aimez. On va pas se gêner. Paul Simon.

0: Ça fait plaisir, toute l'info d'ici, ce sera dans 5 minutes avec Solène Delarclay. Là, on était avec Paul Simon, You Can Call Me On. On finit avec Phil Collins. Et puis après le passage de Solène, c'est Willy Rovelli qui arrive pour déjeuner chez vous.
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0: Nothing Happened on the Way to Heaven, c'était Phil Collins.
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0: Dimanche 28 juin, merci d'avoir choisi Ici Creuse. Il est midi, Solène Delarquier, ça y est, Guéret a enfin sa maison de santé.
2: Après un an d'attente et 6 mois de travaux, 4 médecins et une infirmière s'apprêtent à accueillir les premiers patients. Demain, à côté du lycée Favard, en face de l'étang de Courtille, ce sont des médecins qui travaillaient déjà à Guéret, donc ils ne prennent pas de nouveaux patients pour le moment, mais... l'équipe va bientôt s'agrandir, d'où le besoin de déménager. Jean-François Simonet est l'un des médecins à l'origine de ce regroupement.
3: Nous attendons une nouvelle consoeur qui, dès qu'elle sera taisée, va venir nous rejoindre, c'est-à-dire à l'automne probablement. Nous avons une infirmière azalée qui s'occupe essentiellement de la prévention, du social, entre autres, qui nous épaule en fait. Nous espérons aussi l'arrivée d'un docteur junior qui, là aussi, c'est un médecin qui pourra travailler pratiquement à temps plein sous la supervision d'un autre médecin.
2: Pas la peine de vous ruer sur le téléphone tout de suite, les nouvelles prises de rendez-vous n'ont pas encore commencé. C'était à craindre. Après cette canicule d'une ampleur exceptionnelle, la France compte presque 1000 décès de plus que la normale. 1000 décès qui pourraient donc être liés à la chaleur. Et ça, c'est seulement depuis mercredi, Nicolas Favreau.
4: C'est un chiffre qui n'est pas encore consolidé, hein, précise Santé publique France, mais la tendance est forte. Une surmortalité particulièrement marquée dans les régions placées ces derniers jours en vigilance rouge. Toutes les classes d'âge sont concernées, précise Santé publique France, mais 85% des morts sont des personnes âgées de 65 ans et plus. Les décès ont augmenté dans tous les lieux de prise en charge, à l'hôpital et en EHPAD, mais on constate une hausse particulièrement notable des décès à domicile depuis mercredi, de l'ordre de 40%. Surtout en Île-de-France. Les chiffres actuellement sous-estiment la mortalité réelle, insiste Santé publique France. Il faut s'attendre à un nombre de morts beaucoup plus important.
2: Pour l'instant, aucun décès lié à la canicule n'a été signalé en Creuse, mais les hôpitaux du département ont déclenché le plan blanc, car les effets de la canicule peuvent mettre jusqu'à 10 jours avant de se faire sentir. Cette chaleur, en tout cas, elle a tapé sur le système, ça c'est sûr. Les gendarmes de la Creuse constatent plus de tapages nocturnes sur ces 3 derniers jours. Des nuisances sonores habituelles l'été, mais là, ils ont été appelés 6 à 10 fois par nuit à la souterraine ou encore à Aubusson. Sur la moitié de ces interventions, il y a eu des verbalisations, c'est 68 euros d'amende. La bonne nouvelle de la journée, c'est la pluie qui revient. Une pluie dont les sols ont bien besoin et qui rafraîchit un peu l'air. Mais une pluie orageuse accompagnée de foudres, de rafales de vent et possiblement de grêle par endroits. Soyez prudents donc si vous sortez ou roulez cet après-midi.
0: Et si on remontait le temps à l'époque des tailleurs de diamants en Creuse ?
2: Nous voilà en 1913, un diamantaire a été assassiné et il faut retrouver son meurtrier. Voilà, ça c'est l'enquête que nous propose le musée L'Épopée Diamantaire à Felletin. Un jeu en immersion pour découvrir ce musée ouvert il y a 3 ans à la place de l'ancienne coopérative diamantaire. Une histoire encore assez méconnue, regrette Amanda Bilorté, salariée de l'association Felletin Patrimoine Environnement.
5: Même en Creuse, il y a pas mal de personnes qui ne savent pas qu'on a taillé du diamant en Creuse. Alors on peut faire plusieurs hypothèses là-dessus, mais c'est vrai qu'en tout cas, les diamantaires, visiblement, étaient quand même assez discrets sur leur activité. Et on suppose que c'est aussi pour ça que... c'est une histoire qui ne s'est pas fait connaître de tout le monde. C'était une période en fait où la tapisserie était assez en déclin en termes de charge de travail pour les personnes qui travaillaient dans ce domaine et donc qui se retrouvaient sans forcément avoir beaucoup de boulot et ils se sont retrouvés à travailler pour beaucoup dans la taille de diamants puisqu'on a des compétences qui servent aussi bien dans l'un que dans l'autre.
2: Le jeu d'enquête dure jusqu'au 20 septembre à l'Épopée Diamantaire, qui est d'ailleurs ouverte aujourd'hui. Et puis, autre activité à faire bien à l'abri, la fête du cinéma qui démarre aujourd'hui jusqu'à mercredi. La séance est à 5 euros dans les cinémas de Guéret-la-Souterraine et Aubusson, par exemple.
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2: La météo, c'est donc une météo plutôt orageuse,
0: oui,
2: on va dire, qui nous
0: orageuse.
2: Attend.
0: Oui, tout à fait. On a un peu de soleil là sur Guéret. Il y en a un petit peu qui va venir comme ça dans le long de la journée, mais il y a quand même des coups de tonnerre et des averses orageuses, 29 à 32 degrés. La bonne nouvelle qu'il faut retenir, c'est que ce soir, on dort, on passe une nuit en béton armé, 15-17 degrés, on peut dormir. Et puis, la semaine qui arrive, là, va être placée sous de meilleures températures et c'est un enchantement.
2: Que ça baisse enfin un peu.
0: Que ça baisse enfin un peu. Ma petite Solène, vous aussi, faites de gros dodo, de beaux rêves. On laisse Willy Revelli s'installer. Revelli s'installer à midi 5.
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9: Bonjour, bonjour, bon dimanche. Sous vos applaudissements, c'est Willy vient déjeuner chez vous, numéro 1066.
10: Oh là là,
9: bonjour la tribu.
10: Bonjour.
9: Alors, qui est là aujourd'hui? Nicolas Malabeuf, bonjour mon bon Nicolas.
10: Bonjour Willy, bonjour tout le monde.
9: Notre enfant de la télé est là, et Fabien Aymon, notre geek. Bonjour mon Fabinou.
11: Bonjour Willy, bonjour à tous.
9: Et bienvenue à tous. Merci d'avoir choisi votre émission utile sur votre radio utile. Alors, c'est la dernière, la dernière de la saison. Si, mais restez avec nous jusqu'au bout. On vous dira tout à l'heure ce que nous allons devenir. J'aurai trois bonnes nouvelles à vous annoncer et une mauvaise.
10: Oh là, j'ai très peur.
11: On n'est pas au courant pour la mauvaise. Ça m'inquiète.
10: Je crois qu'on est viré.
9: La DRH n'a pas osé vous appeler.
11: Ça serait la première en direct.
9: Donc restez avec nous. Restez bien à l'écoute. D'ici là, mes amis, voici vos 55 minutes nécessaires où on va comprendre l'actu avec nos invités et s'amuser de la vie avec nos chroniques. Alors vite, notez bien les dossiers du jour. Dans un instant, cette canicule aura lancé un débat lunaire. Pour ou contre la clim? Alors au-delà des sensibilités des uns et des autres, une clim, est-ce que ça pollue vraiment? Est-ce qu'il ne serait pas urgent de au moins climatiser tous les endroits où il y a du public, des personnes vulnérables? Peut-être même climatiser tous les appartements de dernier étage, sous les toits? Eh bien on en parle dans une minute. Et à 12h30, le boom de la prêtrise. De plus en plus de jeunes se lancent dans le métier de prêtre. Alors pourquoi devient-on prêtre? Pourquoi en ce moment? Comment devient-on prêtre? Est-ce que lorsqu'ils sont à table, ils ont le droit de dire chaussée au moine,
11: oui.
9: Amen. Voilà, et bien on en parle dans 20 minutes. On a le droit de dire ça, c'est bien. Et bien bien sûr, vous le savez, vous faites partie de cette tribu. Alors réagissez sur tout ce que vous entendez sur le groupe Facebook. Alors
11: le groupe officiel, alors vous pouvez vous abonner, faites péter les compteurs pour la dernière.
9: Ah oui, allez-y.
11: Pour nous retrouver, pour vous abonner, c'est gratuit. Vous tapez Youpi la vie avec Willy Revelli. Et comme c'est la dernière émission de la saison, donnez-nous votre avis, voilà, concernant l'émission, car c'est votre émission. Et nous avons déjà pas mal de messages. Marie-Ange Vignier a écrit: merci, vous mettez de la bonne humeur chez nous tous les week-ends. C'est très gentil. Merci Marie-Ange. Et Damien Sirad, alors lui a écrit.

0: Bien, ouais. 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
1: Merci beaucoup, la Tudy.
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1: Allez, ouvrons notre premier dossier. Bonjour François Gémen.
5: Bonjour Willy.
1: Bienvenue ici mon cher François, je l'adore François Gémen. Vous êtes membre du GIEC, alors déjà pouvez-vous nous dire c'est quoi le GIEC ?
5: C'est le groupe d'experts qui est mandaté par l'ONU pour évaluer les connaissances qu'on a du changement climatique. Donc on rend de très gros rapports tous les 6 à 7 ans.
1: Très bien mon cher François. Alors cette semaine, avec la canicule, il y a eu un curieux débat qui a été lancé entre autres dans les médias. Pour ou contre la clim ? Les contre disent que ça pollue, les pour disent oui, mais enfin ça peut aussi sauver des vies. Et vous alors mon cher François, quelle est votre position là-dessus ? Parce que je vous ai beaucoup entendu là ces derniers jours.
5: Alors j'ai trouvé, honnêtement Willy, ce débat un peu lunaire, comme s'il s'agissait d'en faire un sujet politique. Voilà. Et je pense qu'il faut revenir à un peu de pragmatisme et remettre un peu les pendules à l'heure.
1: Merci François. Alors allez-y.
5: Premier point, est-ce que ça pollue ?
1: Ouais.
5: Alors, un petit peu, mais je pense qu'il faut remettre les choses en perspective. D'abord parce que l'électricité que la clim va consommer, c'est une électricité décarbonée en France. C'est pas le cas dans les autres pays, évidemment, mais en France, on a la chance d'avoir cette électricité décarbonée. Et donc, les impacts en termes de rejet de gaz à effet de serre sont très limités pour l'électricité. L'autre sujet, c'est les gaz réfrigérants qui sont utilisés dans les climatiseurs. Ça, ce sont des gaz qui sont très nocifs pour le climat, mais la bonne nouvelle, c'est que la technologie a beaucoup progressé, que la réglementation a aussi interdit les gaz les plus polluants, et en fait, les gaz réfrigérants que vous avez dans les climatiseurs aujourd'hui, c'est à peu près les mêmes que ceux que vous avez
1: dans les frigos. Voilà, c'est les mêmes.
5: Et on n'interdit pas aux gens d'avoir des frigos, évidemment.
1: Non.
5: Le troisième sujet, c'est les rejets de chaleur dans la rue. Ça, c'est important de dire que ça n'affecte pas le climat mondial, ça n'affecte pas l'atmosphère, c'est un phénomène très local dans la rue. Alors c'est vrai que dans des zones très denses, comme à Paris, ça peut faire monter la température dans la rue d'environ 2 degrés. Mais là encore, pour relativiser, ça réchauffe moins la rue que les voitures. Or, personne n'interdit la circulation automobile pendant les canicules. Donc, on ne peut pas dire que la clim n'a pas du tout d'impact sur l'environnement. Il y a quand même un léger impact, mais je pense quand même que les bénéfices en termes de santé publique sont plus importants. Ça permet de sauver des vies. Il y a malheureusement des gens qui sont morts dans leur appartement parce que ces appartements étaient juste trop chaud. Je pense qu'il faut considérer aussi l'enjeu de la santé publique. Le but de la lutte contre le changement climatique, Willy, c'est quand même de sauver des vies. Donc si vous sacrifiez des vies humaines en pensant protéger le climat, c'est que vraiment vous n'avez pas compris grand-chose à l'affaire.
1: Voilà, vous dites que ça peut avoir une conséquence sur la planète, mais ça en vaut la chandelle quelque part, quoi. Voilà,
5: C'est ça, je pense que le gain en termes de santé publique est supérieur à l'impact sur le climat, qui est quand même, il faut le dire, très limité. Cela étant dit, il y a quand même deux limites à la clim. La première, c'est que ça résout pas le problème du changement climatique.
1: Non.
5: Évidemment, ça joue pas sur les émissions. Et donc, on peut pas se contenter de faire de la clim sans baisser aussi nos émissions. La bonne nouvelle, c'est que si vous installez une clim réversible, par exemple une pompe à chaleur, vous pouvez réduire les émissions liées au chauffage de votre logement. Et donc, ça vous permet à la fois de baisser vos émissions et de baisser votre facture. Donc, si vous avez la possibilité de faire cet investissement, mon conseil, c'est de le faire.
1: C'est un membre du GIEC qui vous le dit. C'est pas un vendeur de pompe à chaleur qui vous le dit. Donc, on précise bien, mon cher François. Allez-y,
5: L'autre enjeu, c'est l'enjeu social, évidemment. Ça reste une solution individuelle. On sait que ça peut coûter cher. Et donc, tout le monde n'est pas égal, ni face aux canicules, ni face à la possibilité d'installer la climatisation. Et donc, c'est une solution individuelle qui peut pas remplacer les solutions collectives, végétaliser les villes, faire évoluer l'urbanisme, etc. Tout ça, c'est également très important. Donc, la clim, c'est pas l'alpha et l'oméga, mais ça fait partie des solutions.
1: Voilà. Quand vous appelez un grand plan d'investissement pour le climat, vous entendez quoi par ça, mon cher François, du coup ?
5: Alors, j'entends la climatisation dans tous les bâtiments publics. J'entends la végétalisation des villes. J'entends la rénovation des logements privés. J'entends une évolution des normes d'urbanisme et d'architecture qui parfois empêchent des rénovations, empêchent de mettre la climatisation. J'entends aussi qu'on réfléchisse ensemble sur les horaires de travail, sur les rythmes scolaires. En fait, le problème, c'est que on a conçu toute la vie en France pour un climat tempéré. Or, le climat de la France, il est en train de changer. On le voit bien, il va falloir s'adapter à un climat plus méditerranéen. Et donc, il va falloir aussi s'inspirer des pays méditerranéens.
1: Parce que
5: c'est pas la fin du monde. Il faut juste apprendre à vivre autrement.
1: Parce que cette chaleur-là, qu'on a eue là, ces derniers jours, c'est quoi ? C'est juste un apéritif ? C'est l'apéricube de la météo future ?
5: Oui.
1: Oui, voilà.
6: Dire ça, c'est un petit échantillon.
5: Ce qui est certain, c'est que oui, malheureusement, ça va se reproduire et ça va s'amplifier dans le futur. Bon. Et donc, si on veut pas en souffrir, comme on a souffert la semaine qui vient,

0: s'écouler, il va falloir adapter beaucoup de choses, en particulier le bâti. On a conçu tous nos bâtiments, toutes nos villes pour qu'elles résistent au froid. Maintenant, il va falloir les transformer pour qu'elles résistent aussi au chaud.
1: Merci beaucoup. Voilà, bon, c'était très clair, comme d'habitude avec François. Je l'aime, François Gemène. Merci beaucoup d'être passé nous voir, membre du GIEC, co-directeur de l'Observatoire Défense et Climat. En France, 25% des logements sont climatisés, contre 60% en Italie, 73% en Sicile, 40% en Espagne, 60% en Grèce. Voilà, si vous vouliez briller ce midi, vous manger, tu sors ça et j'en dis, oh là là, qu'est-ce qu'il sait.
2: Qu'est-ce qu'il est intelligent.
1: On parle de quoi avec toi dans un instant, mon bon Fabien.
3: L'actu web de la semaine, j'ai encore trouvé des idées pour vous rafraîchir, notamment une astuce avec des petits pois congelés.
1: Des petits pois congelés, très très bien. En attendant, est-ce qu'on n'irait pas là sur...
4: Eddie Mitchell.
5: J'écoute.

0: avec l'excellent Eddie Mitchell.
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0: Il est midi 16, mes amis, nous sommes en direct. Merci d'être avec nous, merci de votre fidélité. Regardez, il est là, Fabien Aymon, notre geek. Alors, mon Fabinou.
3: Toute l'actu web de la semaine, et avec encore et toujours cette canicule. Et un petit garçon a bien fait rire les internautes il y a quelques jours, parce qu'en fait, il n'arrive pas à prononcer le mot canicule.
4: Il fait trop chaud, c'est la manipule. On est La manipule, quand il fait chaud.
3: C'est mignon. Canicule, c'est presque la même chose. Passons à l'astuce du jour. Une jeune internaute a une idée originale pour rafraîchir son appartement cette semaine. Elle a accroché une bouteille en plastique à son ventilo. Et écoutez ce qu'elle a mis à l'intérieur.
5: On a trouvé une solution de malade pour rafraîchir la pièce. Tac. Donc c'est une bouteille qui a des trous avec une charlotte, je crois. Et il y a des petits pois congelés dedans. Ça a rafraîchi à mort.
3: Ouais, en fait, elle a rempli de petits pois congelés sa bouteille. Elle l'a accroché directement au ventilo et du coup, ça diffuse. Ça fait comme une petite clim. Okay. Voilà, comme une petite clim. Sinon, autre astuce pour trouver de la fraîcheur, reprendre contact avec d'anciens potes. Oui, d'anciens potes propriétaires de piscine.
6: Ah, oui.
3: C'est ce qui a fait l'internaute Pierre-Antoine.
7: Allô, Jérémy. Je ne sais pas si tu te rappelles de moi. On était ensemble en 4e primaire. On avait fêté ton anniversaire dans la maison de tes parents, là où il y a une piscine. Ah, t'as déménagé. Pas trop bien que t'aies déménagé. T'as pas de piscine. Non. Là où t'as déménagé.
3: Voilà l'astuce du jour. Trouvez-vous des amis qui ont une piscine dans leur jardin. Autre astuce, plus accessible. J'ai trouvé une application trop bien. Son nom, c'est Fraîchou. Fraîchou, appli créée par Axel Abri, un Rennais. Le principe de Fraîchou, c'est simple. L'appli, en fait, calcule les itinéraires piétons les plus ombragés grâce aux parcs et aux arbres qui se trouvent sur votre chemin. C'est pas bête quand même. Le fonctionnement est tout simple. En gros, c'est un GPS pour piétons, tout simplement. Il suffit d'entrer un départ, une arrivée et le tour est joué. Fraîchou propose jusqu'à 3 itinéraires allant du plus court au plus frais. Appli pratique pour ceux qui se déplacent donc à pied ou même à vélo. Le nom Fraîchou, et c'est français, monsieur.
0: Bravo.
3: Toujours dans l'actu web, alors là on change de sujet. Un Australien a battu un record cette semaine, un peu spécial. Celui du cri humain le plus fort du monde. Cet homme est capable d'hurler à plus de 122 décibels. C'est un niveau sonore équivalent à une tronçonneuse, au décollage d'un avion ou encore d'une sirène d'ambulance.
0: C'est toujours moins que Mama Rovelli. C'est rien tout ça.
3: Petit joueur, après avoir écouté l'homme le plus bruyant du monde, écoutons une voix beaucoup plus agréable.
8: Hier encore, j'avais 20 ans, je gaspillais le temps en croyant l'arrêter. Et pour le retenir, même le devancer, je n'ai fait que courir.
0: Ah, c'était pas mal.
3: La personne que vous entendez, en fait, c'est un supporter de l'équipe du Maroc. Le gars, en fait, s'est filmé dans la rue avec le maillot marocain, en train de chanter. Il était tout seul, du Charles Aznavour. La vidéo est devenue virale en quelques heures. Elle a été vue des millions de fois. Comme quoi, certains supporters sont vraiment formidable.
0: Et toi aussi, mon Fabinho, tu as formidable. Comment?
6: Formidable.
0: Toujours sympa. Ils sont jaloux, les deux, là. Mais ils ont presque le même âge.
6: Il y a 10 ans d'écart quand même.
0: Oui, alors.
3: Mais hein, tu fais mon âge et moi je fais ton âge.
0: C'est mieux que Fabien.
6: Je m'inquiète alors.
0: C'est très étonnant.
6: Non, je suis resté.
0: Tu es resté jeune.
6: Dans la force de l'âge.
0: Merci mon bon Fabien. Tu as été excellent tout au long de cette année. Oh, c'est vrai.
3: C'est grâce à vous. Vous me portez.
0: Ben, voilà, moi je suis bien entouré avec vous. Je le reconnais. Oh. Donc merci beaucoup mon Fabinou.
3: Ah,
0: reste avec moi jusqu'à la fin de l'émission parce que tu n'es pas au courant de ton avenir.
3: Oui, c'est vrai parce que là, en fait,
6: c'était la dernière tout court.
0: Voilà. Donc. À ta place, je resterai jusqu'à.
3: Bah non, mais je reste.
0: Comme tu veux.
3: Je suis payé de toute façon.
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3: J'ai jusqu'à 13h.
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0: Ça va, mon Franck?
9: Et ça va très bien, Willy. Ça fait plaisir de vous retrouver.
0: Bah, c'est un plaisir partagé, mon Franck. Tu nous appelles d'où?
9: Alors, j'appelle Damien dans le Hauts-de-France.
0: Ah, Damien, très bien. Ah, bah, on va pas. Ah,
3: non. Oui, à Lille.
0: On va à Lille. Ah, bah, oui. Amiens, c'est pas Lille. Alors, oublie ce que je viens de dire. Oublie ce que je viens de dire, Franck. Franck, tu voulais réagir sur les clims, je crois, c'est ça?
9: Ben oui, je pense que. Moi, je suis contre la climatisation.
0: Pourquoi?
9: Je pense qu'il faut. Ben, il faut revenir à une climatisation naturelle. La climatisation mécanisée, elle va contribuer au réchauffement climatique. Imaginez, vous essayez d'éteindre un feu avec de l'essence, ça n'a pas de bon sens.
0: Oui, alors oui.
9: Pour faire machine arrière, on a arraché des végétales pendant des années, il faut planter, végétaliser, il faut arrêter de mettre du béton partout, il faut réfléchir avec nos polytechniciens, nos ingénieurs et nos politiques à des solutions pérennes, qui sont peu coûteuses. Après, la climatisation dans les établissements...
0: là où il y a du public, des hôpitaux, tout ça. Voilà.
9: Ça, c'est une évidence. Il faut protéger nos anciens, on va dire. Donc là, il y a une priorité, bien sûr. Mais pour ce qui est de la fraîcheur à la maison, on va dire, entre guillemets, je pense qu'on peut faire d'autres efforts et éviter justement de mettre des clims partout et puis d'aggraver le problème finalement.
0: Ouais, alors là où je suis d'accord avec toi sur la végétalisation, c'est que le problème, le temps qu'un arbre pousse, faut quand même plusieurs années, tu vois, donc c'est un petit peu compliqué. Et après, par exemple, là, tu dis à la maison, on peut se débrouiller. Tu sais que, pardon, parce que nous, on habite Paris, mais c'est partout pareil en France. Hein, tu vois, tous les gens qui habitent au dernier étage, sous les toits, là, je peux te dire que là, c'était très compliqué. Donc, tu as raison, c'est vrai. Mais c'est ce que vient de nous dire notre invité, François Gémen. Hein, tu veux, le membre du GIEC a dit exactement comme toi. Il a dit, la clim, c'est pas la solution, mais c'est peut-être l'une des solutions. Et je pense qu'effectivement, s'il y avait un grand plan qui était lancé là-dessus, je suis sûr que nos ingénieurs qui sont formidables et qui ont du talent, je suis sûr qu'ils vont trouver peut-être des clims moins polluantes, tu vois. Voilà, mais peut-être qu'il faut qu'on arrête de diaboliser ça. Mais après, c'est mon avis. Et Franck, c'était le tien, donc c'est bien.
3: On le respecte.
0: Tu vois, on a chacun notre avis, mon Francky. Oui, toi, tu t'es refroidi comment, là, ces jours-ci ?
9: Il y a des petites solutions basiques, genre peindre un bâtiment en blanc, etc. Voilà. Bah, ça, c'est pas une fortune, et puis c'est efficace.
0: Je suis d'accord. Je suis d'accord avec toi. Ben voilà. Ben peut-être qu'effectivement, il faut qu'on réfléchisse à tout ça. Mais hier, on en a parlé dans l'émission. On n'est pas prêts, mes amis.
3: Mais non,
0: il faut qu'on arrête. On est bon dans l'urgence. On est bon dans l'urgence, mais on n'est pas bon dans l'anticipation. Donc voilà, maintenant il faut anticiper.
3: Oui, voilà.
0: Mon Franck, merci beaucoup d'être passé nous voir. On t'embrasse très fort et tu repars évidemment.
3: Franck, tu seras peut-être notre dernier gagnant de la saison.
6: On part avec une clim
3: pour les champions de carburant.
0: Voilà,
6: il t'offre une clim, bien sûr.
0: Une énorme clim, bien grosse. Merci mon Franck. Allez, dans un instant, on va vous présenter un invité pas banal parce qu'on aime vous présenter des invités
10: pas banaux.
0: Mais d'abord, on va écouter assez ma chanteuse préférée. C'est Mylène Farmer, bien sûr.
3: Oui.
0: Avec C'est à qui le tour ?
3: C'est à elle.
0: C'est nouveau. C'est Mylène Farmer avec C'est à qui le tour ? Ben, c'est à elle.
3: C'est à elle.
0: C'est à qui le tour ? C'est Mylène Farmer. C'est à elle.

0: retour de Mylène Farmer, la nouveauté. En fait, elle dénonce, elle dit qu'on est coinceaux, tu vois, qu'on revient un petit peu en arrière, qu'on a moins de liberté.
1: Ah, ah,
0: elle dénonce. Est-ce qu'on a moins de liberté alors?
2: Vous avez deux heures.
0: Fabien,
2: oui.
0: Merci. Nicolas.
3: Ici, franchement, on peut tout dire.
0: Oh, c'est vrai. Oh, bon. Pas tout, tout.
3: Ah, oh, bah, quand même.
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0: Allez, comme promis, place à la personne pas banale du dimanche. Bonjour Sébastien Siemeniac.
6: Bonjour.
0: Bienvenue ici, mon cher Sébastien. Alors, vous êtes bouché dans le 95 à Sagy. Il y a quelques jours, voilà, il y a quelques jours, vous avez fait le buzz, comme on dit sur les réseaux sociaux, après y avoir publié, j'allais dire, un cri d'alerte. Votre métier est de plus en plus difficile. Et vous vouliez que ça sache, vous voulez que ça sache, parce que vous voulez ouvrir, on va dire, les yeux de vos clients et des autres en toute transparence sur les difficultés de votre métier, c'est ça, mon cher Sébastien ?
6: Oui, même sur les difficultés de l'artisanat en France, parce qu'on n'est déjà plus beaucoup à ouvrir des commerces, on est des artisans, des vrais artisans, donc
0: voilà.
6: C'est une généralité.
0: Voilà, en fait, dans votre lettre, voilà, vous décrivez votre épuisement physique et mental. Alors déjà, physique, pourquoi un épuisement physique ? Pourquoi ? On imagine pourquoi, mais allez-y, expliquez-nous, c'est quoi votre quotidien ?
6: Pour les quotidiens, c'est autant un boucher, un boulanger ou tous les métiers, que ce soit plombier, on est quand même sur des charges de travail. On est dans le froid, dans la chaleur, à l'extérieur, on travaille sur des charges lourdes, sur des heures pas possibles. C'est la charge physique, elle est là, en fin de compte, c'est tout ça. Et puis, bien sûr, la charge mentale qui pèse aussi sur nous.
0: C'est debout 3 heures du matin, par exemple, en ce qui vous concerne, des carcasses de 400 kilos, parfois, que vous portez à bout de bras. Et vous ne versez toujours pas de salaire, Sébastien ?
6: Il y a des mois où, non, malheureusement, on ne peut pas, quoi.
0: C'est ça, voilà, c'est ça l'artisanat, hein, c'est ça. C'est, tu bosses toute la journée et puis tu te ramènes rien. Et puis, vous vouliez aussi évoquer la baisse du pouvoir d'achat, c'est-à-dire des gens qui viennent plus chez vous ou moins chez vous parce qu'eux n'ont pas d'argent, c'est ça ?
6: C'est du moins une réaction sur les grands groupes, en fait, qui écrasent un peu le marché. Hein. C'est quand on achète toutes nos bêtes en France, tout part à l'étranger et qu'aujourd'hui, les éleveurs sont en train de tirer la langue parce qu'on achète des bovins qui sont élevés en plusieurs mois, seulement quelques centimes. Nous, en tant qu'artisans, en fait, on est obligé d'être dans l'excellence, donc on est obligé de répercuter nos coûts. Sauf que vu que le pouvoir d'achat baisse en France et que les salaires n'augmentent pas, c'est un cercle vicieux.
0: Voilà. Du coup, bah, y en a beaucoup qui vont acheter la viande au supermarché,
2: dans les grandes surfaces,
0: qui est forcément moins cher. Et voilà. Mais bon. Et vous parliez aussi de d'épuisement mental, parce qu'il y a encore des clichés qui circulent sur votre métier, mon cher Sébastien.
6: Sur les artisans de manière générale, hein, c'est pas que mon métier, mais c'est vrai que c'est pour beaucoup, on se rend pas compte en fait du travail qu'il y a pour juste sortir un beefsteak ou une saucisse, ou ça peut être beaucoup de choses, hein, même un boulanger pour sortir une baguette. On se rend pas compte des heures, l'épuisement que ça peut apporter de justement soulever ses carcasses, aller tailler chaque pièce de viande pour apporter ce goût et proposer des bons morceaux en fait à nos clients, hein, tout simplement. On a plus cette image là, c'est plus facile d'aller chercher une barquette on a même plus le nom du morceau dessus.
0: Votre lettre a eu un grand écho, mon cher Sébastien. Ça a changé des choses? Vous avez vu, je sais pas, des gens sont venus vous en parler? Comment ça se passe depuis?
6: Ça a eu son effet. On a beaucoup de gens qui ont changé un peu leur manière de consommer. En fait, en se rendant compte que c'est pas forcément moins cher ailleurs et que souvent la quantité ça rime pas avec la qualité. Et que à l'image de quelques euros au kilo, en fait, ça fait quelques centimes de différence sur le ticket final, mais que derrière on s'y retrouve parce qu'on a un filet de poulet qui va pas réduire en cuisson, on va avoir une pièce de viande qui va être plus tendre, plus goûtue, et surtout un contact humain avec son commerçant, hein, tout simplement.
0: C'est que moi j'habite dans Paris, il n'y a plus de boucher dans Paris. J'en trouve de moins en moins. Voilà, c'est dingue, hein, c'est un métier qui. Là, vous êtes dans un village, hein, donc c'est aussi une manière pour vous de défendre les commerces de proximité,
2: le petit
0: commerçant.
6: Oui, et puis dans les petits villages, on n'a plus grand-chose. Hein. On fait fermer nos écoles. Aujourd'hui, dans les milieux ruraux, on n'a même plus de médecins, donc on n'a déjà pas beaucoup de commerces. Il faut essayer de les garder.
0: Voilà, faut essayer de les garder. Merci mon cher Sébastien. Voilà, on voulait vous faire un petit coucou et par votre intermédiaire saluer effectivement tous les artisans de France, parce qu'ici on les soutient, on vous aime beaucoup et voilà, dès qu'on peut parler de vous, on le fait tout le temps. Donc Sébastien Simagnac, boucher à Sagy dans le 95, qui a donc publié une lettre ouverte sur Facebook sur les difficultés du métier. Il faut sauver les artisans, quels qu'ils soient. Hein, Sébastien est boucher, mais il parlait aussi des autres. Merci infiniment Sébastien. Passez un bon dimanche. Allez, vous aimez être ici.
1: Ah oui.
0: Vous aimez la pub.
1: Ah bah oui,
0: et bien elle arrive et juste après les infos pratiques près de chez vous avec le ICI Express.
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0: Allez, partons gaiement vers la deuxième demi-heure de votre talk show du dimanche. Alors ici, c'est comme la messe du dimanche,
1: mais en pas pareil.
0: Sinon, c'est la même chose. Dans un instant, on va parler du boom de la prêtrise. Être prêtre, c'est tendance, mes amis. Et votre tribu est là, notre enfant de la télé, Nicolas Malabeuf. Tu rêvais de faire quoi quand tu étais petit, bon Nicolas?
2: Moi, c'était de la télé ou de la radio. Donc j'ai réalisé mon rêve.
0: Bravo,
2: grâce à vous,
0: Nico. Non, grâce à toi, c'est ton talent. Et notre spécialiste web, Fabien Hémot, tu rêvais de quoi quand tu étais petit, mon Fabinou?
2: De monter sur scène.
0: Et alors?
2: Il l'a fait. Alors, bah, je vous regarde moi sur scène.
0: C'est pas mal.
2: Donc c'est
0: tu
2: pas
0: me
2: mal.
0: Regarde monter sur scène.
2: Dans l'ombre. Dans l'ombre, voilà. Je vous éclaire.
0: Bah, bravo, merde, c'est très bien. Je suis ravie de réaliser tes rêves.
2: Et vous, votre rêve, c'était quoi?
0: Ça. Moi, c'est la télé, la radio, la scène.
2: Bravo.
0: Et j'ai une passion, mais plus pour la radio. C'est un truc de malade. J'aime tellement ce média et être ici avec vous, ça m'honore vraiment. Vous voulez parler de quoi sur le groupe Facebook? De ce que vous voulez?
2: Alors oui, comme
0: vous,
2: c'est la dernière.
0: Alors, oui.
2: Vous pouvez vous abonner à l'effet de péter les scores. Le groupe Facebook s'appelle Youpi la vie avec Willy Rovelli. C'est complètement gratuit. Nous avons beaucoup de messages. Marina dit: j'espère vous retrouver à la rentrée. Bien suspense. Willy va tout nous dire tout à l'heure. On a un message. Isabelle, fidèle depuis la toute première émission. Oui. Voilà, on est obligé de la citer.
0: Merci, Isabelle,
2: merci beaucoup pour ce long message. Donc continuez à réagir, c'est complètement gratuit. Le nom du groupe Facebook, c'est Youpi la vie avec Willy Rovelli.
0: Voilà, et appelez-nous, c'est la dernière, 0810 055 056. Appelez-nous, on va prendre encore deux auditeurs d'ici là. Non, un auditeur et après il y a le tirage. Voilà.
2: Gagnant, oui.
0: Il y a le tirage vers
2: 2h55. Dernière carte de la saison qui tombe chez vous.
0: Allez, appelez-nous, ce que vous voulez. On vous aime. Voilà, c'est moi très bien. 0810 055 056. Mais d'abord, si vous n'avez pas suivi l'actu, pas de panique. L'actu vous suit, il est temps pour moi de mettre
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0: Et on commence avec un point Patrick Bruel. Alors regarde. Regarde ma bite. Cette semaine, une masseuse a témoigné sur TF1. Elle aurait été victime du chanteur qui lui aurait dit: j'aimerais que tu mettes vraiment ton coude dans l'arrêt de mes fesses. Bon. Et encore, ça c'est rien. Hein. Connaissant le bonhomme, il aurait pu lui demander directement de lui masser sa grosse paire de coudes. Patrick Bruel, c'est le seul gars qui, en garde à vue, a retiré sa ceinture, ses lacets et son slip alors qu'on lui a pas demandé. Canicule, encore quelques départements dans l'est du pays en vigilance rouge. Courage. Jean Lassalle, lui, il a pas besoin de canicule pour qu'il passe en vie. vigilance rouge. Hein. Lui, ça commence à 12,5 degrés. Vigilance orange à Bordeaux. On rappelle que le visage de Bernard Montiel est en vigilance orange depuis 60 ans. Sortie polémique de Monique Barbu, notre ministre de la Transition écologique. Si on met la clim partout, vous croyez que ça va éviter un feu de forêt? Bon bah Barbu, on savait pas qui c'était, mais quand elle parle, ça pique. Aux États-Unis, une femme qui dînait tranquillement au bord d'un lac meurt frappée au cou par un parasol emporté par le vent. Et il a failli arriver la même chose à Mimi Mati, mais par le parasol à cocktail de son daiquiri. Daiquiri Kiki, même, du coup. Ah oui. L'animateur Jean-Pierre Foucault, définitivement condamné à payer plus de 450 000 euros au fisc. Il va devoir participer à Qui veut gagner des millions. Au Brésil, l'emblématique chef Raoni se remet doucement d'une intervention chirurgicale pour une occlusion intestinale. Et oui, dans la ville, il y a ceux qui sont nés avec une cuillère en argent dans la bouche. Et il y a le chef Raoni qui est né avec un cendrier en terre cuite dans la bouche. Télévision, cette semaine, c'est Cynthia qui a remporté la finale de Koh-Lanta sur TF1. Et vu les audiences, tout le monde s'en fout. Télévision encore, hier soir, c'est le chanteur Billy Crawford qui a remporté la finale de Masked Singer sur TF1. Et vu les audiences, tout le monde s'en fout. Patrick Bruel, lui, a un nouveau surnom, Masked Singer. Voilà, c'était lui dans le costume de Zizi, d'après les enquêteurs. Parce qu'il bouge de moins en moins, de plus en plus de jeunes ont des maladies de vieux, comme le diabète de type 2. En fait, si les enfants ont de plus en plus de maladies de vieux, c'est pour tromper les pédophiles. Les jeunes avec des maladies de vieux manqueraient plus qu'ils soient de droite, ces petits cons. Enfin, la question du jour. Est-ce qu'on peut dire, du coup, que ces enfants avec des maladies de vieux ont maintenant deux cartes essentielles, la carte Pokémon et la carte vitale? Oh, et ben, vous avez 2 heures. Voilà, heureusement, dans 186 jours, c'est fini 2026. Bravo. Voilà, mes amis, écoutez, un bon petit repas. Dis donc, les jeunes, bougez-vous. Hein. Qu'est-ce que c'est que ces histoires-là? Tu te rends compte, des jeunes qui ont du diabète de type 2? Bougez-vous, bordel, bougez-vous. Alors, écoutez, si ça va pas, on a le truc. Quand je vais vous dire à vous, vous allez me faire un padababababa et ça ira beaucoup mieux. Regarde, ça va pas bien, la seule radio au monde et la seule radio au monde où tu fais padababababa et ça va beaucoup mieux. Voici Michel Berger avec celui qui chante.
2: Michel Berger.
0: Celui qui chante.

0: Mes amis, c'est la première fois de la saison qu'on a passé un disque en entier.
1: Bravo,
2: bravo, bravo.
1: Il était temps.
0: Il était temps pour la dernière. Ouais. Je suis tellement fière de moi.
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0: Oui, hey, ça y est,
4: c'est un miracle.
0: J'apprends le métier. C'est un miracle, effectivement. Ben, restons dans les miracles, mon cher Nicolas. Ouvrons notre nouveau dossier. Bonjour Damien Etemanzadeh.
5: Bonjour Willy,
0: bienvenue.
5: Bonjour à toute l'équipe.
0: Bonjour. Bienvenue ici. Alors je vais donc vous dire mon père, puisque vous êtes responsable des vocations du diocèse d'Aix et d'Arles. Alors je lisais, j'ai lu une petite interview là, vous avez donnée il y a quelques jours à nos confrères de la presse quotidienne régionale, où vous dites,
5: oui,
0: on assiste à quelque chose qu'on n'a pas vu venir, il y a un afflux, ouais, de candidats pour rentrer au séminaire. Et donc votre secteur, oui, n'est pas en crise alors, mon père, parce que j'arrêtais pas d'entendre dire qu'il y avait de moins en moins de vocations. Alors expliquez-nous, Damien. Mon père, pardon, là.
5: Oui, ça va, Damien, ça va très bien.
0: Damien, mon
5: père. En fait, c'est difficile de répondre à cette question. Pour l'instant, c'est quelque chose qu'on constate.
0: Ouais.
5: C'est tout frais, ça fait 2 ans à peu près qu'on a effectivement un afflux qui semble correspondre à l'augmentation aussi du nombre de baptêmes d'adultes.
0: C'est vrai.
5: Alors, c'est pas tout à fait concomitant parce que ça fait maintenant plusieurs années que les baptêmes d'adultes sont en augmentation. Et là, ça fait, on va dire, 2 ans, hein, qu'on constate que dans les séminaires, il y a plus de monde qui vient frapper à la porte.
0: Et pourquoi ce sursaut?
5: Pour l'instant, on en est là.
0: Ouais.
5: Donc,
0: pourquoi ce sursaut, à votre avis, mon père? Qu'est-ce qui se passe?
5: Alors, il y a sûrement plusieurs facteurs. Il y en a un, à mon avis, qui est lié au besoin de sens déjà, ouais, et puis une sorte de générosité naturelle aussi, hein, qui est là dans le cœur de l'homme. Et ces candidats voient dans la prêtrise, hein, la possibilité justement de déployer cette générosité qu'ils portent en eux. Quand on leur pose la question, bah, c'est souvent ce qu'ils ont comme réponse. Hein. Mais il peut y avoir d'autres facteurs aussi qui restent encore à déterminer, ouais, hein,
0: de
5: à ce jour.
0: Voilà. Ouais. Vous pensez que ça peut être lié, je sais pas, par exemple, à plein de choses qui s'est passé dans l'actu, par exemple, ces dernières années, peut-être le Covid même. Oui, je sais qu'il y a des gens qui ont été extrêmement marqués.
5: Effectivement, donc là, quand on discute avec, c'est un petit pourcentage, mais c'est quand même bien réel et présent, hein, quand on discute avec ceux qui viennent frapper à la porte, il y en a quand même quelques-uns qui disent, j'étais étudiant,
0: voilà,
5: je me suis retrouvé tout seul, vraiment isolé, et ça a été l'occasion pour moi de faire un peu le point dans ma vie,
0: ouais,
5: ce que je ne faisais pas forcément jusque-là. Évidemment, on pouvait plus aller ni en boîte, ni dans les bars ou tout ça, donc ils se sont retrouvés beaucoup seuls avec eux-mêmes. Et beaucoup se sont ouverts, étrangement, hein, par la même occasion, à la transcendance qui était là en eux. Et ça a coïncidé avec un nombre de conversions assez considérable, en fait, pendant cette période-là.
0: Ouais.
5: Et donc, qui dit conversion aussi, dit mise en route. Et qui dit mise en route, dit pour certains d'entre eux, on va essayer de transformer l'essai, et pourquoi pas devenir prêtre, en fait.
0: Ouais,
5: voilà.
0: Ouais. Alors, du coup, mon père, comment ça se passe alors pour devenir prêtre là, voilà, en deux, trois mots, c'est quoi les grandes étapes? Ça prend combien de temps? Si moi je viens vous voir tout à l'heure, je viens vous voir, ça passe, je serai père dans combien de temps, mon père?
5: Alors déjà, je vous accueille très volontiers, première chose.
0: Merci.
5: Et deuxième chose, en fait, il faut compter au minimum 7 ans. Donc,
0: ce
5: sont des études qui sont longues. Hein,
0: ouais.
5: Je dis au minimum parce qu'il peut y avoir ce qu'on appelle un intercycle, hein, au milieu à peu près.
0: D'accord.
5: De la formation, qui est plus sur le terrain. Et il peut y avoir après des études complémentaires dans l'optique où on demanderait à tel ou tel de se former pour enseigner ensuite.
0: D'accord.
5: Voilà, donc c'est 7 ans minimum, avec des cours très très variés.
1: C'est quoi les cours, ouais?
5: Donc il y a de la philo, évidemment, il y a de la théologie, il y a de l'exégèse, hein, qui est l'étude biblique, à la fois critique et spirituelle. Donc il y a ces deux dimensions-là, des cours de spiritualité, des cours de langue également,
0: ouais,
5: aussi, latin, grec, hébreu. Enfin,
0: ah ouais.
5: Voilà. Puis des cours, on peut dire d'humanité aussi,
0: ouais,
5: plus large, hein, des cours d'histoire, des cours d'histoire de l'art également, de littérature. Étant donné que le prêtre est appelé à être un homme de culture,
0: c'est ça.
5: Voilà, on essaie de ratisser un peu large et de proposer la formation au moins intellectuelle la plus riche et diversifiée possible.
0: Vous dites aussi que la première année, il y a parfois chez certains toute une éducation à refaire ou à faire, une éducation de savoir-vivre,
5: oui,
0: tout ça.
5: Alors c'était plus en aparté avec le journaliste,
0: ouais,
5: je ne m'attendais,
0: ouais,
5: pas à ce que...
0: Ah bah il a tout capté.
5: Ceux qui ont lu ça après, ouais, ils n'ont pas dû être très très à l'aise.
0: Non, mais c'est intéressant.
5: Mais, Oui, en fait, c'est vrai que c'est intéressant. Hein. Au-delà de ça, en fait, moi, ce qui me marque, et je crois que c'est vraiment un reflet aussi de notre société actuelle et des difficultés qu'a notre jeunesse actuelle, c'est la difficulté à se concentrer et à être attentif. Là, pour le coup, moi, ça fait maintenant 9 ans, c'est la 9e année que je suis, je m'occupe de la première année de séminaire en particulier, et puis des vocations aussi, donc. Et en fait, je pense pas que ce soit une vue de l'esprit, passez-moi l'expression, que de dire que la capacité à l'attention et à la concentration est en baisse. Ça se retraduit. Ça se retraduit après dans la vie de tous les jours. C'est et vrai, donc voilà, il faut reprendre un peu des éléments de base de la vie en communauté. Voilà.
0: Et mon père, le célibat, c'est quelque chose dont on vous parle souvent quand les jeunes viennent vous voir, là, qui démarrent ce cycle, j'allais dire, pour être
5: prêtre.
0: Alors,
5: en fait, c'est pas toujours ce qui est abordé au début. En fait, au début, c'est une forme de, je vous disais, un peu de générosité très large, parfois un petit peu naïve aussi. Et en fait, les questions, elles peuvent venir un peu plus tard. Alors déjà, elles sont présentes parce que nous, on les provoque dans la formation. On a des cours de psychologie, on a des intervenances spécifiques sur ce sujet pour aider justement les jeunes à intégrer pleinement et, je dirais, librement et joyeusement cette dimension dans leur future vie de prêtre. Mais au début, c'est pas forcément la question qui se pose. Voilà, pour répondre à votre question.
0: Bon, et pour terminer, mon père, là, vraiment en un mot, mais forcément, c'est... D'abord, qu'est-ce que vous dites ? C'est un métier ? C'est un métier d'être prêtre ? Vous dites métier ?
5: Alors, c'est une vocation.
0: Une vocation,
5: une vocation. Vous avez raison de dire que c'est aussi un métier, parce qu'il y a une dimension professionnelle. Voilà. Déjà, la longueur des études en atteste, mais sur le terrain aussi, il s'agit d'être tout à fait professionnel, comme n'importe quel professionnel, avec des exigences, avec une déontologie. Et donc, on peut aussi dire que de ce point de vue, c'est une vocation qui est aussi un métier.
0: Bon, merci beaucoup, mon père, d'avoir pris quelques minutes pour nous. Donc, Damien Etemad Zader, responsable des vocations du diocèse d'Aix et Arles, de plus en plus de jeunes qui veulent devenir prêtres. Voilà, il y a un petit sursaut.
1: À partir de quel âge on peut...
0: On s'en fiche. On pose des questions quand l'invité est là, pas une fois qu'on lui a raconté.
1: Deux heures après,
0: il m'énerve.
4: Avec toute sa tribu, oui, il vient déjeuner chez vous.
0: Ça va, Frédéric?
6: Oui, ça va, faut pas t'énerver, Willy.
0: Il m'énerve, les deux là m'énervent. Ouais, mais ils sont pas au courant. Dans 5 minutes, ils sont pas au courant de ce qui va leur arriver. J'en peux plus. Tu voulais réagir sur la canicule?
6: Oui, on est tous impatients, les auditeurs, de savoir la suite.
0: Hein. Tu voulais réagir sur la canicule aussi, mon Fred?
6: Oui, c'est vrai. Même hier, notamment, on parlait aussi beaucoup des personnes âgées, mais c'est vrai que les enfants et les nouveau-nés, c'est vrai que j'ai un petit nouveau-né, et c'est vrai que c'est pas évident aussi. Franchement, c'est difficile, et on trouve un peu des solutions pour, il faut bien l'hydrater, mettre des langes un peu humides,
0: être bienveillant et bien faire attention. Oui, après, il faut faire attention à ton petit toute l'année, tout le temps, en dehors de la canicule.
6: Comment
0: s'appelle le petit ou la petite?
6: Gabriel.
0: Très à la mode, le prénom Gabriel. Très à la mode. Ouais. Et quel âge il a?
6: 18 ans. Deux mois.
0: Oh là là.
1: Il faut prendre soin. Deux mois avec cette canicule, il faut vraiment en prendre soin.
0: Ah ouais, tu fais attention. Et il s'appelle comment, la maman? La gentille maman?
6: Ah, la maman s'appelle Ophélie.
0: Ophélie. Eh ben écoute, mon cher...
1: Ça reviendra à la mode.
0: Mon cher, oui, ça revient. Fred, merci beaucoup. Merci d'être passé nous voir, mon Fred.
6: C'est plaisir de vous avoir parlé. C'est cool.
0: Tu reviens quand tu veux.
1: Merci,
0: tu es chez toi ici, Fred, t'es chez toi, là. Moi, je veux plus aucun auditeur au téléphone, sauf toi. Tu repars évidemment avec ta sélection.
1: Et on te rappelle peut-être dans 10 minutes,
0: Peut-être qu'on te rappelle dans 10 minutes pour le tirage. D'accord, mon Fred?
6: On t'embrasse fort.
0: Oui, Fabien.
6: Bonne chance à tous.
0: Ciao, oui, Fabien.
1: J'ai demandé à Google quel âge on peut devenir prêtre. C'est avoir 35 ans, au moins 35 ans et moins de 55 ans.
0: Très bien. Merci beaucoup. C'était très passionnant. Vous connaissez Yann Muller?
1: Ah oui,
0: tout à fait. Vous connaissez les
1: oies sauvages?
0: Vous connaissez Wa?
1: Oui.
0: Vous connaissez Sauvage?
1: Ah, les oies sauvages.
0: Tout le monde est là.
7: Il était ça.

0: Voilà, ça c'est bien. Ça,
1: ça bouge, ça.
0: Voilà, c'était Yann Muller et la reprise évidemment des Oies Sauvages de
1: Michel Delpech.
0: Oui.
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0: 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Allez, regardez les lacs, quand il y en a mal, il y a Malabeuf. Nicolas Malabeuf, notre vent de la télé, mon bon Nicolas.
3: Eh bien Willy, pour cette dernière émission avant les vacances, j'ai une petite question.
0: Alors vas-y.
3: Ah bon? Alors,
0: super question.
3: Tout ça, la mise en scène, tout ça pour ça.
1: Oui, bon.
0: Bravo, bravo. Là, c'est franchement...
3: Et oui, David et Jonathan, qui sont de retour, on ne l'avait pas vu venir celle-là. Le duo se reforme et leur première télé, c'était en 87, chez Michel Drucker, qui a le don de découvrir tous les talents.
0: Eh oui.
4: Et la première télévision de deux jeunes garçons, 19 et 18 ans, c'est toujours un moment qui reste. Alors, ils sont deux, ils sont connus au lycée Janson de Sailly. Il y en a un qui s'appelle David, qui doit avoir 18, 19 ans, avec son copain Janson de Sailly, qui s'appelle Jonathan. À mon avis, ils ont été virés du lycée. Voici les grands débuts de David et Jonathan. Bella vita!
3: Il a fait démarrer tout le monde, Michel Drucker. Et alors, comme à notre habitude, on se replonge dans nos archives et dans nos souvenirs. En juin 73, pendant le JT de 20h, Léon Zitrone alertait sur les risques et précautions à prendre avant de partir en vacances.
5: Les appartements vides tentent des visiteurs indésirables, quand Gailleur, montant l'air, etc.
0: Montant
5: sans compter les risques de robinets qui se mettent à couler sans vous prévenir et le feu qui prend, on ne sait pas quand ni pourquoi. Ah ben comment vous défendre pendant votre absence contre les dangers qui guettent votre logis? Ah
3: ben votre logis, non mais le vocabulaire, il parlait bien Léon. Et alors les vacances c'est bien, sur la route des vacances c'est un peu moins bien, dans les embouteillages on s'ennuyait beaucoup.
6: L'urgence dans la voiture pendant les embouteillages. Attends, c'est mon petit bouquin.
7: On écoute la radio, puis on discute avec ma belle-mère. Voilà. Puis on regarde les gens.
8: Eh bien, on mange un peu dur. On a des bananes, on mange pour passer le temps.
6: Tu fais déjà un peu partie des vacances, les bouchons?
8: Ah non, ça m'ennuie beaucoup.
3: Et alors, archive touchante, en juillet 70, ce couple de retraités annonce partir en vacances pour la toute première fois.
9: C'est la première fois que vous preniez des vacances?
10: Oui, oui, c'est la première fois.
9: Et vous aussi, madame?
11: Oui, monsieur, de vraies vacances.
9: Quel âge vous avez?
10: 60.
9: Qu'est-ce que vous faisiez dans la vie?
10: Maçon. Et puis après, j'ai fait la guerre.
9: Et de toute votre vie, vous n'avez jamais pu prendre des vacances?
10: Oh non, 24 heures, un dimanche, quoi.
9: Ouais.
10: C'est tout.
9: Ça vous surprend pas un peu, ça?
10: Ah, je ne pensais pas. On ne peut pas s'en de... On n'aurait jamais pu voir ça. On ne pouvait pas le prévoir.
3: C'est touchant.
0: Ben ouais, c'est trop.
3: Et alors l'émission de l'été par excellence, je ne sais pas si vous vous en souvenez, c'était 40 degrés à
0: l'heure,
3: qui a duré 10 saisons sur France 3.
0: Vincent
3: Perrault. Une émission itinérante qui traversait les stations balnéaires françaises. Alors on se souvient de plusieurs séquences, notamment Marie-Ange Nardi attaquée par un lion qui s'appelait Titi.
0: Titi, ouais.
3: Mais aussi cette gaffe de Vincent Perrault à côté de Patrice Lafont.
12: N'en peux plus, Perrault, mes enfants.
13: Alors vous avez un numéro de téléphone 3615 God FR3.
14: Le rire.
12: 3615 Ah ça c'est la première fois que j'entends ça.
3: Et le rire de Patrice Lafont qui nous manque. Et le dernier potin de la saison, qui une fois n'est pas coutume, va être donné par Willy Rovelli. Même plusieurs potins.
0: Oui, je vais vous donner là dans un petit instant, mes amis. Je vais vous annoncer des choses. Alors il y a trois bonnes nouvelles.
3: D'accord.
0: Et il y a une mauvaise.
3: On va commencer par laquelle?
0: Bah vous verrez.
14: Ça me fait peur parce qu'on est trois.
0: Ouais, je sais.
14: Donc
3: ça m'arrange pas. Ça.
0: Ouais. Bon, c'est juste après ça.
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0: De retour ici, c'est Willy vient déjeuner chez vous. On passe à table tous ensemble le samedi et le dimanche en direct entre midi et 13h. Mais vite, ce sont les 5 dernières minutes.
3: Déjà,
0: si, si, vite. Alors, comme c'est la dernière de la saison, mes amis, on va prendre quelques minutes pour vous faire quelques petites annonces. Puisque je l'ai dit depuis le début de l'émission, j'ai trois bonnes nouvelles et une mauvaise.
3: Oula,
0: alors, ça fait peur. Si, alors déjà... Pour commencer, déjà, quoi qu'il arrive, merci infiniment pour votre fidélité, pour les audiences, vraiment beaucoup, parce qu'ici, on est très humble. Nous, on la ramène pas quand elle fait des bonnes audiences, mais pourtant, vraiment, merci beaucoup. Vous êtes vraiment de très, très nombreux à nous écouter. Donc, merci de votre fidélité. Je l'ai souvent dit, c'est l'émission que je préfère faire de toute ma carrière. Donc, merci infiniment de me permettre de vivre ce rêve absolu depuis 6 ans. Voilà, j'aime parler avec vous en toute simplicité d'actu, de vie quotidienne, de votre actu, de votre vie quotidienne. Donc, Merci infiniment, c'est un véritable honneur que de vous accompagner depuis 6 ans. Alors, première bonne nouvelle, et j'en profite pour remercier Philoche, notre réalisateur, et tous les techniciens, et tous
3: et
0: ceux et Allo Standard, voilà, qui sont avec nous tous les week-ends. Alors, première bonne nouvelle, déjà, on continue tout l'été en direct. Alors, je serai seul, puisque Fabien va voler de ses propres ailes tout l'été. T'en vas te retrouver à quelle heure, mon Fabinou ?
14: Tous les samedis, tous les dimanches, 16h, 19h.
0: Voilà, t'as vu ça ? Il s'émancipe.
3: Il va pas chômer.
0: Il s'émancipe.
3: Ça va changer de l'année.
0: Ah, ça va. Il va bosser, là, mon petit coco. Donc 16h.
14: C'est 16h, 19h, c'est tous les samedis, tous les dimanches, voilà. Et on va vivre le Tour de France, entre autres.
0: Entre autres, voilà. Donc moi, sinon, je serai là tout l'été. Je vous abandonne pas, d'accord ? Parce que tout le monde ne prend pas 2 mois de vacances. Moi, je serai avec vous. On continue à parler normalement, comme on le fait là. On continuera à mettre en avant des gens qu'on aime. On parlera actu, comme on le fait là. Et puis, on vous écoutera, vous, évidemment, comme d'hab. Il n'y a que Nicolas.
3: Oui, je n'en fous pas une.
0: Il n'en fout pas une. Le mec, il fait rien. Mais c'est normal, il est jeune. Il a travaillé 2 jours par semaine depuis septembre.
3: Je suis
0: donc,
3: épuisé.
0: Il se prend 2 mois. Voilà, donc Nicolas, en vacances. Deuxième bonne nouvelle, on se retrouve à la rentrée, toujours en direct, toujours sur votre radio ici, mais, et c'est la troisième bonne nouvelle, on se retrouvera dorénavant de midi à 13h30. Ah,
3: 30 voilà, minutes en plus.
0: 30 minutes en plus. Donc midi, 13h, l'actu, les tendances du moment, les invités, on continue à mettre en avant les belles idées, les belles initiatives. Et de 13h à 13h30, 30 minutes rien que pour vous, ça sera libre antenne totale. Le samedi, c'est youpi la vie. Et le dimanche, c'est youpi aussi. Voilà, ça sera votre moment. Plus que jamais, ici sera donc votre radio et ça sera chez vous. Enfin, la mauvaise nouvelle.
14: C'est quoi ?
0: La mauvaise nouvelle, c'est que je n'ai pas réussi à me débarrasser de ces deux nigauds. Ah, Fabien Aymo et Nicolas Malabar seront donc encore à mes côtés. Je suis vraiment désolée, mes amis. Voilà, je suis désolée.
3: Nous, c'est que des bonnes nouvelles.
0: Voilà, mes amis. Donc, vivement la rentrée et vivement dès la semaine prochaine en direct. Voilà, mes amis.
14: Bravo.
0: Oui.
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0: Allez, c'est le dernier tirage.
3: 100 € de carburant.
0: Oui, mon Nicolas.
3: Elle a tenu toute la saison, cette carte.
4: Elle
3: est d'une longévité. C'est Céline Renaud.
0: Allô, qui est là ? Tu es qui, toi ?
19: C'est Corinne.
0: Oh, Corinne ! Corinne nous a appelé 150 fois cette année.
19: C'est ça.
0: Et à un moment donné, il fallait que ça tombe. Enfin. Bravo, ma coco. Tu nous appelles d'où déjà ?
19: Je suis très contente.
0: Tu nous appelles d'où ? Tu es où déjà ? Là, tu es où ? Tu es à la maison ?
19: Oui, je suis à la maison.
0: Tu es toute seule ?
19: Je suis toute seule.
0: Alors, c'est pas grave. Va devant la porte. Vite. Je veux que tu ailles devant la porte. C'est quoi ? C'est un immeuble, une maison ?
19: C'est une petite maison.
0: Oh là là, madame est bourgeoise. Alors ouvre cette porte. Je veux que tu ailles devant.
19: Ça y est,
0: je veux que tu ailles devant et je veux que tu hurles dans la rue, nu. Ici. Je veux que tu cries fort.
19: Ici.
0: Bravo, notre dernière gagnante de la saison. T'embrasse fort, ma coco. Merci pour.
19: Je vous remercie beaucoup.
0: Merci
19: à la rentrée. Passez de bonnes vacances.
0: Merci. Ciao, ma belle. Voilà, c'est fini.
3: Non,
18: une appli connectée à notre région.
0: Voilà, passez une belle semaine ici et pas ailleurs, mes amis. Dans un instant, Ma France Week-end version cinéma avec Ségolène Aluni. Et puis là, il est tout pile 13h à samedi prochain.
20: Bonjour à tous, dans quelques instants, j'ai le plaisir de recevoir l'équipe du film Les Caprices de l'Enfant Roi avec Doria Tillier et Michel Leclerc qui seront nos invités. Mais d'abord, l'actualité de ce dimanche avec Cyril Ardo-Redon.
21: Et on commence ce journal avec cette information que l'on vient d'apprendre. Un avion de tourisme s'est écrasé ce matin à Tomblaine, près de Nancy. Nous sommes sur place en direct avec Lou Attard, d'ici Sud-Lorraine. Bonjour Lou.
22: Bonjour.
21: Et il y a donc, selon vos informations, plusieurs victimes.
22: Oui, plusieurs victimes, mais leur nombre reste à confirmer. Ils étaient sûrement à bord d'un avion de tourisme qui s'est crashé vers 11h30 à côté de l'aérodrome de Tomblaine, dans un champ à l'est de Nancy. Il est encore difficile de savoir ce qu'il s'est précisément passé, mais les secours sont actuellement sur place. Depuis tout à l'heure, je vois donc des camions de pompiers de SMUR qui font des allers-retours dans ce périmètre de sécurité qui bloque l'accès à cette rue Salvador Allende. Et un point presse nous en apprendra plus sur la situation à 13h actuellement avec le préfet et le ministère de l'Intérieur, selon nos informations, est attendu dans la journée sur place.
21: Merci beaucoup, Lou Attard, d'ici Sud-Lorraine. Et j'ajoute que selon nos informations, l'appareil transportait une dizaine de personnes dans le cadre d'un baptême de saut en parachute. On reviendra évidemment sur cette information dans les prochaines infos sur votre radio locale ici et dès maintenant sur notre site ici.fr. L'actualité ce dimanche, ce sont aussi ces dizaines de milliers de clients privés de courant ce matin après le passage de violents orages hier soir. 63 000 foyers concernés au total, la majorité dans les Hauts-de-France, mais aussi 4 000 dans les Yvelines, 1 700 en Indre-et-Loire et 1 300 à Paris. Et au-delà des coupures de courant, les orages ont provoqué localement des dégâts. Des toitures endommagées en Mayenne, des arbres déracinés dans l'Eure, 2 semaines de pluie tombées en à peine une heure à Maubeuge dans le Nord, des centaines d'interventions au total de pompiers dans les Hauts-de-France. Malgré tout, le pic de la canicule est désormais derrière nous. Ce soir à 22 heures, il n'y aura plus aucun département en vigilance rouge. Pour l'heure, seul le Bas-Rhin et le Haut-Rhin sont encore au plus haut niveau d'alerte. Mais les services de santé restent saturés et extrêmement mobilisés. Julie Smul, il y a eu depuis mercredi environ 1000 décès supplémentaires par rapport à la normale selon Santé publique France.
1: Oui, depuis le jour où cette canicule a commencé à pulvériser tous les scores avec des températures qui dépassaient les 40 degrés sur une bonne partie du pays. C'est d'ailleurs dans les régions placées en vigilance rouge ces derniers jours que Santé publique France constate une hausse très marquée de la mortalité en Île-de-France, en Nouvelle-Aquitaine, en Bretagne, en Centre-Val de Loire, en Normandie et dans les Pays de la Loire. Toutes les classes d'âge sont concernées, mais celle qui est la plus touchée, c'est celle des 65 ans et plus, qui représente l'immense majorité de ces décès, 85% exactement. Des personnes qui sont mortes à l'hôpital, en EHPAD ou chez elles, ce qui frappe d'ailleurs, c'est qu'on constate une hausse de ces décès à domicile, 40% de plus, un phénomène qui touche particulièrement l'Île-de-France, et un bilan donc global qui risque de s'alourdir, parce que si les températures redescendent à partir d'aujourd'hui, les effets de cette chaleur extrême sur les organes, eux, vont continuer à se faire sentir dans les prochains jours.
21: Explication de Julie Smul sur votre radio locale ici à retrouver sur ici.fr. Prudence aussi aux feux de forêt. 10 départements de l'Est, du Sud-Est et du Sud-Ouest du pays sont en vigilance orange. Il n'y a plus de départements en alerte rouge pour le risque d'incendie selon Météo France. Dans la Loire, plusieurs feux ont ravagé au total près de 200 hectares hier. 13h03 sur votre radio locale ici. On passe à la Coupe du Monde de foot. On connaît désormais toutes les affiches des 16e de finale. La première, c'est ce soir à 21h avec Afrique du Sud et Canada. Beaucoup de pays habitués et quelques novices dans ce tableau final, Noureddine Zidane.
5: Les nations africaines sont les grandes gagnantes de cet élargissement à 48 équipes. 4 d'entre elles sortent ainsi des poules pour la toute première fois. Outre l'Afrique du Sud, il y aura la Côte d'Ivoire opposée à la Norvège mardi. Le lendemain, la République démocratique du Congo jouera contre l'Angleterre. Quant au Cap-Vert, plus petite nation de l'histoire à participer à un mondial, il aura le redoutable honneur de défier l'Argentine de Lionel Messi. Des champions du monde au tableau plutôt dégagé s'ils se qualifient le week-end prochain, puisqu'avant une potentielle demi-finale contre l'Angleterre ou le Brésil, les Argentins croiseraient la route de l'Australie ou de l'Égypte en 8e et celle en quart de la Suisse, de l'Algérie, de la Colombie ou du Ghana. Ce sera une toute autre histoire en revanche pour l'équipe de France, car s'ils battent la Suède mardi en 16e, les Bleus pourraient retrouver ensuite l'Allemagne en 8e de finale, les Pays-Bas ou le Maroc en quart et l'Espagne dans le dernier carré.
21: Merci beaucoup Noureddine Zidane, et vous l'avez dit, la France rencontrera donc la Suède mardi, match à suivre à partir de 23h. Et puis tenez, une vidéo qui va vous émouvoir, la jolie demande en mariage au Leclerc de Sarlat en Dordogne. C'est Johnny qui travaille au Rayon Boulangerie qui a organisé ça pendant des mois avec la complicité de ses collègues. Sa compagne depuis 11 ans, Laurence, a dit oui sous les applaudissements des clients. C'est à voir en images sur ici.fr.
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21: Ma France, week-end, ça tourne avec Ségolène Aluni.
20: Bienvenue à tous, ça tourne, votre émission cinéma du week-end qui vous donne rendez-vous aujourd'hui au XVIIe siècle. Vous connaissez Molière, Cyrano de Bergerac et D'Artagnan. Eh bien, imaginez un film où ils sont tous réunis. C'est le pari du réalisateur Michel Leclerc, qui est notre invité. Bonjour Michel.
23: Bonjour.
20: Vous revenez donc avec Les Caprices de l'Enfant Roi, un film actuellement au cinéma que vous avez tourné il y a tout juste un an, à Fontainebleau, Vaux-le-Vicomte, au Mans, dans les Pays de la Loire, dans beaucoup de châteaux, puisque c'est un film d'époque, on va y revenir. Oui. Et à vos côtés, un de vos personnages royaux, la reine Anne d'Autriche, incarnée par Doria Tillier. Bonjour Doria Tillier.
24: Bonjour.
20: Ça vous va bien? Vous avez un port royal Royal de base.
6: Ah bah merci, en plus c'est une station de métro, j'aime bien.
20: Ah oui, Port Royal, vous incarnez donc la mère du futur Louis XIV qui, pour le protéger de la fronde, l'exfiltre du palais et le remplace par un sosie. Bah, je vous laisse faire la suite du pitch.
6: Ah oui, d'accord. Donc je reprends parce que je vais pas vous mentir, j'écoutais pas trop, j'étais bloquée sur Port Royal, pas le jeu de mots, hein. Mais je me disais parce que Michel a dû dire que j'avais un Port Royal et du coup on me le dit souvent, enfin on me le dit en interview et je me dis, oui. Mais pas du, enfin c'est dans le film, mais bah franchement pardon, enfin mes amis qui me connaissent au quotidien, ils vont vraiment se marrer quand ils écoutent l'émission, quoi. Mais en tout cas, mais ça me flatte beaucoup, hein, merci. Donc j'étais bloquée sur ça et donc j'ai pas écouté ce que vous avez dit ensuite, excusez-moi.
20: D'accord,
6: même si j'ai entendu que vous aviez pitché le film, mais je vais reprendre du début.
20: Oui, bah allez-y, puis on lance la bande annonce comme ça.
6: Et donc c'est la Fronde, oui. Et donc la reine Anne d'Autriche que j'incarne craint pour la vie de son fils Louis, et donc l'exfiltre, le fait exfiltrer du palais pour le protéger jusqu'à sa majorité à 13 ans, et donc elle le confie à son fidèle serviteur d'Artagnan, Franck Dubosc, ouais. Un D'Artagnan un peu ringard et un peu fatigué. Et D'Artagnan va lui-même confier ce petit roi, comme si c'était un acteur, voyez, on le met de main en main d'ailleurs, on fait passer ce petit roi à son ami Cyrano de Bergerac, Artus, et qui va lui-même emmener ce petit roi en le faisant passer pour son fils dans la troupe de Molière.
20: Bande annonce.
8: Maman !
11: Moi fort ! On n'appelle pas maman la reine de France.
8: Est-ce qu'ils vont venir nous tuer ?
11: D'Artagnan, Louis doit quitter secrètement le palais cette nuit même et se cacher hors de Paris.
23: Ne vous inquiétez pas, votre Altesse, sur tout prévu. Louis va quitter le palais secrètement cette nuit même et se cacher hors de Paris.
11: Oui, c'est ce que je viens de dire.
23: Cyrano de Bergerac.
24: J'ai besoin de toi pour une mission secrète de la plus haute importance. Tu es le seul à qui je peux demander ça.
25: Si tu peux te demander, sauf de m'occuper d'un enfant.
20: Extrait du film Les Caprices de l'Enfant Roi avec Doria Tillier, Franck Dubosc, Artus et Julia Piaton. C'est actuellement au cinéma. Doria Tillier, parmi tous les lieux et décors où vous avez tourné, lequel vous revient en tête là sans réfléchir?
6: C'est le château de Fontainebleau. C'est une très grande galerie. On a tourné dans plusieurs endroits, mais là, il y avait en particulier une très grande galerie qu'on voit d'ailleurs au début du film. Je ne sais pas combien elle fait long, mais...

0: Vu tomber en
1: ah
0: fait.
1: Ah bon, voilà.
2: Ouais, mais tu as pas vu la chute, mais tu as eu peur quand même.
0: Bah oui, oui, oui.
2: Mais
0: bah
2: je pense, et à mon avis, et c'est pas du tout pour le. Enfin, il a peut-être eu peur pour moi, mais j'imagine, et ce je comprends, moi si j'étais réalisatrice, j'aurais peur surtout pour l'actrice parce que tu as envie de pouvoir tourner la scène, quoi.
1: Bah oui, c'est ça.
0: Mais c'était le dernier jour de tournage.
2: Ouais, ah,
0: bon, donc j'avais moins peur. Je me dis, bon, ça va, on a presque tout dans la boîte.
1: On peut se blesser, c'est pas grave.
2: Ouais.
1: Pour revenir sur les lieux, ce sont des lieux assez incroyables. Michel Leclerc, vous avez essentiellement tourné en décor naturel. Il y a quasiment aucun recours aux effets numériques
0: non,
1: dans votre
0: aucun.
1: Film.
0: On en a essayé quelques-uns et c'était catastrophique.
1: Ah bon ?
0: Alors oui.
1: Vous avez tourné dans la cité Plantagenêt qui est située au cœur du Vieux Mans,
0: oui.
1: Dans la Sarthe.
0: Oui.
1: Ça a, parce que ça n'a quasiment pas bougé depuis le XVIIe siècle, en fait, l'environnement.
0: En fait, pour tourner un film comme ça qui se passe au XVIIe siècle, il y a très peu d'endroits où on peut poser sa caméra et on a l'impression d'être au XVIIe siècle. Donc il y a, par exemple, effectivement, au Mans, ils ont, mais maintenant c'est vraiment fait exprès. Ils ont gardé et préservé tout un quartier et même les trucs d'aujourd'hui, les poteaux, les trucs, ils sont amovibles de façon à ce qu'on puisse tourner dedans. Et ce qui fait d'ailleurs qu'il y a plusieurs tournages, plusieurs films qui se sont faits là-bas, entre autres le Cyrano de Bergerac de Rapneau.
1: De Jean-Paul Rapneau. Ouais.
0: Et donc il y a tout un quartier qu'on peut complètement refaire la déco à l'intérieur du quartier. On a fait toute une rue avec un marché, on a fait un théâtre extérieur devant la cathédrale et mais en fait ces lieux-là sont très rares, ce qui fait que c'est très morcelé le tournage d'un film comme ça. C'est-à-dire que par exemple Doria parle de Fontainebleau dans la même scène, le petit il est dans cette galerie à Fontainebleau et ensuite quand elle vient pour le voir avec D'Artagnan, on a filmé ça dans un hôtel particulier à Paris. Enfin, tout est très morcelé comme ça.
1: Ça, c'est pas perturbant, Doria Tillier, de commencer une scène à un endroit, de la terminer dans une autre ville?
2: En fait, j'avoue qu'on est assez habitué à, enfin que ce soit une autre ville ou simplement un autre décor. Pour nous, c'est juste un autre jour, quoi. Donc, oui, on est habitué à tourner dans le désordre. Bon, non, je trouve pas ça perturbant. Moi.
1: En tout cas, c'est pas votre premier film d'époque, puisqu'en 2023, vous tournez dans Une affaire d'honneur, dans un rôle complètement différent, puisque là-dedans, vous maniez l'épée.
2: Bah oui, j'aurais bien aimé dans celui-ci.
1: Ah,
2: aussi.
1: C'est vrai, vous êtes déçu de porter juste le corset en tant que
2: non, je suis très heureuse de mon rôle que j'adore. Mais si en plus j'avais eu l'occasion de me battre.
1: Alors, comme chaque week-end, ça tourne met à l'honneur les métiers de l'ombre du cinéma, et sur ce film, il y en avait beaucoup. Michel Leclerc, l'équipe technique pouvait atteindre parfois jusqu'à 100 personnes sur le plateau.
0: Oui. C'est monstrueux. Parce que rien que les costumes, le maquillage, quand vous avez des scènes avec beaucoup de figurants, il faut les habiller, il faut enfin les perruques, on peut pas, ils peuvent pas avoir des dreadlocks blonds, enfin il y a des tas de choses à voir, donc des fois c'est un gros pataquès.
1: Et oui, et parmi ce gros pataquès, il y avait Albert Goldberg.
0: Je l'appellerai
1: bonjour,
0: pas
1: Albert.
0: Comme ça, moi. Mais...
1: Au milieu de tout ça. Ça va, Albert ?
3: Ça va très bien, merci.
1: Vous êtes chorégraphe de combat, régleur cascade. Voilà, je ne sais pas quel intitulé vous préférez. Ou
3: j'aime bien les deux parce qu'ils me conviennent. Super. J'aime bien chorégraphe de combat parce que j'ai manié l'épée de très très nombreuses fois dans ma carrière. Ça fait partie vraiment de la plus grosse partie de ma carrière.
1: Et alors, précisément pour Les Caprices de l'Enfant Roi, quel était votre rôle là sur le film ?
3: Eh ben, ça a été de chorégraphier tous les combats du film, c'est-à-dire le premier, pas duel, mais le premier 1 contre 4 qui se passe avec Cyrano. Et puis ensuite, je vais pas tout dévoiler, mais quelques gros combats avec beaucoup de monde, avec tous les comédiens, sur la fin. Et ça, j'ai eu besoin d'abord de voir avec Michel ce dont il avait envie. Ensuite, il a fallu préparer les comédiens en escrime. J'ai eu une chance inouïe parce qu'ils étaient tous très doués.
1: C'est vrai, encore. J'allais vous demander c'est qui le meilleur, parce que vous avez coaché Franck Dubosc, Artus, Julia Piaton, entre autres.
3: J'ai du mal à mettre un meilleur. J'ai été très impressionné vraiment par la quasi-totalité. Artus a une décontraction et une maîtrise vraiment, vraiment formidable.
1: Et c'est une sacrée contrainte physique, également due, j'imagine, au poids de l'épée. Alors, ce sont des vraies, de fausses épées ? C'est quoi sur un tournage de film ?
3: Ce sont des épées qui sont spécialement fabriquées pour les cascadeurs, les comédiens, pour pouvoir faire les combats à l'image.
1: Donc elles sont plus légères qu'une épée normale, par exemple ?
3: Elles sont plus légères, elles sont plus équilibrées, elles sont dans un métal qui permet malgré tout d'avoir un son très intéressant. Et voilà, c'est des épées qui sont fabriquées uniquement pour ce type d'activité.
1: Secret de tournage du film Les Caprices de l'Enfant Roi avec Doria Tillier, Michel Leclerc et Albert Goldberg. Et on se retrouve pour la séquence Souvenir

0: c'est Jorgensen sur votre radio ici.
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0: Bon dimanche à tous, à l'écoute de votre émission cinéma, ça tourne avec l'équipe du film Les Caprices de l'Enfant Roi, Doria Tillier, Michel Leclerc, Albert Goldberg. C'est l'heure de replonger dans vos souvenirs de tournage sensoriels. Doria Tillier, quelle odeur retenez-vous de ce tournage?
3: Alors là, j'ai rien qui me vient. Merde, qu'est-ce que je pourrais dire?
0: On va vous odeur, inspirer, toi, Michel Leclerc.
4: J'ai une odeur personnelle.
0: Vous, c'est l'odeur des champs pendant les.
4: Oui, c'est vrai, j'ai pensé à ça. C'est quand on arrive avec la péniche, puisque la troupe se déplace en péniche. Mmh. Et donc, on arrivait vraiment dans la campagne, quoi. Et ils répètent au milieu des champs de vaches, d'ailleurs. Il y avait des bousses de vaches, donc c'est peut-être l'odeur de bousses
0: de vaches. Ah, ça aussi, ouais, c'est l'odeur de la campagne.
4: Enfin, il y avait quelque chose de très estival dans ce tournage.
0: Ouais.
4: On avait tous quand même un petit peu la sensation d'être en vacances. Enfin, ça dépend des moments, mais en tout cas, voilà, moi je ressens ça. La chaleur aussi.
0: Doria.
3: Bah, la transpiration.
0: De qui?
3: Bah, de nous tous. C'est vrai qu'on a travaillé dans la chaleur.
0: Donc, oui, c'était en plein été, c'est vrai.
3: Donc voilà, c'était en plein été. Pour certains, on avait des costumes pas très estivaux.
0: Ah oui, vous avez eu très chaud donc, pendant ce tournage?
3: Oui. Je parlais pas de ma propre sueur.
0: Non, de Franck Dubosc, hein, qui a beaucoup de scènes avec vous.
3: Non, je parlais même pas de celle de Franck, mais je sais que oui, bah forcément, les gens travaillent, transpirent, voilà.
0: Albert Goldberg, quel est l'accessoire qui vous a marqué sur ce tournage?
5: Je vais forcément dire une épée, l'épée de Cyrano, que je trouvais très belle.
0: Et vous, Michel, c'est autre chose? Alors, de Cyrano, si vous pouvez nous le montrer.
4: Voilà, je vous ai amené le nez de Cyrano. Le vrai nez de Cyrano, celui qu'il porte dans le film.
0: Alors, c'est Artus qui porte une prothèse de nez. C'est oui. Très impressionnant, je l'ai touché, ça a vraiment la texture de la peau.
4: Ben, en fait, alors pour faire un nez dans le film, il en faut un par jour déjà. Donc il y a eu 40 jours de tournage, ça fait 40 nez. Donc moi j'ai récupéré le 41e, parce qu'à la fin de la journée, une fois qu'il l'a porté, il ressent plus à rien son nez. C'est pas facile, parce que là encore, comme on a tourné en plein été, c'était la canicule. Quand il met le nez comme ça, lui il sue, donc il y a de l'eau qui s'accumule entre le nez et la prothèse de nez. Donc, il devait toutes les deux heures percer avec une petite aiguille pour que la sueur s'écoule. C'est un vrai truc, en fait. C'est pas aussi facile que ça.
0: Michel Leclerc, quel est le son qui vous a particulièrement marqué sur ce tournage?
4: C'est vrai que moi, c'est la première fois que je faisais un film où il y avait des chevaux. Mmh. Le son des galopades.
0: Ça
4: renvoie tout de suite à l'enfance.
0: Albert Goldberg, quand vous êtes sur un plateau de tournage, vous restez jusqu'à la fin du film, vous êtes par exemple quand les comédiens se battent, vous êtes derrière la caméra, vous faites
5: le
0: chef d'orchestre.
5: Absolument, je suis là, hélas que les jours où il y a des combats, mais je suis derrière l'écran avec Michel.
4: Il joue même dans
3: c'est
4: le film.
3: C'est pas que les combats, c'est aussi d'autres cascades, par exemple.
5: Sans
3: dire qui c'est, mais à un moment il y a une scène de pendaison.
5: Tellement
0: ah, les pendaisons aussi, c'est
5: oui,
0: vous
5: absolument.
0: À l'écran.
5: Oui, absolument.
0: Mais qu'est-ce que vous coordonnez du coup pour un exercice comme ça?
5: Le problème, c'est que pour pendre quelqu'un, si on le fait pas en vrai, il faut l'attacher autrement. Donc il y a un harnais, il y a un système de
4: très compliqué, ça, c'est très impressionnant.
5: C'est très compliqué.
4: Ouais. Pour moi, c'est juste ça. C'était la journée la plus difficile de tournage, parce que mine de rien, à l'image,
0: pendre quelqu'un.
4: Oui, c'est très violent en fait. Et même à tourner en fait, c'est pas, ouais. Évidemment il y a aucun risque au tournage, mais c'est quand même très important. Moi, ça m'a beaucoup impressionné.
0: Visuel. Vous aussi, Doria? Ouais.
3: Moi j'avoue, moi je trouve ça marrant. Oui, c'est impressionnant, mais non, mais ça m'a pas. Non, mais c'est vrai qu'il y a des. Moi je trouve ça. Oui, c'est impressionnant, mais ça m'a pas fait le même effet que oui, certains étaient là presque. Enfin, choqués, peut-être que j'en rajoute, mais heurtés, disons, par ce qu'ils voyaient, alors que moi, non, j'avoue, ça m'amuse plutôt.
0: C'est du cinéma.
3: Ouais, enfin, en tout cas, voilà, je vis pas ça de cette façon-là.
0: Michel Leclerc, avec quoi avez-vous envie que le public reparte après avoir vu votre film?
4: Avec l'idée que c'est un film dans lequel on a envie de vivre. J'aime bien cette idée. Il y a des films comme ça où on sort de la salle de cinéma et on se dit tiens, j'aurais bien aimé faire partie de cette troupe, j'aurais bien aimé faire partie de ce monde-là. C'est un monde qui a l'air mieux que le nôtre.
0: Ah.
4: Donc je dirais ça, oui.
0: Doria Tillier, vous auriez eu envie de vivre dans ce film?
3: Wow, c'est dur à dire. D'y passer des vacances, ouais.
0: Voilà, pour les vacances. Tourner dedans, ça suffira.
3: Oui, c'est vrai qu'il y a une ambiance très délicieuse, très joyeuse. Après, moi, je veux vivre nulle part ailleurs que dans ma vie, mais c'est pas pour contredire ce que disait Michel, quoi.
0: Ouais. En tout cas, on ira le voir au cinéma, puisqu'il est actuellement en salle, Les Caprices de l'Enfant Roi. C'est avec Artus, Franck Dubosc, Julia Piaton, Suzanne Debecq, Nemo Schiffman et vous, Doria Tillier. Merci infiniment d'avoir été avec nous.
3: Merci à vous.
0: Guérissez-vous bien, rétablissez-vous bien.
3: Merci.
0: Merci d'être venu dans Ça Tourne. Merci Michel Leclerc et bravo pour ce premier film d'époque.
4: Eh ben, j'espère pas le dernier.
0: Mais oui, nous non plus, on espère. Merci Albert Goldberg de nous avoir parlé de votre métier de régleur cascade et de combat. Merci d'avoir été avec nous.
5: Merci beaucoup.
0: Ça Tourne, c'est tous les dimanches à 13h05 sur votre radio ici. À suivre l'actu près de chez vous.

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3: 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Aujourd'hui, cette émission est assurée par la FAFP.
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3: C'était Expression Directe avec la FAFP.
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6: Le 4 juillet, la bibliothèque multimédia du Grand Guéret vous donne rendez-vous pour une grande journée festive, des animations de 10h à 23h sur le parvis. La bibliothèque sera ouverte de 10h à 13h et de 15h à 18h. À Clunia, on met en place un registre des personnes vulnérables dans le cadre du plan canicule. Avec les fortes chaleurs qui peuvent toucher la Creuse cet été, les personnes âgées isolées ou fragiles sont invités à se faire connaître auprès de la mairie. L'inscription est gratuite et confidentielle. Elle permet aux services municipaux de prendre contact avec les personnes concernées en cas de forte chaleur ou de situation exceptionnelle. Un dispositif simple mais précieux pour lutter contre l'isolement et veiller sur les plus vulnérables.
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On écoutait Axel Red avec son tout premier succès intitulé Sensualité. Vous savez quoi? Vous êtes branchés sur la meilleure des radios, ne touchez surtout à rien. Sophie Nolvaux avec vous pour entamer cette nouvelle demi-heure et cet après-midi placé sous le signe du repos et de la fraîcheur. C'est ce que j'espère en tout cas. Dans le prochain quart d'heure, de la musique avec George Harrison et Got My Mind, c'est Onyo. Mais tout de suite, on va retrouver Amir avec son tout dernier single, à l'imparfaite sur votre radio ici. Excellent dimanche avec nous.

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1: Au cœur de votre rendez-vous au cœur de la Creuse. Et aujourd'hui, je suis à la distillerie du Compas, en compagnie de Marianne van der Loube. Ici, vous faites du gin, vous faites de la vodka et vous faites du pastis. Mais vous donnez des cours aussi.
2: Oui, c'est correct, c'est vrai. On a un cours, c'est une école de gin. Et c'est vous qui faites votre propre gin. C'est vous qui prendre les ingrédients séchés, les fleurs, gingembre, du coriandre, genièvre. Et c'est vous qui créez une recette unique. Et après, avec une petite alambic, c'est vous qui faites les distillations.
1: Ça prend combien de temps?
2: Ça dépend, mais en général, c'est 2h30, 3h pour un cours. Oui, et c'est un maximum pour 4 personnes, parce qu'on a 4 petits alambics.
1: Ça a du succès?
2: C'est super. En vérité, c'est super amusant. Les gens sont bien amusés. Et on fait le cours pour quelques années. Et chaque fois, les gens ils sont super amusés. Ils aiment son gin, ils sont un peu fiers, parce que c'est vous qui faites le gin.
1: Vous faites aussi des dégustations?
2: Oui, c'est possible dans les distilleries pour faire une dégustation. On va goûter notre produit, le gin, le vodka, quand c'est prêt, aussi le pastis. C'est gratuit, vous pouvez juste envoyer SMS, téléphone, email, et on peut faire un rendez-vous pour faire une dégustation. On peut expliquer le processus de notre gin, donc c'est super amusant et vous êtes bienvenus.
1: C'est une visite guidée en quelque sorte?
2: Oui, c'est ça, c'est une visite guidée, oui. On explique tout, voir les distilleries et goûter.
1: Et comment est-ce qu'on vous contacte?
2: Par email, info@distillerielecompas.com. Aussi, c'est un téléphone. Le numéro, c'est 06 66 70 88 49.
1: Alors, on rappelle bien sûr à tous nos auditeurs que le gin, la vodka et le pastis de la distillerie du Compas sont d'excellente qualité, mais sont à déguster avec modération. Merci beaucoup, Marianne. Et puis, moi, je vais aller faire une petite dégustation, si vous voulez bien.
2: Ah oui, bien sûr. On a On verra.
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0: Vous écoutez ici, c'était Zaz avec Mon Sourire. Dans la suite de votre playlist, je vous ai choisi Clara Luciani pour Apprendre à respirer encore et Scatterlings of Africa de Johnny Clegg et Savuka. Profitez bien de votre après-midi. Merci d'être là.
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1: Très bel après-midi, il est 14h, vous écoutez Ici. Toute l'info en français dans le monde en 90 secondes avec Cyril Ardo-Redon.
2: 11 personnes tuées dans le crash d'un avion ce matin à Tomblaine, près de Nancy, en Meurthe-et-Moselle. À bord, il y avait 5 moniteurs de parachutisme avec 5 élèves qui participaient à un baptême. Les causes de l'accident ne sont pas encore connues. Le ministre de l'Intérieur, Laurent Nunez, est attendu sur place dans l'après-midi. Information à suivre sur notre site ici.fr. La canicule en France avec une surmortalité depuis mercredi. Il y a eu environ 1000 décès supplémentaires par rapport à la normale, selon Santé publique France. L'augmentation du nombre de décès à domicile est de l'ordre de 40%, particulièrement en Île-de-France. De violents orages hier soir, notamment dans la moitié nord du pays. Des maisons, des véhicules abîmés, des arbres déracinés et jusqu'à 63 000 foyers privés d'électricité dans les Hauts-de-France, en Île-de-France et en Indre-et-Loire. Le pic de la canicule est derrière nous. Plus que 2 départements en alerte rouge, le Bas-Rhin et le Haut-Rhin, jusqu'à 22h ce soir. 45 départements sont en vigilance orange canicule. 10 départements sont en orange face aux feux de forêt. Plus d'aides personnalisées au logement, les APL pour les étudiants non européens et non boursiers. Et ce, dès le 1er juillet, mesure contenue dans la loi de finances pour 2026 et qui vient de paraître au journal officiel. Et puis la Coupe du Monde de foot, début des 16e de finale ce soir à 21h avec Afrique du Sud et Canada, avant le match de la France face à la Suède, mardi à partir de 23h.
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4: En Creuse comme ailleurs, on respire beaucoup mieux depuis les orages qui ont commencé à arriver sur notre département aux alentours de 2h du matin. Ben, cet après-midi, effectivement, il y a des nuages, toujours et encore, même s'il y a des petits clins d'œil du soleil, des températures comprises entre 29 et 32 degrés.
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0: une jolie escapade proposée par Julien Doré, Paris-Séchelles sur votre radio ici. Ne ratez pas ce jeudi 2 juillet à 20h. Julien Doré sera au cinéma avec votre radio préférée. Vous allez pouvoir découvrir la captation du dernier Pestacle, une projection unique pour vivre ce concert sur grand écran. C'est Sophie Nolvaux avec vous, avec des conseils utiles à côté de chez vous et les trois chansons françaises à la suite. Avec Françoise Hardy, le nouveau titre de Benjamin Biolay et Jacques Higelin.
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0: Françoise Hardy avec VIP sur votre radio ici. Dans la suite, les Rolling Stones, juste après quelques infos d'ici.
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2: 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Et si possible, on reste au frais aux heures les plus chaudes. À la maison, quelques réflexes simples. 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Et puis, il y a aussi les gestes essentiels. 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Si vous avez besoin de soins sans urgence vitale, appelez d'abord votre médecin et en cas de doute, veuillez composer le 15.
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0: originelle du film Batman Forever en 95 avec Val Kilmer, Jim Carrey, Tommy Lee Jones ou encore Nicole Kidman, couronnée de 3 Grammy Awards, c'était Kiss from a Rose, une chanson phare dans la carrière de Seal.
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0: Si vous êtes né un 28 juin, joyeux anniversaire à vous, vous êtes né le même jour qu'un certain Félix Gray. Et on se rappelle forcément du duo de légende qu'il a formé en 90 avec Didier Barbelivien. Allez, bientôt 15h et toute l'info en français dans le monde en 90 secondes. Avant ça, ici, les Bee Gees, Pascal Obispo et Francis Cabrel et le groupe Téléphone.
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1: Vous écoutez Ici, excellent après-midi, il est 15h. Toute l'info en France et dans le monde en 90 secondes avec Cyril Ardo-Redon.
2: Une cinquantaine de pompiers, une vingtaine de policiers mobilisés, un secteur bouclé à Tomblaine, près de Nancy, après le crash d'un avion ce matin qui venait de décoller pour un baptême de saut en parachute. Yves Segui, le préfet de Meurthe-et-Moselle, est sur place.
3: L'avion qui transportait donc 11 personnes est tombé subitement aux abords immédiats de l'aérodrome. 11 victimes à ce stade. Il n'y a pas de victimes collatérales.
2: Le ministre de l'Intérieur, Laurent Nunez, est attendu sur place dans l'après-midi. Information à suivre sur ici.fr. La canicule en France, le pic semble désormais derrière nous. Il n'y a plus que le Bas-Rhin et le Haut-Rhin en alerte rouge, et ce jusqu'à ce soir 22h. 45 départements sont en vigilance orange canicule. 10 départements sont en orange face aux feux de forêt. En revanche, nous restons fragiles face à cette vague de chaleur avec une surmortalité constatée par Santé publique France. 1000 décès supplémentaires par rapport à la normale depuis mercredi. L'augmentation du nombre de décès à domicile est de l'ordre de 40%, particulièrement en Île-de-France. Un homme de 34 ans interpellé hier à la citadelle de Besançon pour un salut nazi dans l'une des salles du musée de la Résistance. Il est originaire du Venezuela et a été présenté au parquet en vue d'un classement sous condition du versement d'une contribution citoyenne. Et puis la Coupe du Monde de foot, fin des phases de groupe et début des 16e de finale. Premier match ce soir à 21h, Afrique du Sud contre le Canada. Avant France-Suède, mardi à partir de 23h.
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4: En Creuse comme ailleurs, on respire beaucoup mieux depuis les orages qui ont commencé à arriver sur notre département aux alentours de 2h du matin. Ben, cet après-midi, effectivement, il y a des nuages, toujours et encore, même s'il y a des petits clins d'œil du soleil, des températures comprises entre 29 et 32 degrés.
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0: On écoutait les Simple Minds avec Mandela Day. Prenez bien soin de vous, continuez de bien boire de l'eau, de ne pas faire d'efforts physiques sous la chaleur, de rester si possible dans un endroit frais. Sophie Nolvaux pour vous accompagner cet après-midi avec dans le prochain quart d'heure des infos près de chez vous, sans oublier vos trois chansons françaises à la suite. Avec Jean-Jacques Goldman et Sirima, le dernier single de Florent Pagny, mais aussi France Gall.
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0: Très bel après-midi ici sur la radio de votre week-end. On écoutait Jean-Jacques Goldman et Sirima avec Là-bas. Dans un court instant, on va retrouver le groupe Toto, juste après quelques petites infos d'ici.
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2: Le 4 juillet, la bibliothèque multimédia du Grand Guéret vous donne rendez-vous pour une grande journée festive. Des animations de 10h à 23h sur le parvis. La bibliothèque sera ouverte de 10h à 13h et de 15h à 18h. À Clugnat, on met en place un registre des personnes vulnérables dans le cadre du plan canicule. Avec les fortes chaleurs qui peuvent toucher la Creuse cet été, les personnes âgées isolées ou fragiles sont invités à se faire connaître auprès de la mairie. L'inscription est gratuite et confidentielle. Elle permet aux services municipaux de prendre contact avec les personnes concernées en cas de forte chaleur ou de situation exceptionnelle. Un dispositif simple mais précieux pour lutter contre l'isolement et veiller sur les plus vulnérables.
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0: Vous écoutez ici, c'était Freddie Mercury avec The Great Pretender. Samedi prochain, nous vivrons ensemble le départ du Tour de France en direct de Barcelone. Un événement à suivre sur votre radio locale ici, radio officielle du Tour, mais aussi sur notre site ici.fr. Et puis, il y a les nouveaux podcasts Partir également qui nous emmènent à la découverte de nos régions à écouter sur l'appli ici. Dans quelques minutes, l'info en français dans le monde en 90 secondes à 16h. Mais avant, Étienne Dao, le nouveau titre d'Alex Warren et Jeanne Masse. Bel après-midi.
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1: Vous écoutez Ici, il est 16h, très bel après-midi. Toute l'info en français dans le monde en 90 secondes avec Cyril Ardo-Redon.
2: Des infirmiers et infirmières libéraux parmi les victimes du crash près de Nancy, selon le Conseil de l'Ordre. 11 personnes qui prenaient part à un baptême de parachutisme sont mortes ce matin à Tomblaine, en Meurthe-et-Moselle. L'avion a fait une sortie de piste lors du décollage dans des circonstances qui restent à éclaircir. Le ministre de l'Intérieur est attendu sur place d'ici 2 heures. Un jeune homme de 19 ans tué par balle la nuit dernière à Nantes, près d'un centre commercial du nord-est de la ville. Une enquête est ouverte. Les circonstances sont toujours inconnues. C'est le 5e décès par arme à feu à Nantes depuis le début de l'année. La canicule en France avec 36 000 foyers toujours sans électricité cet après-midi, principalement dans les Hauts-de-France, en Indre-et-Loire et dans les Yvelines. Cela fait suite aux orages d'hier soir. Le pic de chaleur est désormais derrière nous, mais les services de santé sont toujours saturés. Une surmortalité est constatée en France depuis mercredi. 1000 décès supplémentaires par rapport à la normale, selon Santé publique France. Ce soir, à 22h, il ne devrait y avoir plus aucun département en alerte rouge canicule. Seuls le Bas-Rhin et le Haut-Rhin sont encore au plus haut niveau d'alerte. 45 départements sont actuellement en vigilance orange canicule. 10 départements sont en orange face aux feux de forêt. Et puis la Coupe du Monde de foot, début des 16e de finale ce soir à 21h avec Afrique du Sud, Canada. Avant le match de la France face à la Suède, ce sera mardi à partir de 23h.
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4: En Creuse comme ailleurs, on respire beaucoup mieux depuis les orages qui ont commencé à arriver sur notre département aux alentours de 2h du matin. Ben, cet après-midi, effectivement, il y a des nuages, toujours et encore, même s'il y a des petits clins d'œil du soleil, des températures comprises entre 29 et 32 degrés.
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La douceur de Stevie Wonder avec Isn't She Lovely, un titre dédié à la naissance de sa fille Aïcha. C'était en 1975. Bonjour à vous, Ingrid Herbst, fidèle au poste pour vous accompagner en ce dimanche encore chaud, on va pas se mentir. Mais ici Creuse vous amène de la fraîcheur, la preuve. Dans quelques minutes, Marina Uri vous raconte l'histoire de la guéritoise de spectacle à Guéret. Quant à Charles Doré, il vient tout de suite vous fredonner son tout dernier titre, Famille ou pas famille, et c'est avec ici Creuse.

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0: Vous êtes peut-être déjà venu voir vos enfants ou vos petits-enfants jouer à la Guéretoise, cette salle de spectacle qui est à l'espace Fayolle à Guéret. Mais c'était quoi avant ?
2: Hervé Herp, directeur artistique de la Guéretoise de spectacle. Avant, ici, c'était un pré, il y a très longtemps. Puis après, il y a eu une construction, c'était une MJC avec multiples activités, comme ça se faisait beaucoup dans les années 70, 80. Il y avait un ciné-club, il y avait un labo photo qui existe encore dans les caves.
0: Est-ce que vous avez entendu l'époque où c'était une coopérative ?
2: Oui, alors il y a eu cette période, parce que c'est un petit peu ce qui a permis d'inventer aussi la Guéretoise de spectacle. Guéret est une ville qui a presque inventé les coopératives. C'était une coopérative ouvrière, très active, très engagée politiquement. On venait acheter sa farine, on venait acheter des boutons pour faire de la couture. Il y avait plein de choses et c'était quelque chose qui a été très très très important sur la ville de Guéret. Et il en reste encore des traces.
0: C'est quoi l'esprit coopératif ?
2: Plutôt que de passer par un système commerçant, des gens faisaient des achats en gros, ils négociaient des prix, ça rassemblait. C'était très familial et puis dans un but très social. Cette histoire de coopérative de Guéret me trottait dans la tête, mais j'avais pas fait le lien. Et puis un jour, on avait créé un spectacle, Guéret en chanson. Il y avait des réunionnais, il y avait des anciens maçons, des carrières, il y avait des immigrés qui venaient d'arriver ici. Et on a créé un spectacle global avec écriture de chansons. Et on a donné ce spectacle à l'espace André Lejeune devant une salle complète de 600 personnes, quoi. Et à la fin du spectacle, on avait organisé une petite buvette. Et c'était très drôle parce que tout le monde s'est retrouvé parce qu'il y avait tellement de monde, et ben, à servir des boissons, à servir. Et j'avais l'impression d'être une petite usine grouillante et sympathique. J'avais l'impression d'être dans une coopérative. Il y a un ami qui me dit, mais tu devrais appeler ta scène la Guéretoise. Il dit, ça fait un nom de coopérative. La Guéretoise. Je dis, ouais, mais je me demande si c'est pas le nom d'une bière. Rajoute deux spectacles. Et c'est comme ça que la Guéretoise de spectacle est née, suite à cette soirée un petit peu coopérative. C'est en 2006.
3: Maya,
0: comment tu connais la Guéretoise ?
3: Moi, j'y suis allée avec l'école. J'ai vu un spectacle. C'était Chute la pomme. On ne parlait pas. Et en fait, c'était un monsieur. Et ben, il avait une pomme. Et en fait, il faisait comme si c'était un peu son animal de compagnie. Et un jour, quand il dormait, il voulait le manger, mais il se réveillait tout le temps.
0: Tu recommandes cette salle ?
3: Oui, je le recommande très fortement.
0: Aujourd'hui, la Guéretoise de spectacle garde cet esprit de la coopérative, de convivialité, de solidarité.
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0: Bovin avec Cookie Dingler et Femme Libérée. Dans quelques minutes, le moment détente et rigolade avec l'humour en tube de Fred Ballard qui s'intéresse aujourd'hui à la chaleur estivale, cette circonstance. Et Sylvie Fouquet vous donne les infos pratiques avec Ici Express. Ils seront d'ailleurs rejoints par Benabar, Womack & Womack et Gaëtan Roussel. C'est un beau programme avec Ici Creuse.
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0: Womack & Womack, à l'instant sur votre radio ici Creuse, et leur tube Teardrop. Et elle aussi, elle fait un sacré duo, c'est Sylvie Fouquet avec son Ici Express.
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2: 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À la maison, quelques réflexes simples. 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Et puis, il y a aussi les gestes essentiels. Garder le lien, un appel, un message, une visite, prendre des nouvelles de ses proches, de ses voisins, parce que la chaleur fatigue parfois sans prévenir. Et puis si vous ressentez des crampes, des maux de tête, des nausées ou une fatigue inhabituelle, on s'arrête, on se met au frais, on boit et on n'hésite pas à demander de l'aide. 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

0: Pink, All Out of Fight. Vous écoutez ici Creuse et il est grand temps de se détendre les zygomatiques avec la chaleur estivale et les éventuelles canicules, on le sait. Il va falloir trouver les vêtements les plus adaptés et en général, l'été, moins il y en a, mieux on se porte. Mais dans l'humour en tube, Fred Ballard a tenu à nous rappeler quelques règles de vie en société.
1: Il a interdit de se balader en slip de bain en ville pendant l'été. Ça veut dire que si vraiment ton kiff, c'est te balader en slip de bain, tu peux le faire. Mais il faut attendre l'hiver. En même temps, c'est logique, hein. C'est à Noël que tu sors les boules.
0: Alors oui, parfois l'humour d'hiver, même un peu lourd, est assez rafraîchissant quand on attaque l'été. Mais on ne va pas en guirlander Sacha Judasco, qui fait bien hein, de nous alerter sur cette loi du slip de bain en zone urbaine.
1: C'était les commerçants qui ont demandé en premier cette loi, parce que eux, ils en avaient marre de voir leurs clients arriver en slip de bain. Mais j'ai envie de dire, de quoi ils se plaignent? C'est quand même le meilleur moyen de lutter contre le vol à l'étalage. Qu'est-ce que tu veux piquer quand t'es en slip de bain?
0: C'est vrai qu'à part les boules de Noël, c'est compliqué. Des cerises, hein, peut-être. Mais bon, avant de pouvoir se balader presque à poil sur les plages du littoral, il y a parfois un petit passage obligé chez l'esthéticienne.
2: Moi, j'adore discuter avec vous, les esthéticiennes, parce que souvent, pareil, vous arrivez des histoires un peu sympas.
3: Une fois, une dame qui nous a demandé un billet de train. Au lieu de nous demander un
2: tu poses à la SNCF
3: métro, au lieu de demander un ticket de métro pour son maillot.
2: Je viens pour prendre la vanne.
0: Ah oui, parfois les esthéticiennes et leurs clientes sont plus drôles que les rois du rire. Entre Thomas Angelvy et son public, l'échange de vannes est assez poilant et nous annonce un été à pleurer de rire dans les t-shirts et les maillots.
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0: La fièvre dans le sang, Alain Chamfort. Un titre de circonstance, vu les températures de ces derniers jours. À suivre sur votre radio ici Creuse, la poésie de William Scheller, écrite dans son carnet à spirale. Et Bruno Mars, I Just Might, viendront vous chatouiller les oreilles. Bel après-midi avec ici Creuse.
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1: Vous écoutez la première radio locale, ici Creuse. Il est 17h. Le point sur l'info.
2: 11 personnes tuées dans le crash d'un avion ce matin à Tomblaine, près de Nancy, en Meurthe-et-Moselle. À bord, il y avait 5 moniteurs de parachutisme avec 5 élèves qui participaient à un baptême. Les causes de l'accident ne sont pas encore connues. Le maire de Tomblaine, Hervé Ferron, était au micro d'Ici Lorraine. Il est très ému.
3: Toute la ville de Tomblaine est bouleversée. Vous savez, quand je suis arrivé sur place, le policier qui s'adressait à moi pour me donner les premières informations, il était au bord des larmes. C'est terrible. Un tel drame, c'est incroyable, c'est une injustice incroyable quand on est jeune comme ça, ou même moins jeune. Et nos premières pensées vont aux victimes et aux familles des victimes.
2: Le maire de Tomblaine, Hervé Ferron, après ce crash d'avion ce matin vers 11h. Le ministre de l'Intérieur, Laurent Nunez, est attendu sur place d'ici une heure. Une cinquantaine de pompiers et une vingtaine de policiers sont mobilisés. Une cellule psychologique est ouverte dans la commune et on apprend à l'instant que le pôle accident collectif du parquet de Paris se saisit de l'enquête. L'autre actualité ce dimanche après-midi, c'est la canicule. Plus aucun département en alerte rouge demain, confirme Météo France. 38 départements seront tout de même en vigilance orange canicule. 23 départements, essentiellement de l'est du pays, sont ce soir en vigilance orange aux orages. Et justement, en raison des orages hier soir, 36 000 foyers toujours sans électricité cet après-midi, principalement dans les Hauts-de-France, en Indre-et-Loire et dans les Yvelines. Ce gros coup de chaud cette semaine en France qui a provoqué une surmortalité, environ 1000 décès supplémentaires par rapport à la normale depuis mercredi, selon Santé publique France. L'augmentation du nombre de décès à domicile est de l'ordre de 40%, particulièrement en Île-de-France. La fin des aides personnalisées au logement, les APL, pour les étudiants non européens et non boursiers le 1er juillet, mesure qui était prévue dans la loi de finances cette année et qui vient de paraître au journal officiel. Et puis un mot de foot, la Coupe du Monde, les 16e de finale, avant France-Suède mardi, place à 21h ce soir à Afrique du Sud-Canada.
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4: En Creuse, des nuages, des températures qui ont baissé pour notre plus grand bonheur. Pour la nuit qui arrive, le temps va rester couvert et pluvieux, toujours avec des coups de tonnerre par-ci, par-là. Mais alors, une nuit de rêve, 15 à 17 degrés. Demain, on commence la journée sous un ciel gris avec des averses qui vont se déclencher partout. En revanche, l'après-midi devrait être sec d'après Météo France. Température minimale demain entre 10 et 15 degrés, maximale entre 24 et 27 degrés.
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Biden, Laurent Voulzy, il donne beaucoup en ce moment, trop peut-être, sûrement. D'ailleurs, pensez à vous rafraîchir en buvant un bon verre d'eau fraîche. Et la fraîcheur, elle est également avec, peu importe, le nouveau titre. Là, maintenant, c'est le nouveau titre de Zazie. Sans oublier Dominique Aupetit, qui vous emmène sans bouger de chez vous, au cœur de la distillerie du Compas. On se rafraîchit bien avec Ici Creuse.

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1: Au cœur de votre rendez-vous au cœur de la Creuse. Et aujourd'hui, je suis à la distillerie du Compas, en compagnie de Marianne van der Loube. Ici, vous faites du gin, vous faites de la vodka et vous faites du pastis, mais vous donnez des cours aussi.
2: Oui, c'est correct, c'est vrai. On a un cours, c'est une école de gin, et c'est vous qui faites votre propre gin. C'est vous qui prendre les ingrédients séchés, les fleurs, gingembre, du coriandre, genièvre, et c'est vous qui créez une recette unique. Et après, avec une petite alambic, c'est vous qui faites les distillations.
1: Ça prend combien de temps?
2: Ça dépend, mais en général, c'est 2h30, 3h pour un cours. Oui, et c'est un maximum pour 4 personnes, parce qu'on a 4 petits alambics.
1: Ça a du succès?
2: C'est super. En vérité, c'est super amusant. Les gens, ils viennent amuser. Et on fait le cours pour quelques années. Et chaque fois, les gens, ils sont super amusés. Ils aiment son gin, ils sont un peu fiers, parce que c'est vous qui faites le gin.
1: Vous faites aussi des dégustations?
2: Oui, c'est possible dans les distilleries pour faire une dégustation. On va goûter notre produit, le gin, le vodka, quand c'est prêt, aussi le pastis. C'est gratuit, vous pouvez juste envoyer SMS, téléphone, email et on peut faire un rendez-vous pour faire une dégustation. On peut expliquer le processus de notre gin, donc c'est super amusant et vous êtes bienvenue.
1: C'est une visite guidée en quelque sorte?
2: Oui, c'est ça, c'est une visite guidée, oui. On explique tout, voir les distilleries et goûter.
1: Et comment est-ce qu'on vous contacte?
2: Par email, info@distillerielecompas.com. Aussi, c'est un téléphone. Le numéro, c'est 06 66 70 88 49.
1: Alors, on rappelle bien sûr à tous nos auditeurs que le gin, la vodka et le pastis de la distillerie

0: pays du compas sont d'excellente qualité, mais sont à déguster avec modération. Merci beaucoup, Marianne. Et puis, moi, je vais aller faire une petite dégustation, si vous voulez bien.
1: Ah oui, bien sûr. On verra.
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0: Le duo Slimane et Claudio Capeo à l'instant avec ce titre Chez Toi. Et justement, vous êtes sûrement chez vous à essayer d'avoir un peu de fraîcheur. Rassurez-vous, les températures devraient redescendre. Encore un peu de courage. Les bons plans auprès de chez vous avec Ici Creuse arrivent dans le Ici Express préparé par Sylvie Fouquet.
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1: 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Et puisqu'on parle de bons plans, et bien tout de suite, Ici Express avec Sylvie Fouquet.
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3: Le 4 juillet, la bibliothèque multimédia du Grand Guéret vous donne rendez-vous pour une grande journée festive, des animations de 10h à 23h sur le parvis. La bibliothèque sera ouverte de 10h à 13h et de 15h à 18h. À Clugnat, on met en place un registre des personnes vulnérables dans le cadre du plan canicule. Avec les fortes chaleurs qui peuvent toucher la Creuse cet été, les personnes âgées isolées ou fragiles sont invités à se faire connaître auprès de la mairie. L'inscription est gratuite et confidentielle. Elle permet aux services municipaux de prendre contact avec les personnes concernées en cas de forte chaleur ou de situation exceptionnelle. Un dispositif simple mais précieux pour lutter contre l'isolement et veiller sur les plus vulnérables.
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0: Elle se cache derrière une grande frange, mais on la reconnaît quand même. C'est Sia avec Gimme Love sur votre radio ici Creuse. Et il est l'heure de retrouver Stéphane Bern pour une anecdote historique. Et on voyage aujourd'hui au temps de la terreur et des galettes.
1: Après la Révolution française, il fallait se méfier de ses paroles, de ses habits, mais aussi de ses pâtisseries. On ne risquait pas l'indigestion, mais la décapitation. Imaginez une table familiale du début du mois de janvier. Une galette dorée, des rires, un enfant qui se casse une dent sur une fève, et soudain, on crie « Vive le roi !»
2: Vive le roi !
1: Erreur fatale. En pleine Révolution française, ce jeu devient suspect. Pour les révolutionnaires les plus radicaux, la fête des rois est trop associée à la monarchie absolue qui vient tout juste de tomber. Ce qui explique qu'en décembre 1791, un arrêté tente de rebaptiser l'Épiphanie et la célébration des rois en fête du bon voisinage. D'autres suggèrent de la rebaptiser fête des philosophes, fête des sans-culottes. En décembre 1792, le député de la Seine, Pierre-Louis Manuel, s'adresse aux membres de l'Assemblée de la Première République. Révolutionnaire convaincu, il propose qu'aucun ministre de quelque culte que ce soit ne pourra célébrer des fêtes sous le nom de Fête des Rois. Ces fêtes sont anti-civiques et contre-révolutionnaires. Sans alcool, la fête est plus folle et sans galettes, on ne se fait pas couper la tête. Un an plus tard, c'est un comité révolutionnaire qui demande de surveiller les pâtissiers et les orgies dans lesquelles on fête l'ombre du dernier tyran. Une chasse à la galette qui n'empêche pas la tradition de perdurer dans les foyers.
3: Ce n'est pas moi qui aurai la faim, c'est moi qui l'ai.
1: Et une fois la période révolutionnaire terminée, la fête finira par retrouver sa place et la galette son nom. La révolution a eu beau couper les têtes, on ne coupe pas l'appétit. La révolution aura aboli les privilèges, mais pas la gourmandise.
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0: Innocent, un homme extraordinaire et d'autres hommes et femmes extraordinaires sont sur votre radio ici Creuse. J'ai nommé Shakira avec ce titre Dai Dai, un hymne de la Coupe du Monde de cette année. Et le groupe Gold, Laissez-nous chanter, c'est à suivre avec ici Creuse.
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1: 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Première radio locale de Creuse, il est 18h. Tout de suite, votre point sur l'info.
2: C'est le crash le plus meurtrier en France, hors vols commerciaux et militaires, selon le Bureau d'enquête et d'analyse, le BEA. 11 personnes tuées ce matin à Tomblaine, près de Nancy, en Meurthe-et-Moselle. Le pôle accident collectif du parquet de Paris se saisit de l'enquête. On sait pour l'heure que plusieurs infirmiers et infirmières libéraux étaient à bord. Ils participaient à un baptême de parachutisme, selon Thierry Péché, président de l'Ordre des infirmiers de Meurthe-et-Moselle.
3: C'est dramatique, quelle que soit la profession, mais c'est vrai que là, ce sont des proches. On se connaît tous, on a un petit microcosme, hein, donc on se connaît tous, on se voit régulièrement. Et on n'a pas les noms, c'est pour notre profession et tous nos collègues, c'est un drame. C'est un baptême de parachute qu'ils avaient organisé, donc je pense à un moment convivial, hein, d'aller faire du parachute ensemble. C'est un moment de joie et c'est une catastrophe.
2: Une cinquantaine de pompiers, une vingtaine de policiers sont mobilisés sur place. Une cellule psychologique est ouverte dans la commune. Le ministre de l'Intérieur, Laurent Nunez, est arrivé. Toutes les informations à suivre sur notre site et notre application ici.fr. Un homme d'une quarantaine d'années est mort aujourd'hui dans les Alpes-Maritimes dans un accident de circulation. Il suivait le parcours du triathlon Ironman, annulé ce week-end pour cause de canicule. Il était à vélo et roulait à vive allure dans une descente quand il a percuté une moto en sens inverse. Plus aucun département en alerte rouge, canicule demain, dit Météo France. 38 départements seront tout de même en vigilance orange, canicule. 23 départements, essentiellement de l'est du pays, sont ce soir en vigilance orange aux orages. En raison des risques d'intempéries, ce soir, pas de célébration du titre de champion de France de rugby à Toulouse. C'était prévu sur la place du Capitole. Décision prise par la mairie. Les années précédentes, des milliers de personnes s'étaient réunies là pour apercevoir le bouclier de Brennus. Et puis, Romain Grégoire, sacré champion de France de cyclisme sur route, aujourd'hui la Tour du Pin en Isère. Le franc-comtois de 23 ans s'est imposé en solitaire devant Paul Lapeyra et Joris Delbove.
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6: En Creuse, des nuages, des températures qui ont baissé pour notre plus grand bonheur. Pour la nuit qui arrive, le temps va rester couvert et pluvieux, toujours avec des coups de tonnerre par-ci, par-là. Mais alors, une nuit de rêve, 15 à 17 degrés. Demain, on commence la journée sous un ciel gris avec des averses qui vont se déclencher partout. En revanche, l'après-midi devrait être sec d'après Météo France. Température minimale demain entre 10 et 15 degrés, maximale entre 24 et 27 degrés.
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0: Michel Berger, il n'y a pas de honte, non, non, non, il n'y a pas de honte à ne pas savoir ce qu'était la guérétoise de spectacle aguerrée avant d'être ce qu'elle est. Marina Uri vous dit tout dans quelques minutes. D'ici là, on retrouve les Eagles, Hotel California et Jérémy Frérot en solo avec son titre Frérot, et c'est avec Issy Creuse.
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1: Mais c'était quoi avant ?
0: Vous êtes peut-être déjà venu voir vos enfants ou vos petits-enfants jouer à la Guéretoise, cette salle de spectacle qui est à l'espace Fayol à Guéret. Mais c'était quoi avant ?
2: Hervé Herp, directeur artistique de la Guéretoise de spectacle. Avant, ici, c'était un pré, il y a très longtemps. Puis après, il y a eu une construction, c'était une MJC avec multiples activités, comme ça se faisait beaucoup dans les années 70-80. Il y avait un ciné-club, il y avait un labo photo qui existe encore dans les caves.
0: Est-ce que vous avez entendu l'époque où c'était une coopérative ?
2: Oui, alors il y a eu cette période, parce que c'est un petit peu ce qui a permis d'inventer aussi la Guéretoise de spectacle. Guéret est une ville qui a presque inventé les coopératives. C'était une coopérative ouvrière, très active, très engagée politiquement. On venait acheter sa farine, on venait acheter des boutons pour faire de la couture. Il y avait plein de choses et c'était quelque chose qui a été très très très important sur la ville de Guéret. Et il en reste encore des traces.
0: C'est quoi l'esprit coopératif ?
2: Plutôt que de passer par un système commerçant, des gens faisaient des achats en gros, ils négociaient des prix.

0: ça rassemblait. C'était très familial et puis dans un but très social. Cette histoire de coopérative de Guéret me trottait dans la tête, mais j'avais pas fait le lien. Et puis un jour, on avait créé un spectacle, Guéret en chanson. Il y avait des réunionnais, il y avait des anciens maçons, des carrières, il y avait des immigrés qui venaient d'arriver ici. Et on a créé un spectacle global avec écriture de chansons. Et on a donné ce spectacle à l'espace André Lejeune devant une salle complète de 600 personnes, quoi. Et à la fin du spectacle, on avait organisé une petite buvette. Et c'était très drôle parce que tout le monde s'est retrouvé, parce qu'il y avait tellement de monde, eh bien, à servir des boissons, à servir. Et j'avais l'impression d'être une petite usine grouillante et sympathique. J'avais l'impression d'être dans une coopérative. Il y a un ami qui me dit, mais tu devrais appeler ta scène la Guérétoise. Il dit, ça fait un nom de coopérative, la Guérétoise. Je dis, ouais, mais je me demande si c'est pas le nom d'une bière. Rajoute deux spectacles. Et c'est comme ça que la Guérétoise de spectacle est née, suite à cette soirée un petit peu coopérative. C'était en 2006.
1: Maya, comment tu connais la Guérétoise?
2: Moi, j'y suis allée avec l'école, j'ai vu un spectacle, c'était Chute la pomme, on ne parlait pas, et en fait, c'était un monsieur, et ben, il avait une pomme, et en fait, il faisait comme si c'était un peu son animal de compagnie. Et un jour, quand il dormait, il voulait le manger, mais il se réveillait tout le temps.
1: Tu recommandes cette salle ?
2: Oui, je le recommande très fortement.
1: Aujourd'hui, la Guérétoise de spectacle garde cet esprit de la coopérative, de convivialité et de solidarité.
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0: Ici, c'est le tube de Lola Young et d'autres tubes arrivent avec Ici Creuse, Charlotte Cardin, The Way We Touch et le Stéphanois, j'ai nommé Bernard Lavillier et ce titre On The Road Again. Et oui, Ici Creuse vous accompagne également sur la route.
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0: Benjamin Biolay, Louis Chédid, Amy MacDonald et Alain Bachung dans la prochaine demi-heure sur votre radio locale ici Creuse, tout juste après la sélection d'infos 100% creusoise signée Sylvie Fouquet.
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0: Amy MacDonald, This is the Life, à l'instant sur votre radio locale. On retrouve Patrice Gascoin avec ses coulisses télé. Et aujourd'hui, Patrice, vous avez repéré un documentaire de France 5 qui retrace l'extraordinaire histoire de la Statue de la Liberté.
1: Il y a 140 ans, en 1886, la Statue de la Liberté se dressait pour la première fois sur une île à l'entrée du port de New York. Il est temps de lui souhaiter un joyeux anniversaire.
2: Happy birthday, Miss Liberté.
1: Ça, c'est un happy birthday signé François Mitterrand. Et si je vous parle de cette grande dame, devenue le symbole mondial de l'Amérique, c'est parce que ce soir, France 5 lui consacre un documentaire intitulé tout simplement Lady Liberty, l'occasion d'apprendre plein de choses sur cette idée française. C'est fou, par exemple, de se dire qu'elle est née lors d'un dîner en 1865, près de Versailles. Cette idée a pris forme et est devenue un cadeau entre deux républiques, symbole d'une profonde amitié entre la France et les États-Unis. Une statue incarnant des idéaux communs de démocratie, de liberté, de justice. J'ai demandé à Philippe Collin, l'auteur de cette série documentaire en 3 épisodes à découvrir ce soir sur France 5, s'il avait été facile de retrouver des archives d'époque pour raconter l'histoire de Lady Liberty. Philippe Collin.
3: Alors, ces images, elles viennent de fonds très différents. Évidemment, d'abord, il y a l'INA, mais il y a aussi des cinémathèques en région. Et puis, j'ai une équipe de documentalistes qui cherchent beaucoup, notamment à l'étranger. Et là, forcément, pour Lady Liberty, on avait accès à des archives américaines. Donc voilà, c'est un corpus iconographique assez large, avec des images inédites et assez incroyables, notamment celle des GIs américains qui, en 44-45, au moment où Colmar est libéré, découvrent le musée Bartholdi à Colmar et entrent dans le musée et découvre des miniatures de la Statue de la Liberté. Ils sont très émus, ils l'embrassent, enfin, c'est très beau. Donc on a beaucoup d'archives comme ça, assez inédites, et c'était une grande aventure de collecter toutes ces images.
1: Philippe Collin, l'auteur de la série documentaire Lady Liberty, ce soir sur France 5. Bravo aussi au dessinateur Sébastien Goethals qui intervient avec ses dessins quand les archives n'ont ni photos ni vidéos pour illustrer le récit historique. Lady Liberty dès 21h10 sur France 5, et on garde ce souffle de liberté demain pour de nouvelles coulisses télé.
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0: L'écran total, c'est le nouveau titre de Benjamin Biolay. Et de l'écran total, eh bien, on en a bien besoin en ce moment. On pense d'ailleurs à vous, hein, vous qui bossez dehors, ménagez-vous. Avant de retrouver Laurent Petit-Guillaume et la folie des années 80 avec 100% années 80 et votre point sur l'actu de 19h, on se rafraîchit encore, oui, avec le Smooth Operator de Sade et on fera un petit tour en Espagne avec Jeannette Porque de Vas. Bonne soirée en compagnie d'ici Creuse.
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1: Belle soirée avec Ici Creuse. Il est 19h. Tout de suite, le journal.
2: 11 personnes tuées dans le crash d'un avion ce matin à Tomblaine, près de Nancy, en Meurthe-et-Moselle. C'est l'accident aérien le plus meurtrier en France, hors vols commerciaux et militaires, selon le Bureau d'enquête et d'analyse, le BEA. Isabelle Baudrier, les victimes participaient à un baptême de parachutisme.
3: À bord du petit avion civil, 5 moniteurs, 5 élèves et le pilote. Aucun survivant dans ce drame. L'appareil, un Pilatus, s'est écrasé dans un champ à proximité d'une zone résidentielle peu après son décollage de l'aérodrome de Nancy-Essey. Les élèves, parmi lesquels des infirmiers libéraux, s'apprêtaient à effectuer un baptême de parachutisme. Selon le président de l'aérodrome, la société organisatrice avait préparé un week-end festif avec une trentaine de baptêmes au total, initialement prévus entre hier et aujourd'hui. Problème mécanique, problème humain, aucune hypothèse pour l'instant sur l'origine de l'accident. Une cellule d'urgence médico-psychologique a été ouverte à Tomblaine. Elle accueille les proches des victimes et les témoins de l'accident. Par ailleurs, le grand public dispose d'un espace de recueillement au stade Marcel Picot, tout proche du lieu du crash.
2: Et le pôle accident collectif du parquet de Paris a annoncé se saisir de l'enquête. Une cinquantaine de pompiers et une vingtaine de policiers sont mobilisés. Le ministre de l'Intérieur, Laurent Nunez, est sur place. Il a pris la parole tout à l'heure.
4: Je veux dire que l'émotion, elle est palpable et elle est intense et on la comprend parfaitement. Et c'est pour ça que nous sommes venus sur place avec le ministre pour évidemment apporter le soutien du gouvernement, le soutien de la nation finalement suite à ce drame qui marque les esprits et à juste titre. Vous dire évidemment qu'au drame s'est rajouté un autre drame, c'est que une partie des familles des victimes ont été présentes à l'aéroport puisqu'il s'agissait de baptême de parachutisme et que certaines malheureusement ont assisté à la chute de l'aéronef, ce qui ajoute au choc évidemment et au traumatisme psychologique qui en résulte. Et toutes les personnes ont pu être prises en charge, les familles, hein, ainsi qu'un certain nombre de personnes impliquées. Alors les personnes impliquées, ce sont des personnes qui ont pu être témoins oculaires ou qui ont pu être témoins directs de l'accident ou qui ont vu la carcasse. Alors, voilà ce que je peux vous dire à cette heure sur ce drame. C'est vraiment un drame. Je peux vraiment vous dire que l'émotion ici est intense.
2: Laurent Nunez à Tomblaine en Meurthe-et-Moselle après donc ce crash qui a fait 11 morts. Information à suivre sur notre site et notre application ici.fr. Et puis un autre crash, celui d'un hélicoptère, a fait un mort aujourd'hui. Accident sans aucun lien à 500 km de là dans les Alpes de Haute-Provence, plus précisément à la Palue-sur-Verdon. Un homme d'une quarantaine d'années est mort aujourd'hui dans les Alpes-Maritimes dans un accident de circulation. Il suivait le parcours du triathlon Ironman annulé ce week-end pour cause de canicule. Il était à vélo et roulait à vive allure dans une descente quand il a percuté une moto qui arrivait en sens inverse. Plus aucun département en alerte rouge canicule demain, c'est ce qu'indique Météo France. 38 départements seront tout de même en vigilance orange canicule alors qu'il y a eu, Olivier Aymon, 1000 morts en plus depuis mercredi à cause de la chaleur selon Santé publique France.
5: Cette estimation du nombre de décès qu'on peut relier à la canicule est sans doute un seuil minimum, tant les données sont encore incomplètes. Pour faire son calcul, Santé publique France a regardé le nombre de morts supplémentaires comptabilisés de mercredi à vendredi par rapport aux dernières semaines, en s'appuyant sur les certificats de décès enregistrés dans les bases de données, qui représentent environ 65% de tous les décès constatés. Cela donne donc au moins 1000 morts de plus que la normale, notamment chez les plus de 65 ans, durant les jours les plus chauds, quand une large moitié ouest du pays était en vigilance rouge et que les services de secours étaient sursollicités. Les températures plus clémentes qui se sont installées au cours du week-end ont d'ailleurs progressivement entraîné un moindre recours aux services de secours. En Île-de-France, la direction des hôpitaux publics a noté aujourd'hui une baisse d'activité autour de 10% des SAMU ou des services d'accueil d'urgence de ces établissements.
2: Et puis prudence ce soir, car après la chaleur, place aux orages. 23 départements, essentiellement de l'est du pays, sont ce soir en vigilance orange. Pour cette raison, il y a d'ailleurs 36 000 foyers toujours sans électricité ce soir après les orages d'hier, principalement dans les Hauts-de-France, en Indre-et-Loire et dans les Yvelines. On se souvient des images de célébration les années précédentes, place du Capitole à Toulouse, avec des milliers de personnes. Pas de rassemblement ce soir après le titre de champion de France. France de rugby en raison du risque d'intempéries, décision prise par la mairie. En cyclisme sur route, Romain Grégoire sacré champion de France aujourd'hui à la Tour du Pin en Isère. Le franc-comtois de 23 ans s'est imposé en solitaire devant Paul Lapeyra et Joris Delbove. Et puis les 16e de finale de la Coupe du Monde de foot avant France-Suède mardi. Place ce soir à 21h à Afrique du Sud-Canada, premier match de ces 16e de finale.
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6: En Creuse, des nuages, des températures qui ont baissé pour notre plus grand bonheur. Pour la nuit qui arrive, le temps va rester couvert et pluvieux, toujours avec des coups de tonnerre par-ci, par-là. Mais alors, une nuit de rêve, 15 à 17 degrés. Demain, on commence la journée sous un ciel gris avec des averses qui vont se déclencher partout. En revanche, l'après-midi devrait être sec d'après Météo France. Température minimale demain entre 10 et 15 degrés, maximale entre 24 et 27 degrés.
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7: Bonsoir à tous, j'espère que vous avez passé un bon dimanche. C'est 100% des 80 jusqu'à 20h. Une petite virée dans les souvenirs pour certains d'entre vous. Et pour les plus jeunes, une virée dans le monde des tubes qui n'ont pas pris une ride. Et ça commence comme ça.

0: C'était Jean Schultheis, Confidence pour Confidence.
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0: Alors pour la suite, on va revenir à la préhistoire du plus ancien groupe français, Indochine. En 1983, l'aventurier devient leur premier numéro 1. Les jumeaux Sirkis, Nicolas et Stéphane, accompagnés de Dominique et Xavier, viennent d'achever la tournée 10 jours de Pékin, au Bataclan de Paris. Ils sont les stars de la New Wave française. L'aventurier dépasse les 500 000 exemplaires vendus et quelques mois plus tard, ils reçoivent même le Bus d'Acier, une récompense comme meilleur groupe de l'année. Et l'aventurier? Eh ben c'est ça.
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0: Lion, c'était Dream. Si vous étiez déjà en âge d'utiliser la télécommande de la télé dès 1984, c'est sûr vous connaissez ce tube. Ben oui, c'était le générique du Top 50 sur Canal+. Et chaque samedi en fin d'après-midi, on zappait à l'heure pour découvrir la révélation du classement des meilleures ventes de 45 tours et de 33 tours. En 87, avec J'oublierai ton nom, Johnny Hallyday et Carmel étaient 7e du top. Ça arrive juste après ça.
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0: L'ambiance des années 80, ça continue sur votre radio Ici Creuse, juste après ces petites infos.
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2: Le 4 juillet, la bibliothèque multimédia du Grand Guéret vous donne rendez-vous pour une grande journée festive, des animations de 10h à 23h sur le parvis. La bibliothèque sera ouverte de 10h à 13h et de 15h à 18h. À Clugnat, on met en place un registre des personnes vulnérables dans le cadre du plan canicule. Avec les fortes chaleurs qui peuvent toucher la Creuse cet été, les personnes âgées isolées ou fragiles sont invités à se faire connaître auprès de la mairie. L'inscription est gratuite et confidentielle. Elle permet aux services municipaux de prendre contact avec les personnes concernées en cas de forte chaleur ou de situation exceptionnelle. Un dispositif simple mais précieux pour lutter contre l'isolement et veiller sur les plus vulnérables.
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0: Puisque tu pars, c'était Jean-Jacques Goldman.
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0: Extrait de l'album Entre gris clair et gris foncé qui sort en juillet 88. Tiens, du coup, petit coup d'œil, on en profite sur les événements qui ont marqué cette année-là, 1988. Souvenez-vous, Mats Wilander remporte le tournoi de Roland-Garros en battant Henri Lecomte. Le président Mitterrand inaugure la pyramide du Louvre. 1988, c'est aussi la formation du groupe Nirvana et le triomphe au cinéma de La vie est un long fleuve tranquille. Et voilà. Bon, deux ans plus tôt, Élie Médéros, elle, fait chanter et danser la France grâce à Toi, mon toit.
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0: Johnny. Et non, non, non, ça n'était pas une chanson en hommage à notre Johnny national, mais une chanson sur un prénommé Johnny qui vit mal une rupture, voilà, il veut retrouver sa femme, et c'est surtout un très grand succès pour Jeanne Masse. Dès 20h, dans un instant, c'est vous qui faites la programmation comme tous les dimanches, mais en attendant, on reste dans les années 80. Julien Clerc arrive avec Quand je joue. Belle soirée à tous.
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2: Sur votre radio ici à 20h, c'est Décibel, avec ce soir les chansons préférées des auditrices et des auditeurs. Classique des Beach Boys, oui, mais aussi une nouveauté signée Louane, ou encore une chanson qui rend heureux, Don't Worry, Be Happy, par Bobby McFerrin. Ce soir, les auditrices et les auditeurs de Décibel vous gâtent, et c'est jusqu'à 21h.
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2: Salut à toutes, salut à tous et bienvenue dans Décibel. Ravie de vous retrouver en ce dernier dimanche du mois de juin. Ça commence à sentir les vacances, en tout cas je vous le souhaite. Et puis celles et ceux qui ne partiront pas cet été parce que boulot, parce que pas de sous, parce que pas le temps ou que ne sais-je, sachez que votre radio ici va vous chouchouter les oreilles et que Décibel, les meilleurs moments, les essentiels, eh bien on sera là tout l'été, tous les soirs à 20h. On sera au rendez-vous. En ce qui concerne le dimanche soir, vous le savez, un de mes soirs préférés de la semaine, puisque Julie, Nico, Jean-Maurice, Ève, David ou encore Gwen, le premier auditeur du soir à passer, eh bien c'est eux qui choisissent les chansons et qui les présentent. Autant dire que je me la coule douce. Allons-y vite. Bienvenue Gwen.
4: Salut Émilie.
2: Comment ça va?
4: Eh bien écoute, chaudement.
2: Ah bah oui.
4: Je rêve de glaçons.
2: Toi, t'es à Toulouse?
4: Ouais. C'est un peu hot.
2: Et je sais pas, j'ai vu sur Internet que là, dans pas longtemps, on va perdre 15 degrés d'un coup et il va y avoir de l'eau qui va tomber du ciel. Mais je sais pas si c'était une fake news. Je sais pas.
4: Bah écoute, on sortira les maillots de bain, on sortira les cirés.
2: Oh, mais non, tu sais, on va faire comme dans la pub. Attends, t'as quel âge, Gwen?
4: Ah, je vais faire 50 ans, moi,
2: c'est pas. Ok, c'est bon, t'es la même génération que moi. Tu te souviens très bien de cette pub Tahiti Douche, où en fait,
4: oui,
2: ils étaient dans un pays chaud, ok, et ils étaient en maillot de bain, et quand la pluie commençait, qu'est-ce qu'ils faisaient?
4: Eh ben, ils sortaient de Tahiti Douche et ils prenaient une petite douche.
2: Ils se douchaient sous la pluie. Enfin, ça a l'air bizarre comme ça. Les jeunes qui nous écoutent se disent, mon Dieu, mais ces personnes âgées sont des sauvages.
4: C'est pas du tout écologique. Bon.
2: Non, c'est pas très écolo, parce qu'effectivement, du coup, tu fous du savon partout. Mais voilà, c'était pour dire que parfois, ça rend heureux les gens au point de prendre une douche en public quand la pluie commence à tomber du ciel. Mon cher Gwen, on a suivi tes aventures heureuses et malheureuses pendant toute l'année. À un moment, tu passais avec nous à l'antenne le dimanche en direct de ta chambre d'hôpital parce que tu as eu un très grave accident, scooter contre camion, et le scooter, c'était toi. Comment tu vas aujourd'hui?
4: Bah écoute, ça va, il faut beaucoup de patience et comme je dis, la musique c'est ma deuxième béquille, donc voilà, Décibel ça fait partie aussi de ma thérapie, on va dire.
2: Oh. Bah écoute, on est heureux d'avoir pu être là pour toi et aussi très heureux d'avoir eu la chance de te parler régulièrement le dimanche avec tes choix musicaux, toujours intéressants, parfois même des vraies découvertes, des artistes qu'on connaissait pas, puis parfois des vieux tubes que tu ressortais du frigo et qui nous faisaient bien plaisir. Gwen, ce soir, c'est alors pour le coup une chanson qui donne de l'élan et qui fait du bien quand on en a besoin, n'est-ce pas?
4: C'est ça, celle-là, elle est pleine de sens et de signification, puis plein de souvenirs aussi, parce que c'est le titre du courage de la grande Sophie, c'est une artiste que je suis depuis très longtemps, ce titre-là, je crois que quand j'étais disquaire, on l'a passé mais un nombre incalculable de fois dans le magasin, puis au karaoké avec les potes aussi, et c'est une artiste que j'apprécie énormément et qui fait son retour en ce moment.
2: Oui, c'est vrai. C'est vrai, il faut aller la voir. On peut la lire aussi, elle a sorti un bouquin l'année dernière, oui. On l'avait invitée dans Décibel, elle fait plein de choses, elle est vraiment talentueuse, la grande Sophie.
4: Ouais, exactement, puis là, sur ce dernier projet, en plus, elle est devenue artiste indépendante et productrice, et le premier titre qu'elle a sorti, c'était avec Philippe Catherine, qui vient juste de sortir, et ça m'a fait penser, je me suis dit, tiens, je vais proposer un de ces titres qui m'a accompagné sur tout mon chemin de vie, et je l'ai proposé à Lily, et j'ai dit, tiens, du courage pour finir la saison, c'est pas mal.
2: C'est merveilleux, on l'écoute maintenant, grâce à toi, Gwen, et pour celles et ceux qui se disent, mais comment on va survivre tout un été sans lui, ne vous en faites pas, rendez-vous sur son compte Instagram, Inclusique. Les découvertes musicales continueront aussi cet été inclusique avec des cas et du courage. Mon cher Gwen, on y va, on la met, on chante très fort et très faux.
4: Très fort, oui, bah oui, ça a terminé la pluie.
2: Parfait, salut, on prendra une douche. Merci Gwen, à la prochaine.
4: Avec grand plaisir, à bientôt.

0: irrésistible chanson de la grande Sophie, Du Courage. C'était sur son album Et si c'était moi, sorti, attention au coup de pelle, en 2003.
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0: Oui, parce que si vous ne voulez pas compter, 2003, c'était il y a 13 ans. Donc ça, comme... Ah non, on me dit dans l'oreille, c'est... Il faut vraiment pas que je fasse des maths à l'antenne. C'était il y a 23 ans, mon Dieu, la chanson qu'on vient d'écouter à 23 ans. Et ben voilà, la grande Sophie, merci. Je me sens très bien. David est avec nous. Bonsoir David.
2: Salut Émilie.
0: Bonsoir. Ben,
2: attends, pour moi, ça va être facile parce que la chanson, elle date de 2026.
0: Ah bah ça j'aime bien, c'était il y a 5 minutes.
2: Tu vois là,
0: voilà.
2: Exactement.
0: Ah David, bienvenue dans l'émission où les mathématiques perdent à la fin, mais où la musique gagne, et ça c'est bien.
2: Exactement.
0: David, tu aimes beaucoup une chanson de Louane. Est-ce que c'est une artiste que tu aimes tout le temps, ou est-ce que c'est cette chanson-là particulièrement qui te plaît, qui t'intéresse?
2: Non, c'est une artiste que j'aime tout le temps. Ouais. Mais je trouve qu'elle se renouvelle souvent dans ses singles. Et alors, moi, je suis aussi un peu obsessionnel sur certains titres. Alors, par exemple, le titre qu'on va écouter s'appelle Chien, ouais. Et je peux l'écouter en boucle comme ça dans sur mon téléphone, enfin ou chez moi, ouais. Jusqu'à plus soif, quoi.
0: Et, j'aime bien les obsessions sur les chansons. Ça t'arrive souvent?
2: Ouais, ça m'arrive souvent et ça peut me gâcher aussi des trucs parce que je peux acheter un album et juste être focus sur un titre. Je peux écouter tout l'album et je vais toujours revenir sur le même titre. Et bon, passer à côté un peu de chansons de l'album.
0: Ouais, mais c'est beau, c'est comme des coups de foudre, c'est des passions.
2: Exactement.
0: Et est-ce qu'après, t'es un peu dégoûté et tu n'écoutes plus pendant des années?
2: Généralement, tu sais, les coups de cœur, non, on n'est jamais dégoûté. Non, tu peux avoir des périodes, mais tu reviens quand même toujours un peu, quand même, je trouve.
0: J'aime bien. Et donc ça, c'est un de tes coups de cœur les plus récents, ouais, parce qu'elle est sortie il y a vraiment pas longtemps, Chien de Louane.
2: De Louane, ouais.
0: Voilà. Alors,
2: attention, parce que le titre, un titre up tempo, donc tu le connais.
0: Oui.
2: Le texte, bon, c'est une chanson de rupture, et je voulais te dire, Émilie, et pour Décibels aussi, ça n'a aucun rapport entre l'émission et moi. C'était juste que j'aime bien la chanson, la rythmique. Il ne faut pas se formaliser sur le texte. En plus, elle dit, elle fait de cette rupture finalement une force, et elle se dit que c'est derrière et que c'est voilà.
0: Et les restes, c'est fait pour les chiens.
2: Exactement.
0: Non, mais c'est incroyable cette punchline. Tu vois Louane avec sa petite tête d'ange là, et en fait, elle te balance des répliques assez acides parfois dans ses chansons.
2: Mais oui.
0: Et les restes, c'est fait pour les chiens.
2: Le
0: franchement, on a envie de s'en faire un t-shirt.
2: Ben oui, mais on devrait d'ailleurs.
0: On devrait.
2: On doit lancer ça.
0: On devrait lancer ça. Chien de Louane. Et on attend avec impatience le nouvel album de Louane. Hein. C'est pour dans pas longtemps, normalement.
2: Je crois que c'est septembre, non? C'est pas ça, non?
0: Exactement. Après les grandes vacances. Bah, comme ça, elle reviendra dans l'émission. Et toi aussi, alors, t'appelais pas pour nous larguer?
2: Exactement. Je reviens.
0: Génial.
2: Je suis scotché à vous.
0: Excellente nouvelle. On écoute Chien de Louane et David. On se retrouve à la rentrée, alors.
2: Ça marche, à la rentrée. Bonnes vacances, alors.
0: Salut.

0: une des chansons que Louane a sorties cette année. Il y en a une autre qui s'appelle Conduire. Et on pense donc que ces deux chansons-là seront sur son 6e album à venir dans quelques semaines.
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0: Allez, remontons le temps jusqu'en 1991, il y a 35 ans, grande année musicale 1991. On a un comeback d'un artiste adoré des années 70, c'est William Scheller qui fait pleurer la France entière avec Un homme heureux. Mais si

1991, c'est aussi l'année où le public français commence à vraiment beaucoup aimer le rap français. Les albums de La Planète Mars, de I Am, Authentique, du Suprême NTM et le premier tube d'MC Solar sur Qui sème le vent récolte le tempo, ça s'appelait Bouge de là.

de l'art. 1991, c'est l'année de la mort de Gainsbourg et Freddie Mercury, de la naissance de Vianney et Santa. Mais l'un n'a pas créé l'autre. Sachez-le, c'est important. Ce sont des synchronicités, mais qui n'ont pas évidemment de signification. 91, c'est aussi l'année où le monde entier va se prendre dans les oreilles la vague grunge avec Nirvana.

C'était vraiment incroyable. Le clip de Smells Like Teen Spirit, il était fou. Mais le clip de l'année 91, c'est quand même Black or White de Michael Jackson, qui fait découvrir le morphing au grand public. Et ça, c'était complètement fou. Enfin, 1991, c'est l'année de Désenchanté, un des plus grands tubes de Mylène Farmer, sur son troisième album, L'Autre. Là encore, on ne peut pas parler de la chanson sans essayer de se souvenir du clip. Et vous encouragez d'ailleurs à aller le voir. Il est toujours disponible sur YouTube, tourné en Hongrie. Il est absolument incroyable. Allez, on part en 1991 avec Mylène Farmer.

0: Bah oui, hein, 35 ans plus tard, on a toujours les paroles par cœur, évidemment. Mylène Farmer était dans Décibel avec Désenchanté. Restez dans le coin, arrivent nos auditrices et auditeurs, Julie, Nico, Jean-Maurice et Ève. On fera aussi un petit focus sur Stéphane Echer, parce qu'il est en tournée. À tout de suite.
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0: Et des auditrices, monsieur à la grosse voix, n'oublions pas ça. Celles et ceux qui voudraient participer à partir de la rentrée. Hein, Décibel fera sa rentrée officielle le 31 août. Donc voilà, ça, à nouveau tous les dimanches, l'émission des auditrices et des auditeurs. Mais vous pouvez d'ores et déjà nous envoyer un mail. Hein, on regardera ça évidemment cet été. Notre adresse c'est Décibel avec un S à la fin, @radiofrance.com. Décibel au pluriel, @radiofrance.com. Dans le mail, vous mettez la chanson que vous avez envie de partager avec nous, et puis votre numéro de téléphone pour qu'on puisse vous rappeler. Là, par exemple, on vient de rappeler Julie. Bonsoir Julie.
5: Bonsoir Émilie.
0: Bienvenue dans la dernière de la saison. Comment ça va Julie?
5: Ah bah, fatiguée, mais très contente de faire partie de la dernière, justement.
0: Ah bah écoute, on a vécu des jolis moments avec toi et tes choix musicaux pendant toute la saison. Et là, je suis contente parce que c'est un duo qu'on n'a pas passé encore dans Décibel, entre un groupe et un chanteur.
5: C'est ça. Donc, groupe découvert grâce à toi.
0: Oui.
5: Parce que c'était une découverte, je ne sais plus si c'est en début d'année ou en fin d'année dernière, hein, les dates m'échappent.
0: Moi aussi.
5: Mais MPL. J'avais appris que ça s'appelait. Oui, c'est ça. Et tu nous avais dit que c'était Ma Pauvre Lucette.
0: Oui, c'est ça, c'était très étrange parce que MPL, ça faisait un peu genre PNL, genre un blast de rappeur. Et en fait, non, c'est MPL, Ma Pauvre Lucette. C'était moins... Voilà, mais c'était rigolo.
5: Oui, mais en même temps, c'est plus proche de leur image.
0: Oui, c'est vrai, on est d'accord.
5: Donc, ce soir, voilà, je proposais MPL et Ben Mazué pour Fleur Bleue. Alors déjà, rencontre un peu improbable.
0: Ouais.
5: Et j'ai vraiment craqué sur... Ben Mazué, je le connais depuis son album Concept sur les âges 15, 25 ans, 35 ans.
0: Ouais.
5: Mais c'est très souvent sérieux, avec des sujets qui sont quand même souvent importants. Enfin, voilà, qui sont... oui, je dirais sérieux. Quand
0: oui,
5: même.
0: En tout cas, pas dans la légèreté. Forcément, Ben Mazué, c'est la famille, la trahison, les divorces. Oui, c'est voilà.
5: Les difficultés de vie. Oui. Enfin, voilà. C'est très bien, hein, c'est très intéressant, mais ça n'est pas léger. Et là, il fait quelque chose de léger. Il a participé à l'écriture. Hein, j'ai vu dans l'album parce que j'ai acheté l'album de MPL.
0: Et en physique.
5: En physique. Moi, j'achète encore des CD.
0: Bah, c'est super, Julie.
5: Voilà, j'en achète quelques-uns par an, parce que je suis comme tout le monde, je stream plutôt, mais je veux pas des vinyles, parce que j'ai pas assez de place, donc j'achète encore quelques CD.
0: C'est voilà. Bien. Eh ben, tu sais que heureusement qu'il y a encore des fans de musique comme toi. Et je vois derrière la vitre Iris, la réalisatrice de l'émission, qui hoche la tête, parce qu'elle aussi, elle achète des CD.
5: Ah, je suis contente. Ah, moi, deuxième personne.
0: Et Christophe, qui est à la technique, lui aussi, il achète des CD. Donc voilà, bravo les jeunes. Trop bien.
5: Non, mais c'est vrai que c'est quand même important parfois de couper tous les réseaux et puis d'avoir juste une petite chaîne et d'écouter sa musique.
0: Ouais, entre soi. On est d'accord.
5: Ouais.
0: Et alors, cette chanson, donc Fleur Bleue, tu parlais de sa légèreté. Et est-ce que la rencontre MPL-Ben Mazué, pour toi, elle est réussie? Puisque sur le papier, elle n'était pas évidente.
5: Alors, pour moi, oui. je trouve que c'est... Ils se laissent un peu porter l'un l'autre. En fait, on a vraiment le sentiment d'un partage, alors qu'ils sont assez éloignés. Benazoué accepte d'être dans une petite chorégraphie, parce que souvent MPL en fait. Ouais. Il est plus souriant, il est plus... Il fait partie du collectif, quoi. J'ai pas eu le sentiment d'un chanteur individuel qui vient faire une prestation au sein d'un groupe. J'ai vraiment senti une volonté de faire groupe ensemble. Donc moi, ça m'a beaucoup plu.
0: Alors normalement, ça devrait vous faire le même effet, les amis. Fleur Bleue, MPL et Benmazué, c'est sorti il n'y a vraiment pas longtemps. Et c'est Julie qui vous l'offre. Merci Julie.
5: Bonne soirée.
0: Merci.
5: Belle été à tous.
0: Oui, merci beaucoup. Fleur.

0: raison, Julie. Extrêmement réussie, cette rencontre entre MPL et Ben Mazuet. Ça s'appelle Fleur Bleue. Le dernier album de MPL, lui, s'appelle Bisous Magiques. J'aime beaucoup ce titre. Et ils sont en ce moment sur la route des festivals d'été. Vous allez les voir vendredi aux Arséniques à Lille-sur-Tarn. Dimanche soir aux Nuits de l'Erdre, tout près de Nantes. Et la semaine prochaine, aux Francofolies de La Rochelle.
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0: Nous sommes le 28 juin et aujourd'hui c'est l'anniversaire des adieux de Wham. Wham, point d'exclamation, le groupe de George Michael et Andrew Ridgeley. Ça a lancé la carrière solo de George Michael et ça nous a laissé quelques tubes absolument délicieux. Et bien le 28 juin 1986, il y a pile 40 ans, c'était l'ultime concert de Wham au stade de Wembley en Angleterre devant 72 000 personnes. C'est sûr que les gens criaient très fort. On peut essayer de les égaler en chantant Wake me up before you go, go, c'est Wham.

0: couleur pastel et mini short, je ne peux que vous encourager à aller le chercher. Wake me up before you go, Ghost et Wham.
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0: Nico est avec nous en ce dimanche soir. Salut Nico.
2: Bonsoir ici, bonsoir Maz.
0: Comment ça va?
2: Comment on va?
0: Bah écoute, pas mal, on t'a pas assez entendu cette année, cette saison. On fait un peu le conseil de classe, hein, parce que c'est la dernière de la saison.
2: Ah ouais, mais on est pris par les blind tests, tu sais ce que c'est.
0: Bah voilà, c'est ça, t'as un gros emploi du temps aussi, avec le décibel en semaine. Mais ça fait plaisir de t'entendre le dimanche.
2: Oui, en plus c'est quand même un jour, moi je suis un peu de la team Piaf, Gréco, Aznavour, je vais les dimanches, donc au moins tu égayes nos fins de dimanche, et on t'en sera ailleurs. Éternellement reconnaissant et plus si affinité.
0: Oh là là, mon Nico, merci beaucoup. Moi aussi, je vous suis reconnaissante parce qu'en vrai, qu'est-ce que c'est chouette de faire une émission avec des gens qui sont passionnés de musique. Puis alors, toi, là, tu nous as fait un choix, une chanson qui a 60 ans, mais tu me dirais, elle est sortie hier. Ah ouais, tu me dirais, elle est sortie hier. Je te dirais, ouais, ok, d'accord, les gens sont fous. Ils étaient fous il y a 60 ans, mais c'est encore fou hier. L'album, c'est Pet Sounds des Beach Boys, hein, c'est ça que t'as choisi.
2: Ben c'est ça, et ben pour les 60 ans, t'as raison, et voilà, et ça me met un peu en joie. Alors ça contrebalance avec le gros choc qu'a constitué la mort de Brian Wilson
0: l'année dernière, incroyable. Alors
2: ça
0: que
2: m'a mis un coup derrière la gracchaire, enfin je suis pas le seul, mais bon, ça a été ça a été dur.
0: Ah oui, moi je me souviens, j'étais en direct quand je l'ai appris, c'est Marine Logénie, la journaliste, qui est arrivée en studio pour faire son flash, et en fait la dépêche AFP est arrivée sur son écran, et elle se tourne vers moi, elle me dit « Ah, Brian Wilson est mort !» Horrible. Alors qu'il avait 82 ans, Nico, donc on s'en doutait bien qu'il allait mourir. Pourquoi on a réagi comme ça?
2: Ben parce que c'est les œuvres sont immortelles, donc on pense les compositeurs aussi, quoi.
0: Ouais, t'as raison.
2: Et bon, alors ceci dit, après il a pas une vie marrante, donc bon, entre les dépressions, entre tout ça, donc
0: oui.
2: Bon,
0: il a pas que mangé bio, voilà.
2: Non.
0: Voilà, donc effectivement.
2: Bon après, sinon ça a peut-être pas produit que ses résultats non plus. Je ne sais pas, mais. Mais bon, donc voilà, quand même une pensée pour lui, et puis dire au moins, bah voilà, il nous a fait un mauvais coup, mais il continue à nous mettre en joie quand on écoute ses morceaux, et notamment ce Wooden Teeth Be Nice, ça, qui met en joie pour la journée ou la soirée, quoi.
0: Ah, mais qui met la joie pour toute la vie, en fait.
2: Voilà,
0: cette chanson,
2: ça.
0: Elle est tellement lumineuse, tellement joyeuse, tellement, on dirait qu'il l'a fabriquée pour nous faire du bien. Tu sais, parfois, t'écoutes des chansons, tu fais, ah, là, il y a des artistes, ils veulent me faire un peu souffrir. Il y a ça, tu sais, parfois, ou des paroles hyper violentes et tout. Et lui, c'est le contraire. Là, tu te dis, il a voulu me faire un câlin avec une chanson, quoi.
2: Non, et puis commencer là-dessus, c'est quand même un sacré défi pour continuer l'album. Hein, parce
0: c'est
2: que
0: vrai.
2: Moi, j'aurais fait un truc comme ça, j'aurais été pris de ma retraite, ou j'en sais rien, mais tu t'essayes pas de faire autre chose, quoi. Tu dis un miracle, c'est bon, quoi. Enfin, il a quand même. Et voilà. Et aussi la dernière chanson de l'album qui est extraordinaire, enfin, et les autres au milieu aussi.
0: C'est ça. Donc réécoutez Pet Sounds si vous avez le temps cet été. C'est un très beau moment à passer. Et nous, pour les deux prochaines minutes, on sera dans les bras de Brian Wilson qui nous fait un gros câlin avec cette chanson des Beach Boys, Wouldn't It Be Nice. Et bah tiens, toi aussi, Nico, je te fais un gros câlin et merci beaucoup.
2: Gros bisous, merci pour toute cette saison. Et puis à la rentrée prochaine.
0: À la rentrée.

0: cette chanson. On se sent mieux après, hein. Wouldn't it be nice? C'était les Beach Boys. Merci à Nico pour ce joli moment de bonheur et de joie musicale.
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0: Ah, comme c'est la dernière de la saison, on retrouve tous nos habitués. Jean-Maurice est dans la place, tout baigne. Salut Jean-Mo.
2: Yes, oui, salut.
0: Comment ça va?
2: Oui, très bien. Bah, surtout aller chanter, là, pas mal, hein.
0: Oui, parce que hors antenne, je chante les chansons, et notamment les Beach Boys. C'est pas la plus facile, hein.
2: Non.
0: Non, mais c'est vrai, tu me fais un petit compliment comme ça, tu te moques pas, parce que quand même...
2: Non, pas du tout.
0: Non, t'es gentil, t'es gentil. Jean-Maurice, oui, parce que Jean-Maurice, ouais. Toi t'es chanteur, tu chantes en chorale, toi.
2: Oui, ça peut m'arriver, oui, très bien. Bah. Enfin, j'aime beaucoup ça, je veux dire, je le fais moins souvent que je voudrais, mais ça va reprendre.
0: Ceci dit, avec les harmonies vocales des chansons des Beach Boys, voilà un groupe dans lequel, si vous chantez en chorale, vous pouvez aller chercher, ouais. Taper dans le répertoire, vous pouvez faire des belles choses. Alors Jean-Mo, tu m'as fait découvrir une chanson, celle que tu as choisi d'écouter ce soir. Je ne savais pas qu'elle existait, je suis très contente qu'elle existe. Donc, merci. Il s'agit d'un duo entre Vali et Jessie Chaton. Alors, Vali, il faut que tu expliques. Jean-Maurice, tu l'as découverte comme animatrice radio, comme chanteuse.
2: Oui. J'ai gardé en tête son époque Europe 2, hein, c'était pas mal.
3: Mais oui.
2: Une fois que, bien sûr, elle avait donc fait ses... Mais en fait, c'est plus une chanteuse, mais diseuse. Elle articule très, très bien.
0: Oui.
2: Et donc, c'était la voix du duo de Chagrin d'amour.
0: C'est ça, chacun fait ce qui lui plaît. C'est elle, la voix féminine de chacun fait. Là aussi, c'est pas facile. Ce qui lui plaît. Voilà, c'était elle, Vali. Et en fait, c'est une Américaine. Et donc, elle a ce petit accent tellement cool. Et
2: c'est ça qu'elle a entretenu, on dirait. Mais elle le fait très bien.
0: Elle le fait hyper bien. Et donc, en plus, elle avait un look pas possible. Tu te souviens, grande blonde avec les cheveux courts, là. Elle était à la télé aussi dans les années 80. Et puis ensuite, vraiment, ouais, la radio, quoi. La radio. Moi, je l'ai beaucoup écoutée sur France Inter. Elle avait une émission super qui s'appelait Système Disque. C'était trop bien. Elle recevait les artistes et tout. Et donc, alors, ce duo-là. Vali et Jessie Chaton.
2: Bah, écoute, ce duo, on se demande d'où il sort, mais
0: oui.
2: J'ai écouté ça sur, donc ça a tout de suite attiré mon oreille, sur Instagram.
0: Okay.
2: Et enfin, surtout vu ce à quoi elle ressemblait. Elle était restée dans l'ombre, mais ça ne change pas tellement de cette époque-là. Et surtout, ça rappelle le duo avec Grégory à l'époque.
0: Donc avec Chagrin d'amour.
2: Exactement.
0: Voilà. Alors, si vous écoutiez de l'électro-rock dans les années 2000, sachez que Jessie Chaton, le garçon du duo que vous allez entendre maintenant, c'était le chanteur du groupe Fancy. Il a aussi chanté pour General Electric, pour Justice ou encore pour Rhinocéros. Donc voilà, une belle voix de mec bien aiguë. Et ce duo, Le Retour de l'amour, qui est sorti il y a quelques jours. Et voilà, je ne sais pas trop d'où il sort. Je sais que la production s'appelle Plaisir de France et ça leur va bien. C'est exactement ça.
2: Et puis ça fait très électro, on a l'impression de revivre cette époque, quoi. Donc c'est super.
0: Ça sent le tube de l'été. On va se l'écouter, ta découverte, Jean-Maurice. Merci de l'avoir partagé avec nous. À la prochaine.
2: À la prochaine.
0: Merci Jean-Mo. Merci. Voici Vali et Jessie Chaton. C'est Le Retour de l'amour.
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0: Vali et Jessie Chaton, le retour de l'amour, ça c'est vraiment ma découverte du jour. Merci à Jean-Maurice de l'avoir partagé avec nous.
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0: Et avec Stéphane Echer qui est en tournée, il a annoncé plein de concerts. Il cartonne hein, avec son 18e album sorti il y a quelques mois, Poussière d'or.

C'est d'une beauté, cette poussière d'or. Alors j'ai cherché quelles étaient les chansons les plus populaires de notre Stéphane Echer, et je dois dire que son premier gros tube remonte à l'album Silence, qui aura 40 ans l'an prochain.

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Non mais déjà à l'époque quand même, trop fort Stéphane. Il y a l'album Carcassonne aussi en 1993. Très rock, très classe.

des bas et des grosses guitares. Mais l'album le plus populaire de Stéphane Escher et celui qui l'a fait entrer définitivement dans nos cœurs, nos oreilles et nos playlists, c'est Engelberg en 1991, il y a 35 ans. Oui, tout à l'heure, quand je vous ai fait l'année 91 en musique, j'avais omis volontairement vous parler de Stéphane Escher pour se le garder pour maintenant. Déjeuner en paix.

0: la puissance de cette chanson qui marche même à l'heure du dîner. Stéphane Echer, Déjeuner en paix, et sa tournée passera par quelques festivals cet été avant de partir, ben là pour le coup, sur les routes tout seul. Stéphane Echer au Théâtre du Rond-Point à Paris du 30 septembre au 4 octobre et puis ensuite partout en France jusqu'à la fin du mois de novembre. Ne le ratez pas.
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0: Attention, attention, il y a de la pression sur les épaules de Ève, qui est la dernière auditrice de la dernière émission de la saison. Ève vient fermer la boutique. Salut Ève.
2: Bonsoir Émilie.
0: Comment ça va?
2: Ça va, je n'ai pas du tout la pression, je ne m'en fais pas, je suis heureuse.
0: Oh, mais nous, on est tellement heureux. À chaque fois que j'entends ta voix, Ève, moi déjà, ça me met en joie. Après, je me fais un peu peur. Je me dis, si jamais elle se met à la radio, je suis foutue parce qu'elle a vraiment une super voix. Ils vont me virer comme une poissonnière et ils vont prendre Ève avec sa voix de velours. T'as déjà fait de la radio, Ève, ou pas?
2: Alors, la première fois que je suis passée à la radio, c'était sur une antenne concurrente qui, à l'époque, était numéro 1 dans
0: oui,
2: mon cœur, pour
0: fait.
2: Une émission qui s'appelait Connexion avec Yann Kulig.
0: Oh, ah, mais dis donc, mais oui.
2: J'adorais. Donc, une fois ou deux, j'étais passée dans l'émission, et puis alors après, eh bien, c'était avec toi.
0: Oh là là, mais franchement, t'as une voix de radio, Ève.
2: Bah écoute, merci.
0: Tu te sers de ta voix dans ton travail ou pas?
2: Je suis enseignante, alors un petit peu, mais je ne chante pas. Hein. En revanche, il vaut mieux pour tout le monde.
0: D'accord, très bien. Alors Ève, tu nous as choisi une chanson merveilleuse, un peu magique même, qui s'appelle « Don't worry, be happy » de Bobby McFerrin, grand tube des années 80, mais encore aujourd'hui, ceci dit. Qu'est-ce qu'elle te procure, cette chanson? Pourquoi tu l'as choisie?
2: Ah bah tellement de calme, de paix, de sérénité. Tu as forcément un sourire scotché aux lèvres quand tu l'entends. C'est pas possible autrement. J'hésite parfois même, tu vois, j'adorais pouvoir pendant les examens diffuser cette chanson avant aux étudiants que je pense que vraiment ça te met dans de bonnes conditions. Allez, c'est pas si grave, ça va bien se passer. L'important c'est d'être heureux dans la vie. C'est comme un super beau message. Donc oui, j'adore vraiment, puisque ça va être l'été, les gens vont quand même peut-être être en vacances, taper Bobby McFerrin plus impro, public, gamme pentatonique, si vous arrivez à l'écrire, parce que bon voilà, il est tellement extraordinaire ce monsieur, c'est Monsieur McFerrin, vraiment.
0: Ah oui, immense artiste, hein.
2: Alors, donc, je fais beaucoup de choses à cappella, hein, Don't Worry, Be Happy, mais certains jouent du piano, de la guitare, lui, il joue du public, des âmes, il arrive à faire participer les publics, et c'est tellement beau. J'ai vraiment un regret dans ma vie, c'est de ne pas l'avoir vu en concert, et là, ça commence à être un petit peu tard. Et moi, qui ai beaucoup de mal à sortir de chez moi, parce que pour certaines choses, c'est compliqué, honnêtement, je crois que si j'avais l'occasion d'aller à un de ses concerts, je me mettrais un bon coup de pied aux fesses, et j'irais m'amuser avec lui, parce que je trouve que ça doit être un énorme moment de bonheur. Mais c'est pas grave, heureusement, il y a YouTube, enfin, il y a Internet qui permet d'avoir accès à tellement de choses. Vraiment, vraiment, allez voir Bobby McFerrin impro et vous allez prendre un énorme shot de bonheur.
0: Très bien, ça c'est de voir comme on les aime. Vous faites ça, hein, les enfants, pour lundi matin, s'il vous plaît. Et Ève, on te remercie infiniment et on va chanter, siffler et taper dans les mains. C'est un a cappella absolument sublime et qui, normalement, fait l'effet d'un médicament.
2: C'est tout à fait. Vraiment, bel été à tout le monde. Grosse bisous à toi et à toutes les équipes. Et puis rendez-vous en septembre.
0: Oui, à la rentrée, bisous.
2: Bisous.

0: Worry, be happy. Ça veut dire te fais pas de bile et sois heureux. C'est tout ce que je vous souhaite pour l'été qui arrive. Je vous le disais, Décibel sera là, les essentiels, les meilleurs moments tous les soirs à 20h sur votre radio ici. Et puis à partir du 31 août, Décibel saison 5. Eh oui, qui l'eût cru. À 19h tous les soirs, on changera d'horaire, mais je vous le redirai à la rentrée. Pour le moment, je remercie l'équipe de l'émission qui était là ce soir. Il y avait Iris Guitoni, Christophe Hulens, Elodie Bianca Maria, Yannis Kalem et Franck Moilier.
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0: En 1985, le public français se déhanche sur un hommage vibrant aux légendes du jazz. Duke Ellington, Oscar Peterson, Scott Joplin. Mais derrière ce titre se cache un souvenir de jeunesse beaucoup moins glorieux pour Michel Jonas.
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0: Des années plus tôt, alors qu'il n'est qu'un jeune pianiste inconnu, il descend dans une cave de jazz pour passer une audition. Il veut briller, mais le stress le paralyse. Il joue mal, il se ramasse complètement et ressort de là dépité. Plutôt que d'oublier cette humiliation, Jonas va en faire un tube. Il transforme son bide en une chanson entraînante, pleine d'autodérision et d'amour pour ses maîtres.
2: Un peu parti, un peu naze, je sors de la boîte de jazz, histoire de reprendre un peu le coup de ma vie.
0: La boîte de jazz recevra même une récompense au premier vecteur de la musique en 1985.

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Ce très jeune artiste a adopté la Bretagne et le pays de Ploërmel pour en faire son espace de création. Déjà repéré et soutenu par des musiciens comme Gizmo du groupe Trio, il propose des chansons au style frais et léger.

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0: C'est un cri de ralliement qui a marqué les années 2000. Yalla ! Mais saviez-vous que ce tube de Calogero est né devant un poste de télévision ?
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0: Tout bascule quand le chanteur découvre Sœur Emmanuelle lors d'une interview. Il est instantanément fasciné par la force et l'énergie de cette petite sœur des pauvres. Avec son complice, Lionel Florence aux paroles, il décide de mettre en musique son expression favorite, Yalla, qui

0: qui n'était qu'un hommage lointain devient une réalité bouleversante peu après la sortie de l'album 3. Et Calogero finira même par rencontrer Sœur Emmanuelle en personne.
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2: Françoise Hardy et Jacques Dutronc, je les ai connus il y a très longtemps. J'ai accompagné Jacques pendant quelques années au piano, puis on ne s'était pas vus depuis de nombreuses années. Puis j'ai eu envie de le revoir et on a passé un petit moment ensemble encore récemment.

0: chanté grand-chose ensemble. 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

Pascal Zonou fait vibrer Toulouse avec une pop élégante et habitée où chaque note raconte une émotion vraie. Entre énergie brute et mélodie ciselée, Pascal Zonou signe une musique qui vous attrape dès la première écoute et ne vous lâche plus.

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2: Bonjour, je suis Romain, je suis dans la région girondine depuis 5 ans maintenant avec ma femme Gaëlle.
3: 9 secondes plus rapide que l'an dernier.
4: Oui, ça va bien, c'est le matos.
2: Bienvenue à la station, ici on vous accueille toujours avec du sport à la télé.
4: Allez, va être intéressant de voir le temps.
2: Et vraiment quand on a une saturation de sport, on bascule sur de la musique.
5: Le scorpion stylo Vénus, c'est pas ce qui réveille le matin.
2: Mais bon, c'est l'amour.
5: L'amour du travail.
2: Exactement.
5: Nous sommes dans une station-service à Tauriac, mais vous l'aurez compris, ici on ne vend pas que du carburant, ce que viennent chercher les clients est parfois gratuit. Il s'agit de liens sociaux, sauf que depuis quelques semaines, les conversations se focalisent sur la flambée des prix de l'essence et du diesel.
2: Alors c'est vrai, au tout début du conflit, quand les gens se sont inquiétés, j'ai eu une fréquentation accrue. Après, les gens sont vraiment inquiets dans le sens de la géopolitique, de leur pouvoir d'achat et tout ça. Mais après, ils se sont résignés malheureusement à ça, quoi.
5: Expliquez-moi vos tarifs, comment vous les calculez et qui vous les impose?
2: Je suis indépendant quand même, donc ça veut dire que mon carburant, je l'achète, on me le délivre pas. J'ai un prix au mètre cube, que après je déduis forcément au litre. J'applique une marge de 0,10% par litre de carburant, plus la TVA évidemment, et ça donne ce tarif-là.
5: Qu'est-ce que vous en pensez de cette flambée des prix du pétrole et du carburant?
2: On ne l'achète pas le jour pour le jour, donc j'imagine qu'il y avait des réserves avant de dire que tout augmente. J'imagine que quand ils ont acheté à bas prix, ils auraient pu continuer à avoir le tarif de carburant moins cher. Il y a quelqu'un qui gagne au change et c'est pas nous, quoi.
5: Est-ce que le distributeur, que vous êtes le professionnel, mais aussi le particulier, doit faire le dos rond?
2: Il faut vivre avec. J'ose espérer que les choses vont bouger, quoi.
5: Alors la chance que vous avez, c'est que vous distribuez du carburant, mais pas que.
2: Alors c'est vrai que quand j'ai acheté, il y avait simplement la laverie que vous voyez là-bas au fond, le bar qui fonctionnait à moitié et donc les pompes à carburant. Fort de mon expérience et de mes diplômes dans la restauration, dans la cuisine, j'ai créé une cuisine où vraiment les gens s'y sentent bien. J'imagine qu'ils oublient un petit peu les tracas du quotidien chez moi. Donc on peut y manger, on peut y boire des coups, on peut jouer, on peut faire à peu près tout.
5: Quel est le top 3 des demandes de vos clients? En premier, le carburant?
2: Mon volume, forcément, c'est le carburant. Après, ça va être les cigarettes et puis après, c'est vraiment tout le reste.
5: On va rentrer dans la partie bar, dépôt de pain, bar tabac. Et c'est là où tous les jours, des habitants de cette commune, et pas que d'ailleurs, viennent discuter. C'est leur premier bonjour du matin ici.
2: 7h05, j'ai déjà mes premiers clients au café. Donc forcément des gens qui vont travailler. Puis on échange sur tout et rien en même temps. Et je pense que je suis un peu le confident, le psychiatre du quartier. Parce que voilà, les gens se confient pas mal à moi et c'est plutôt plaisant.
5: En tout cas, ici à Tauriac, on parle de l'augmentation des prix et de la crise au Moyen-Orient. Mais à la fin, fondamentalement, les choses restent les mêmes. Les clients fidèles continuent à faire confiance à Romain et à acheter leur carburant dans cette station reprise par Romain il y a 2 ans.
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6: À Brassimpouille, au cœur de la Chalosse, un témoignage de la préhistoire, le musée de la Dame. Des grottes, un archéoparc, un musée, un site exceptionnel. Notre guide, son directeur Benoît Ducam.
7: À Brassimpouille, tout commence avec la reprise des fouilles en 1981, ce qui va en fait amener la création du premier espace muséographique. Donc là, on est en 1980, c'est vraiment le tout début du début. Quelques bonnes années après, en fait, à partir de 2002, que va être créer la Maison de la Dame, qui va être en fait le nouvel espace muséographique du site de Brassimpouille, autour duquel va se greffer l'archéoparc, qui est la partie extérieure du site sur laquelle ont lieu les ateliers, les animations, en ce moment notamment beaucoup d'ateliers avec des scolaires. Et depuis 2 ans maintenant, s'est rajouté à ce complexe le site archéologique des Grottes du Pape, qui se visite également sur Brassimpouille.
6: Si on remonte aux origines, quand a-t-on commencé les recherches?
7: Le site de Brassimpouille, en fait, il a été découvert en 1880, c'est-à-dire 100 ans avant finalement ce qui a lancé le musée aujourd'hui, avec à l'époque non pas des archéologues au sens où on entend aujourd'hui, mais plutôt des amateurs ou des érudits, puisqu'on est tout début de l'archéologie, qui vont s'intéresser au site de Brassainpouille. Parmi eux, entre autres, Édouard Piet, qui découvrira en 1894 la Dame de Brassainpouille.
6: Cette fameuse Dame de Brassainpouille, c'est une statuette.
7: Alors voilà, la Dame de Brassainpouille, c'est une petite statuette en ivoire de mammouth qui est considérée aujourd'hui comme le plus vieux visage représenté de l'histoire de l'humanité. Et c'est une statuette qui a été, qui est datée, estimée. Alors, on est toujours en permanence en train de préciser les datations. Elle aurait été sculptée à peu près il y a 29 000 ans.
6: Est-ce dire que nous avions des peuplades qui vivaient là, à Brassainpouille, dans la préhistoire ?
7: Brassainpouille, finalement, on a la chance d'avoir des grottes qui se sont créées naturellement il y a plusieurs dizaines de milliers d'années. Et finalement, les hommes préhistoriques qui passaient dans la région, puisqu'on est toujours sur des tribus nomades, vont profiter l'opportunité de cette petite cavité, vont s'installer dedans, et pendant plus de 20 000 ans, des tribus vont passer et agglomérer en fait des restes de leur activité, qui ont été découvertes du coup à partir des années 1880 et jusqu'aujourd'hui encore, puisque on est toujours sur un chantier de fouilles à Brassainpouille.
6: C'est la communauté de communes Coteaux et Vallée du Leuil qui gère le site, ouvert toute l'année, sauf en hiver, à part pour les groupes et sur réservation. Renseignements préhistoire-brassainpouille.fr. Recommandé par Ici Gascogne.
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8: Parmi les plantes que nos mamies et papis glanent dans la nature, nous avons la sauge. On dit la chauvia ou la chalvia en occitan d'ici. Vejaya que chemblo, quelle plante ? Savez-vous à quoi ressemble la sauge ? De belles fleurs mauves avec de longues tiges. Qui a de la chauvia d'inchou vorzier, des medeschi n'a pas métier. Qui a de la sauge dans son jardin n'a pas besoin d'un médecin. En agriculture, on s'en sert pour les vaches quand elles ont le ventre gonflé. Pour les humains, pareil. Pour tout souci digestif, de ballonnement, une tisane de sauge règle le problème. Au XVIIIe siècle, les asthmatiques roulaient des feuilles de sauge pour les fumer. Pour être en bonne santé, une recette de tisane, une bonne eau bouillie dans laquelle infuse feuilles de sauge et de thym. Chalvio bouillide, sauve la vida. Sauge bouillie, sauve la vie. Génial, non ? Allez, adieu.
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1: Une rencontre grâce à Valérie Delos qui se déplace un peu partout au Pays Basque. Elle s'est arrêtée à Bayonne où elle est tombée sur Mulène qui nous raconte une partie de sa vie.
2: Bonjour, je m'appelle Mulène, j'ai 48 ans et je suis de Bayonne.
3: Bonjour Mulène, aujourd'hui vous êtes une artiste, muraliste. Est-ce que vous êtes d'accord si je dis que vous êtes une résiliente?
2: Oui.
3: On va faire quelques pas en arrière dans votre histoire. Vous avez eu une première vie de sportive de haut niveau. Vous faisiez quoi?
2: Alors j'ai été en équipe de France de volley et ensuite de beach volley. J'ai démarré aux alentours de 15 ans.
3: Ça veut dire un engagement de vie total? C'est-à-dire qu'on va pas au... à l'époque où vous allez boum, vous étiez focus, entraînement, c'était ça votre vie?
2: Oui, tout à fait. Et puis comme je suis rentrée dans les structures d'entraînement intensive, pour moi c'était aussi, je partais de la maison, mais j'avais comme objectif d'avoir mon baccalauréat pour que mes parents soient fiers.
3: Combien d'heures d'entraînement par jour à peu près?
2: On ne vit que pour son sport. On se réveille, on petit déjeune sainement, on part à l'entraînement, on fait de la musculation, on rentre, on déjeune, on fait une petite sieste, puis on a une seconde phase d'entraînement l'après-midi, puis ensuite en fin de soirée c'est les soins.
3: Donc une vie, on le comprend, hyper intense.
2: Oui.
3: Et puis un jour dans votre vie arrive un événement qui va tout arrêter.
2: Oui, j'étais relativement jeune, j'avais 39 ans, et puis là on m'annonce que j'ai un cancer de l'ovaire.
3: Vous n'aviez pas encore d'enfant?
2: Non, mais bon, ben, je pense que le fait d'avoir été sportive de haut niveau m'a permis de ressortir les cartes de la volonté, de se battre, en fait l'objectif n'était plus d'atteindre la coupe ou la médaille, mais c'était de rester en vie.
3: Et ça dure combien de temps jusqu'à ce que vous puissiez reprendre une vie normale?
2: C'est une bonne question, parce que d'un point de vue clinique, j'ai relativement été, entre guillemets, guérie très tôt. Au bout de 5-7 mois, mes analyses étaient totalement revenues à la normale. Par contre, ça a été tellement

0: Alors, il faut savoir que ce genre d'épreuve, ça vous change à jamais. Il y a un avant et un après. C'est d'abord processer dans le deuil de son ancienne vie. Si on processe pas bien ses deuils, on reste aigrié et malheureux. En fait, pendant la maladie, j'ai accepté de mourir. J'ai vraiment travaillé le lâcher prise le plus lointain que je puisse faire. Par contre, je me suis dit, si je meurs demain, je meurs artiste. En fait, pourquoi j'y allais pas? Parce que j'avais peur. Peur de pas gagner assez bien ma vie, peur de pas savoir quoi faire, peur.
1: Ouais. En quoi l'art, ça a été une thérapie pour vous?
0: Cette épreuve m'a permis d'être à l'écoute de mes intuitions, de plus en plus, de faire confiance à mon cœur et un peu moins à ma tête. Et effectivement, aujourd'hui, en plus d'être artiste peintre, je suis art thérapeute. Donc j'accompagne des personnes le jour où ils ont un événement douloureux à passer ou émotionnellement s'ils se sentent chargés, voilà.
1: Conclure, si je vous dis cette phrase très galvaudée, mais j'aimerais bien que vous rebondissiez dessus, si on dit que tout ce qui ne tue pas rend plus fort, du coup vous dites oui?
0: Un grand oui.
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3: Nous sommes avec une des dernières et la plus ancienne fabrique de pâtes de fruits en Auvergne. Avec Anthony Vallat, qui est le directeur général. Merci de nous recevoir, Anthony. Nous sommes face à une vieille photo qui montre, je pense, le tout début de cette maison Cruzy, c'est ça?
4: C'est pas le début historique, hein, puisque la maison Cruzy a été fondée en 1880, mais c'est effectivement une photo du site de fabrication ici, sur la zone du Brézé, telle qu'il était en 1956, au moment où la maison Cruzy a déménagé du centre de Clermont pour venir s'installer sur la zone du Brézé.
3: Construction de l'usine Goffredi, avenue Jean-Mermoz, sur le champ d'Angélique. Et on aperçoit des angéliques sur ce champ.
4: Et l'angélique étant un des produits un petit peu signature des confiseurs et de la confiserie. Et donc c'est un beau clin d'œil de l'histoire que de penser que voilà, notre site de fabrication ici est basé sur un ancien champ d'angélique. Voilà.
3: L'angélique, ces petits bâtonnets de couleur verte, hein, c'est
4: exactement.
3: Ça, je ne dis pas de bêtises.
4: Il y a beaucoup de particuliers qui ont aussi de l'angélique à la maison.
3: Voilà. C'est la tige.
4: On confie la tige, tout à fait.
3: D'accord, oui. Ok. Et aujourd'hui, vous en faites toujours. Vous avez toujours des producteurs d'angélique qui bossent avec vous.
4: Oui, tout à fait. C'est un agriculteur qui vient nous livrer en tracteur chaque année. C'est au mois d'août, quand la récolte est prête. On se met d'accord avec lui l'année d'avance sur les quantités dont on aura besoin. Et puis il vient nous livrer. On la travaille, on la prépare. Et puis après, on va la faire confire. Donc c'est un produit auquel on tient beaucoup.
3: Il y a toujours une grosse tradition autour de ça. Enfin, en Auvergne, on offrait des pâtes de fruits. C'était un incontournable.
4: Effectivement, la création de la pâte de fruits a été faite en Auvergne. Hein, à la base, la pâte de fruits s'appelait la pâte d'Auvergne. Et c'était vraiment une spécialité, on va dire, régionale. Ce qui a fait que l'Auvergne était une terre de fruits confits, c'est que, on va dire que la noblesse venait, descendait de Paris dans le 16e, 17e siècle et venait dans les cures, à Roya ou autre. Ils découvraient, ils dégustaient les fruits d'Auvergne. Et la méthode de conservation à l'époque, hein, puisqu'on n'avait pas toute la pasteurisation, etc., c'était de confire les fruits. Ce qui faisait que, du coup, les confiseurs auvergnats ont prospéré sur la base des gens qui venaient en cure et qui ramenaient leurs fruits à Paris en général. C'est comme ça que la confiserie et le métier de confiseur a démarré en Auvergne.
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5: Pierre Nus s'installe pour les astuces de sa mamama. Bonjour Pierre.
6: Guten Morgen, Hubert. Salut Bissam.
5: Info pour celles et ceux qui viennent de découvrir peut-être une rayure sur un de leurs meubles.
6: Hop là, je vais d'en passer. Oui, ça arrive, hein. Une dent de chien, une griffe de chat. Jouer de bébé, les roues des camions en plastique, ça laisse des traces des fois. Bon, un petit choc, ça peut parfois abîmer vos meubles préférés, mais ma maman m'a rassuré, elle m'a dit d'acheter des noix. Alors c'est pas parce que je porte le même patronyme que j'en fais la promotion, mais le cerneau de noix est riche en huile et graisse naturelle. Mais c'est l'intérieur de la noix, calme, n'y allez pas avec la coquille pour frotter sur le meuble, ça va empirer les choses. Vous frottez le cerneau directement sur la rayure en allant dans le sens du grain du bois. Bon, vous faut un peu frotter, hein.
5: Vous frottez longtemps. Un petit peu quand même.
6: Voilà, faut que l'huile sorte. Et il faut laisser agir l'huile pendant environ 5 à 10 minutes pour qu'elle pénètre le bois. L'huile libérée va dans la rayure, ça aide à nous.

0: Ouvrir le bois sec qui est exposé par la rayure et surtout les pigments naturels de la noix vont aider à teindre la rayure. Et ça va mieux correspondre à la couleur du bois qui l'environne, ça la rend beaucoup moins visible cette rayure. Ensuite, vous laissez agir, vous essuyez l'excès d'huile avec un chiffon doux et propre, n'y allez pas avec le côté vert de l'éponge, Gal, et vous lustrez légèrement la zone. Alors ça fonctionne beaucoup mieux sur les rayures peu profondes et sur les bois dont la couleur est proche de celle du cerneau de noix, donc un brun assez clair. Mm-hmm. Les meubles verts ou rouges, vous oubliez.
1: Oui, bah,
0: merci, ma maman.
1: Oui.
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3: Les petits bonheurs, généralement, ce sont des sourires qui se récoltent tous les jours au hasard des rencontres. Il suffit d'un micro ici, de ne surtout pas prendre de rendez-vous et de ne pas se présenter. Ça marche très bien à Megève, par exemple. Nous sommes donc en Haute-Savoie, sur les hauteurs de Megève, au Mont d'Arbois, pendant que des chevaux sont en train de monter dans une bétaillère.
4: Bonjour.
3: Matin de bonne heure, venez vous occuper des bêtes.
4: C'est ça, on vient les mettre au chaud, ouais.
3: Ah, c'est-à-dire que là, ils quittent la montagne?
4: Ouais, ce coup-ci, ouais, c'est bon. Ce coup-ci, on va les ramener, on va les mettre en pension pour cet hiver, ouais. Ils ont passé tout l'été en montagne, donc ce coup-ci, ça y est. Ils vont aller se mettre au chaud pour l'hiver.
3: Ah oui, ils font toute la saison, hein, ici?
4: Ouais, ceux-là, ils font toute la saison ici. Il y en a qui sont là pour la monte, il y en a qui sont là pour l'attelage, et puis vu que nous, on est élevage, il y en a, ils sont juste là pour grandir.
3: Vous, c'est pas juste un loisir, c'est votre métier?
4: Ouais, moi, c'est mon métier, ouais. Je suis cocher palefrenier, ouais.
3: Quand vous dites pour l'attelage, c'est les calèches qu'on peut voir à Megève, par exemple?
4: Exactement, c'est ça.
3: Donc, les chevaux, quand ils sont pas attelés, on les voit ici, sur les hauteurs de Megève?
4: Ouais, c'est ça. Nous, on en a à l'Alpette, comme là en face, en haut de la côte 2000. On en a aussi au Mont d'Arbois, là, juste derrière. Et puis, après, au fur et à mesure de la saison, on les fait descendre petit à petit. Puis là, ils atteignent leur point le plus bas sur Megève. Puis après, on les change de département et puis voilà.
3: Donc là, ils montent dans le bus?
4: C'est ça, ouais. Ils montent dans le bus. Là, je vais en mettre 4. Là, après, j'ai mon patron qui va arriver. Il va prendre le reste. Et puis après, on va prendre un camion et une remorque. Puis on y charge tout dedans. Puis lui, il part cet après-midi.
3: Et là, ils partent où, hein, en résidence d'hiver?
4: Ils partent dans l'Allier, ceux-là. Ils partent dans l'Allier. Ils ont des gros champs de plusieurs hectares où c'est qu'ils ont du foin, des abris pour eux, de l'eau à volonté. Puis voilà.
3: L'Allier, donc en Auvergne, si je ne m'abuse, il fait pas beaucoup plus chaud qu'ici l'hiver.
4: Non, il fait pas beaucoup plus chaud. Mais par contre, ils auront plus d'herbe qu'ici, on va dire. Ils auront moins de neige, ils auront un peu plus de foin, un peu plus d'eau. Parce que nous, ici, c'est qu'on est tout de suite dans la neige. Et puis nous, on n'a pas assez de foin pour tous les nourrir l'hiver. Donc on préfère les mettre en pension. C'est beaucoup plus agréable pour eux. Puis pour nous, l'hiver, on a déjà bien assez de boulot comme ça. Donc au moins, ils sont un peu tranquilles aussi de leur côté.
3: Alors justement, vous faites quoi l'hiver si vous avez plus de chevaux?
4: Alors c'est pas qu'on en a plus, c'est qu'on en a moins. Toute la partie élevage en fait partout en pension. Et en fait l'hiver nous on fait énormément de calèches sur Megève. On a des grosses calèches qui montent jusqu'à 12 personnes. C'est qu'on fait les fondus en calèche en soirée ou le midi. Et on fait juste des balades en calèche.
3: Bon, vous, j'imagine que le cheval c'est une passion, on fait pas ce métier là par hasard.
4: Mon grand-père était déjà éleveur de chevaux. Là maintenant je bosse chez un ami de mon grand-père. Puis voilà, après on fait ça par passion. De toute façon c'est pas par l'argent qu'on va le faire, hein, comme dans tout métier agricole.
3: Même à Megève?
4: Même à Megève, l'agricole, ça reste l'agricole, à Megève ou pas.
3: Je peux vous demander votre prénom?
4: Moi, c'est Mathieu, moi.
3: Et c'est quoi le dernier petit bonheur de Mathieu, s'il vous plaît?
4: Mon dernier petit bonheur, c'est d'avoir fait un galop sur les crêtes de la côte 2000 en plein été avec le soleil couchant. Et ça, je pense que je m'en souviendrai jusqu'à ma mort.
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5: Et le cocktail américain, c'est quoi?
6: C'est un cocktail grillé avec une sauce américaine, tomate, échalote, une pointe de cognac, du vin blanc. C'est un peu relevé.
7: Un déca.
8: Pâté, jambon, c'est du gruyère, gruyère, chantal, rosti, jambon de pays.
9: Eh bien, tout ça, ça va aller dans la blanquette.
6: Bon appétit.
10: Rien n'est meilleur qu'un bon steak frit. Rien n'est meilleur qu'un bon.
11: Moustache et les gros minets, emportés par un swing follement sympathique, chantaient « Rien n'est meilleur qu'un bon steak frites ». Un plat de bistrot qui fait l'unanimité, à condition d'un bon faux filet ou onglet de chez le boucher et des frites maison. Beaucoup trop de restaurants succombent à la facilité de la frite surgelée, ultra transformée, amidon modifié, fibre de pois, sucre, souvent trop molle, trop grasse et trop salée.
12: On va manger des frites.
13: Oh oui, des frites.
14: Des frites.
15: Des frites.
11: Non, la frite, la vraie, celle de la femme et de l'homme moderne, est confectionnée uniquement de pommes de terre qu'on épluche, Binge, Mona Lisa ou Rosabelle, qu'on plonge en double cuisson, dans un bain d'huile de tournesol, colza ou graisse de bœuf pour les puristes. Un peu de sel et basta.
1: Comme ça, la maison, avec mon papa et ma maman, quand ça nous prend, on s'éclate à la frite. Oh oui, des frites, des frites.
11: Dernièrement, le journal Libération a eu la bonne idée de faire un tour opérateur de la meilleure frite à Paris.
1: Je suis un drogué, je me drogue à la frite.
11: Côté street food, deux adresses pour les junkies de la pomme de terre, un néo-kebab chez Mehmet, rue Ramey dans le 18e arrondissement, et Patate dans le 6e rue Saint-André-des-Arts. Une échoppe, sa vitrine et une barricade de grosses pommes de terre, cornet de frites à 4 euros.
7: Coupez-les en fines lamelles, plongez-les dans l'huile bouillante, salez-les, et vous aurez des frites. Ni Dieu, ni maître, mais des frites, bordel.
11: Autre pépite, Chantefable, 93 avenue Gambetta, du très gourmand Tom Lefebvre. Il propose des frites croustillantes qui brillent dans les miroirs de cette belle vieille brasserie 1910, avec une entrecôte de compétition et une carafe de Saint-Joseph. On n'est pas loin du paradis. Dans le peloton de tête également, les frites du Cornichon, un néo-café populaire, 2 rue des Goncourt dans le 11e arrondissement. 8 euros le cornet au comptoir avec une pinte de bière jupilaire et tout va bien. Le Polchen des Frères Dufour, rue du Cherche-Midi, contrairement à leur nom, pas de frites au four, mais de l'inattaquable bien doré.
12: On en a une friteuse sans odeur, Seb.
11: Enfin, dans l'esprit des baraques à frites des ch'tis de Roubaix ou de Tourcoing, à Vitry-sur-Seine, dans le Val-de-Marne, place Robespierre, près de la mairie, cornet de frites à 3,50 euros, préparé avec amour et surtout avec de la graisse de bœuf.
1: Je ne peux pas me passer de frites, c'est plus fort que moi, ça me rend fou.
11: Les tops du journal Libération, les meilleures frites de Paris à consulter sur Internet. Toutes affaires cessantes, stop au quinoa, boulgour et autres usurpatrices de patates douces qui n'a strictement rien à voir avec le tubercule de Monsieur Parmentier. Paris la frite, Paris cornet, Paris l'enfance.

0: 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Wikizef, petit guide à l'usage des étrangers du sud du péage d'Arras en vacances dans notre belle région.
1: Votre cousine a décidé d'organiser son anniversaire, seulement les temps sont durs. Elle voudrait réunir la famille, mais faire ça à moindre frais. Vous savez, les réceptions dans les grandes familles, ça fait vite cher, hein. Rien que la famille proche, ils sont 25. 2-3 cousins en plus avec les gosses, on monte vite à 50. Alors elle a une idée. Elle se dit, je vais faire à manger des pentières au four avec des saucisses au barbecue. Et ils ramèneront chacun une ou deux bouteilles. Et là, votre cousin, il dit, Vadius, ça va faire une paire de bouteilles. Ne paniquez pas, Wikizef est là pour vous aider. Votre cerveau s'est mis en route à essayer de compter. Et vous ne parvenez pas à trouver comment une trentaine d'adultes en ramenant une ou deux chacun, voire trois, on arrive à une simple paire.
2: Définition.
1: Une paire de bouteilles? Beaucoup de bouteilles. C'est simple, hein. Mais attention, quand on dit une paire de bouteilles, c'est quand on sait qu'il va y en avoir beaucoup, peut-être même de trop, mais on ne sait pas combien. Et en acceptant ce qui va par paire naturellement, les chaussures, les tototes, les chaussettes, les prunes et les jumeaux. Par contre, à un colloque de jumeaux, on peut dire, des jumeaux là-bas, il va y en avoir une paire. Et si on va par là, dans le dressing de votre femme, je suis sûr que des chaussures, il y en a aussi une paire.
2: Exemple.
1: Une paire de manifestants selon la police, une belle paire de manifestants selon les syndicats. Je crois qu'on a fait le tour. Depuis le temps des Wikizef, je crois, j'en ai fait une paire, je suis sûr.
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1: Bonjour, je m'appelle Esteban Raymond, ma passion est d'organiser les fêtes votives.
2: Je voudrais un jaune et des glaçons dans un verre à ballon.
1: Ah, étrange, quand on vient du Sud, c'est pas étrange. C'est la tradition, c'est la beauté du Sud. Ça me représente du plaisir parce qu'on organise quelque chose qui donne de l'envie aux gens, qui donne le sourire aux gens. Ça permet de se retrouver, c'est ce qui est beau.
3: Vous avez toujours vécu avec ça dans votre village, les villages?
1: Ça fait 22 ans que je vis ici, depuis le 15 octobre 2003 où je suis né, et je vis depuis avec les fêtes votives.
3: Donc Saint-Hilaire-d'Ozillon, les fêtes votives, elles sont incroyables ici?
1: Ah, ici, Monsieur Duport-Jeronnet est un très très bon président. Moi, je suis président dans le village voisin, à Question-du-Gard. Bon, ben, ça fait depuis mon plus jeune âge où je fais la fête. Donc maintenant, faire monter la fête, monter les projets de la fête votive toute l'année, moi, c'est un honneur. On organise toujours des surprises. Chaque année, on change. Chaque année, on peut rajouter une manade. On peut changer les DJ. On peut changer les animations qu'il y a dans la fête. On peut changer même ce qu'on fait au cours de l'année parce qu'il n'y a pas que les taureaux. Il y a les lotos, il y a les soirées. C'est le loto, je crois que c'est même plus compliqué à organiser que la fête votive.
3: Pourquoi ça vous passionne tant d'organiser tout ça?
1: Ah, donner autant de sourires aux gens. Faire vivre nos traditions, c'est magnifique. Moi, j'aimerais que plus tard j'ai des enfants, ils puissent vivre la même enfance que j'ai eue avec les fêtes votives. C'est magnifique. Avec tous ces problèmes d'assurance, de maladie actuellement, c'est très compliqué, mais on va arriver à se relever.
3: La fête votive démarre, vous en profitez quand même un peu ou...
1: On en profite, mais on travaille beaucoup. On travaille beaucoup. Mais grâce à tous les membres qu'on a, on peut arriver à tourner un peu. Des fois, il y en a... un qui va faire la fête pendant que les autres servent et on essaye de tourner. Puis à des moments, on a les parents qui passent derrière le comptoir et nous, les enfants, on retourne faire la fête.
3: Votre fête votive, elle est parfaite. Elle serait composée de quoi?
1: De bonheur, de joie et de beaux taureaux. Le plaisir de voir les gens heureux, le plaisir que nous, on soit heureux. Même en servant, en s'occupant de la fête, il faut qu'on soit heureux. Il faut qu'on fasse la plus belle fête pour que les gens soient le plus heureux.
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5: La politique et l'amour ne font pas bon ménage. Dans cette nouvelle histoire, on plonge dans le quotidien du premier président du Parlement de Bourgogne. Voici la légende de Giroux le Fou et Marie Baillet. Extrait de votre ouvrage, Sandra Amani, Amour et passion d'antan en pays bourguignon, aux éditions de l'Escargot Savant. Bonjour Sandra.
6: Bonjour Charlotte.
5: Nous voici en l'an de grâce 1634, sous le règne de Louis XIII. Pierre Giroux vit à Dijon et aime beaucoup les femmes.
6: Notre président a 30 ans. Il est marié à une femme de la haute société, Mademoiselle Legout de la Berchère. C'est grâce à son épouse que Pierre a si bien réussi en politique. Même s'il ne l'aime pas, pour sa carrière, il ne peut pas s'en séparer. Après plusieurs aventures sans lendemain avec des prostituées beaunoises, Pierre Giroux tombe éperdument amoureux de la femme de son cousin, Marie Baillet. Et cet amour est réciproque.
7: Grand Dieu, dire que cette femme n'est même pas jolie. Pourquoi l'amour est-il si capricieux?
6: Quelques mois après leur coup de foudre, les amoureux ont de plus en plus de mal à dissimuler leur relation extra-conjugale. Lors des réceptions, ils s'isolent dans les petits salons où ils échangent des baisers passionnés. Ils ne peuvent plus se passer l'un de l'autre. Un soir, après une étreinte fugace dans un placard, Pierre n'en peut plus.
7: Si seulement nos deux minables conjoints étaient morts, ma tendre Marie, nous pourrions alors arrêter de nous cacher. Je te fais la promesse qu'on sera un jour réunis. Je vais d'abord m'occuper de mon cousin.
6: Aussitôt, Giroux dépêche Denis Carteau, l'un de ses fidèles amis, et lui demande, moyennant 20 pistoles, d'éliminer l'encombrant cousin Baillet dans les bois du Val-Suzon. La première tentative échoue. Tout comme comme la deuxième dans la forêt de Bressay-sur-Tille. Le président est furieux.
7: Bande d'incapables ! Il va donc falloir que je me débarrasse moi-même de cette vermine. Mais en attendant le bon moment, occupons-nous de l'autre idiote. Je ne peux plus supporter sa présence chez moi. Je la déteste.
6: Justement, l'occasion est belle. Madame Giroux ne se sent pas très bien ces derniers temps. Elle se plaint de la tête, du ventre, elle vomit sans cesse. Pierre fait donc appel au docteur Rodeau. Le fameux praticien s'installe chez les Giroux pour suivre au plus près l'évolution de la santé de madame. Nuit et jour, le médecin reste au chevet de sa patiente. Il lui donne des potions, non pour guérir son mal, mais pour la faire mourir à petit feu. 10 jours plus tard, l'épouse décède d'une maladie incurable, impossible à combattre. Le docteur Rodeau sera grassement rémunéré.
7: Maintenant, c'est au tour de l'autre imbécile.
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5: Jusqu'où iriez-vous par amour ? En septembre 1638, Pierre Giroux, le premier président du Parlement de Bourgogne, devient complètement fou. Vous écoutez l'histoire de Sandra Amani, extraite de l'ouvrage « Amour et passion d'antan en pays bourguignon » aux éditions de l'Escargot Savant. Pierre Giroux et la femme de son cousin, Marie Baillet, sont amants. Après avoir éliminé sa propre épouse en l'empoisonnant, un dernier obstacle se dresse devant ce couple sordide.
6: Ce soir de septembre 1638, le cousin Baillet se rend gaiement chez Pierre Giroux. Il est en compagnie de sa femme, Marie.
8: Mon cher cousin, quel plaisir de vous recevoir. Prenez donc place à cette table, juste à l'endroit où s'asseyait ma tendre épouse. Oh, elle me manque terriblement, vous savez. Un peu de compagnie sera salutaire pour moi. La solitude où m'a plongé sa mort me désole.
6: Le vin coule à flot, et surtout dans le verre du cousin. Bientôt complètement ivre, le cousin Baillet perd la raison. Pierre rit avec lui mais ne boit pas. Marie tremble à mesure que s'écoule le repas. Elle est déjà prise de remords. Lorsque Baillet s'apprête à prendre congé, Giroux s'empare d'un immense couteau à viande. Le cousin, complètement saoul, ne réagit même pas. Quand le couteau le frappe en plein cœur, Baillet pousse un cri horrible! Un cri de bête qu'on éventre. Il meurt estomaqué. Le cousin Baillet, après une soirée forte arrosée, aurait perdu la tête et a mystérieusement disparu. Les jours suivants, Giroux s'assure que personne ne le dénoncera. Il commence par éliminer ses complices. On n'est jamais trop prudent. 12 personnes sont ainsi victimes de la folie du tueur.
7: Mince, j'ai oublié l'avocat. Humbert doit mourir, sinon il ira clamer au juge que je l'ai consulté sur des questions d'héritage.
6: 2 années passent. Les corps des victimes, bien dissimulés, ne sont jamais retrouvés. Les deux amants restent discrets et continuent de se voir en secret pour ne pas éveiller les soupçons. Mais la vieille mère du cousin Baillet ne peut croire en la disparition de son fils si talentueux. Sa belle-fille, Marie, lui suggère de porter plainte contre X sur les conseils du diabolique Pierre Giroux. Les premiers à être interrogés sont les domestiques du président. Ils cèdent après des nuits de torture et avouent l'impensable. Le corps de Baillet a été mis dans un sac et caché dans un hôtel particulier de Dijon. Le 6 mai 1643, Pierre Giroux est enfermé dans les cellules du château de Dijon. Le tribunal ne tarde pas à donner son verdict.
9: Qu'on lui coupe la tête !
6: Marie, qui a quitté la ville de Dijon avant la mise à mort de son amant, est arrêtée quelques temps plus tard et condamnée à mort. Un ami du roi sauve sa tête et obtient l'annulation de la condamnation. Marie peut alors se remarier.
5: En espérant que sa prochaine union sera moins mortelle.
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11: À quoi servent les maths ?
12: Par exemple, si on est coiffeuse, pour faire payer ses clients, au lieu que de prendre une calculette, le faire de tête comme ça le plus rapidement, comme ça on n'utilise pas trop notre téléphone. Puis c'est intéressant les mathématiques.
13: Moi je trouve que ça sert à tout et à rien. Les profs, ils disent faut savoir convertir, mais ça sert à rien quand on est grand en fait.
14: Dans n'importe quel métier, il faut savoir les maths. Convertir, si il faut, parce que ça se trouve, à un moment donné, l'occasion elle va venir, tu vas pas savoir et ça va être compliqué. Et moi, je préfère les maths que le français.
15: Moi, je me dis, c'est comme toutes les autres matières, plus tu sais de choses et tu es bon en maths, français, grammaire, plus tu auras plusieurs métiers à ta disposition.
16: J'ai jamais trop aimé les maths, mais je sais que je pense que ça va beaucoup servir.
17: En fait, les maths, c'est une des premières matières à être inventée. Les maths, c'est la base de l'école. Hein.
18: Pour payer quelque chose, il faut se servir des maths pour, par exemple, compter les pièces, les billets, etc. En fait, les maths, il y a beaucoup de choses qui servent à beaucoup de choses. Il y a des choses où tu vas jamais t'en servir en mathématiques, quoi. Par exemple, la géométrie, tu t'en sers que dans quelques métiers. Tu vas pas t'en servir dans tous les métiers du monde.
19: On était parti à Cultura et j'avais pris des sous, mais j'avais mal compté. Donc, je demandais à ma mère de payer parce que j'avais pas assez. Mais du coup, faut compter tout. Faut compter les centimes et les euros et tout ça.
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1: Salut Brésisel.
2: Qui êtes-vous? Qu'est-ce que vous faites ici et à qui ai-je l'honneur?
1: Je m'appelle Jérémy Thierry.
3: C'est quoi ces prénoms? Qui s'appelle comme ça?
4: C'est Jérémy.
5: Tu as quel âge, mon grand?
1: J'ai 34 ans et je suis chocolatier glacier.
2: Bah, c'est super, c'est ce que tu voulais. Tiens, je t'ai amené un peu de glace, mûre pistache.
1: Et je suis dans les petits bonheurs.
6: On va se régaler.
7: Il va manger.
4: Et elle est où ta maison?
1: Je suis de la forêt Fouesnant, je vis à la forêt Fouesnant, j'ai grandi à la forêt Fouesnant, j'étais à l'école à la forêt Fouesnant.
8: C'est bon, on a compris.
1: Et si j'avais à la caractériser, c'est la mer forcément. C'est une commune du littoral avec un des plus gros ports de...
2: De quoi ?
1: Plus gros ports de plaisance de la région.
2: Ah ouais ?
1: Donc on y passe beaucoup de temps.
9: Et le temps, c'est de l'argent aussi.
1: Il y a beaucoup de boulot aussi à la forêt Fouesnant, donc on n'a pas trop le temps d'en profiter. Mais il y a les Glélans. L'archipel des Glélans. On y passe souvent des vacances, des week-ends, des soirées, histoire de décompresser après des journées compliquées au boulot. On a de la chance d'avoir un petit paradis comme ça à 30 minutes de navigation de la côte.
4: C'est un endroit magnifique.
3: Allez, on va se balader.
1: Mon coin préféré quand je me balade, c'est le lac de Guerre-les-Dents. Il y a plein de petites balades sympas à faire au départ de Guerre, où il y a une station nautique, une base nautique avec de quoi faire du pédalo.
10: En pédalo, mais c'est que c'est pas tellement la saison pour faire du pédalo.
1: Il y a une petite plage de sable blanc, voilà, il y a des restos, des bars, je trouve ça sympa, ça nous évade un peu. D'autant plus quand il est vidé, ça n'arrive pas souvent, mais on peut découvrir ce paysage lunaire et puis les maisons qui ont été ensevelies par les eaux. Qui sont découvertes.
4: Ça se passe sur la Lune, tout ça?
1: Quand tu marches dessus, ça, le sol est souple, ça, et puis ça fait des grands cratères comme si on était sur la Lune, quoi.
4: Tu veux voir mon coucher de soleil?
11: Non, sans blague, c'est pas la peine.
12: Ce matin, exercice d'expression orale.
1: L'expression bretonne que j'utilise est quand j'ai été martelé. Mon grand-père le disait souvent, non dégueu.
13: Mais du rythme, du mouvement, mettez-y vos poyaux, dans de gueux.
1: Non dégueu.
14: Pas un gueux, j'en prie, Jean-Pierre aussi est un gueux, ça n'empêche pas d'être un mari sympa.
13: Lui est un gueux, oh.
1: Et en général, quand il disait ça, fallait courir. Allez, salut.
13: Allez, bonne santé, les gueux.
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15: On prend de la hauteur aujourd'hui à Montarcher, un village qui cumule plusieurs particularités. D'abord, c'est le plus haut village de la Loire, à 1160 mètres d'altitude. C'est une des plus petites communes du département en superficie aussi. Et puis le lieu où a été produit une archive presque unique en France. Pour nous en parler, j'accueille aujourd'hui Sarah Duris. Bonjour Sarah.
16: Bonjour Eddy.
15: Guide conférencière à l'Office du Tourisme Loire-Forêt. Quelle est l'histoire de ce document si rare et ancien ?
16: Il s'agit d'un registre d'état civil. Il recense les naissances, les mariages et les décès sur la commune de Montarcher. Mais ce qui fait qu'il est tout à fait exceptionnel, c'est la date à laquelle ce registre débute, 1468, soit la fin de la période médiévale.
15: Est-ce que cela veut dire qu'il n'y avait pas de registre d'état civil avant ?
16: Non. L'obligation de produire un document comme celui-ci est ordonnée par l'État au XVIe siècle. Et cette ordonnance n'est pas toujours bien respectée par les paroissiens. Ici, la population est recensée avec 70 ans d'avance.
15: Est-ce qu'on connaît l'auteur de cette archive ?
16: Oui, c'est le prêtre de Montarcher, nommé Claude Ferrier, qui a tenu le registre pendant 49 ans. On y lit les noms, les dates et même les métiers des anciens archimontois, mais aussi la météo.
15: Ah, ça m'intéresse. Est-ce que les conditions climatiques de l'époque étaient bonnes ?
16: Alors, c'est difficile à dire parce que ce sont principalement les mauvaises années qui sont inscrites. On lit des sécheresses, des tempêtes et même un tremblement de terre. En 1543, suite à une invasion de chenilles ayant entraîné une famine, l'évêque du Puy prend une mesure exceptionnelle, excommunier les fameux insectes. On vous laisse juge de l'efficacité de cette mesure. Il évoque aussi les épisodes de peste.
15: Des documents qui renferment de drôles de surprises. Où est-il conservé aujourd'hui ce fameux document ?
16: Il est gardé précieusement aux archives départementales à Saint-Étienne. Il a longtemps été le plus ancien registre d'état civil de France et donc a été présenté lors d'une exposition universelle à Paris. Aujourd'hui, c'est le deuxième plus ancien de l'Hexagone, mais c'est le mieux conservé des deux.
15: Un véritable trésor qui témoigne de la vie des habitants de Montarcher. D'autres histoires et légendes sont à découvrir sur place, notamment lors des visites guidées menées par les guides de l'Office du Tourisme Loire-Forêt. Merci Sarah Duris.
16: Merci.
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5: Avaler des légumes aux ados, c'est souvent mission impossible.
7: Parce que c'est pas bon.
5: Et si en plus les légumes sont moches, bah là c'est carrément la guerre.
8: Oh, toi, file dans ta chambre et que ça saute. Dépêche-toi. Allez, ouste.
5: Carottes tordues, navets craquelés, patates trop grosses ou trop petites, difficile de leur faire avaler tout ce qui sort des standards parfaits des supermarchés.
9: Non, j'ai pas faim.
5: Du coup, les légumes moches finissent à la poubelle. Pourtant, ces légumes-là ont autant de goût, voire plus de caractère. Mais non, ils ne rentrent pas dans le moule. Comme dans la vie, ce qui n'est pas dans la norme est souvent mal perçu. Et dans l'alimentation, bah, carrément jeté.
9: Je me rappelle dans le temps que, quand j'étais petite, qu'on ne gaspillait rien.
5: Au lycée d'Avier à Joigny, on a décidé de casser les codes et de ne rien gaspiller avec une soupe un peu spéciale.
17: Tiens, ça c'est de la soupe au chou.
5: Alors, elle n'est pas forcément au chou, mais tous les mercredis, entre 10h-10 et 10h10, c'est l'effervescence dans la cafétéria. Des centaines d'ados, des cuillères qui s'agitent, des verres de soupe qui disparaissent en un clin d'œil, 150 portions englouties avec le sourire. Le secret ? Une soupe préparée avec des légumes moches. C'est tellement bon. Bah oui, des carottes difformes, des pommes de terre irrégulières transformées en un délice réconfortant.
18: Avant, j'étais moche. Ma vie était un enfer.
5: Et puis l'équipe choc de l'association Lycévasion, née en 2025, est arrivée et elle a tout changé. Avec cette idée choc, et si on montrait que moche ne veut pas dire mauvais ? Et ça marche, les élèves adorent, tout se passe comme sur des roulettes au lycée Louis Davier. Voilà un geste d'éducation de bon goût, doublé d'un geste solidaire et anti-gaspi, qui met dans le mille, du coup j'ai envie de m'y mettre aussi. Allez, sauvons les légumes moches.
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2: Mon père, il m'apprend à cuisiner, du coup, moi j'adore cuisiner avec lui. Et une fois, moi, j'ai fait des haricots verts.